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1: Il est 6h.
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3: Il fera. À nouveau, bonjour. Ce qu'il a fait hier, il continuera de le faire dans nos vies. 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Nous sommes sur Couleur dominicale encore ce matin pour louer, pour adorer, pour magnifier notre Dieu. Méditer encore la parole de Dieu. Rendre grâce à Dieu qui nous a permis de retrouver encore ce jour de sabbat, ce nouveau dimanche, ce nouveau jour qui est encore un grand jour de repos pour nous tous et de jour de réflexion et jour pour se réarmer spirituellement et mentalement pour commencer une nouvelle semaine. Si Dieu est pour nous, qui sera contre nous? Agir peut dire ceci: je reste fidèle à l'alliance que j'ai faite avec vous quand vous sortîtes d'Égypte, et mon esprit est au milieu de vous. Ne craignez pas, car ainsi parle l'Éternel des armées: encore un peu de temps, et j'ébranlerai les cieux et la terre, la mer et le sec. J'ébranlerai toutes les nations. Les trésors de toutes les nations viendront et je remplirai de gloire cette maison, dit l'Éternel des armées. L'argent est à moi et l'or est à moi, dit l'Éternel des armées. La gloire de cette dernière maison sera plus grande que celle de la première, dit l'Éternel des armées, et c'est dans ce lieu que je donnerai la paix, dit l'Éternel des armées. Il a dit, c'est dans ce lieu que je donnerai la paix. Si Dieu t'a donné encore cette journée, il te donnera encore une grande paix. La gloire de cette maison sera plus grande que la première. Ça veut dire que la gloire que Dieu Ton erreur que Dieu mettra sur toi sera encore plus grande que la première. Ce matin encore, c'est sur ce verset de Agée chapitre 2, à partir du verset 5 jusqu'à 9 ou à 8, 8, 9, que nous allons commencer par adorer le Seigneur ce matin. David Ahorin assure la mise en œuvre de cette émission. Adorons ensemble le Seigneur.

Comme je le disais à l'entame de cette émission tout à l'heure, nous allons commencer par méditer encore et ruminer encore devant Dieu ce matin à travers cette adoration. Et maintenant, Agé le chapitre 2, verset 5 qui dit « Je reste fidèle à mon alliance que j'ai faite avec vous quand vous sortîtes d'Égypte et mon esprit est au milieu de vous. Ne craignez pas. » Plusieurs situations et plusieurs événements, beaucoup de choses, des situations conflictuelles ont atterré négativement ta vie. Si ta vie était une terre, on dirait que ta vie est dans une sécheresse sans eau. Mais Dieu permet aussi que sur le roche, parfois, on arrive à trouver encore des arbres qui poussent dans les roches. Si Dieu peut le faire ainsi, il n'est pas difficile pour lui qu'il ne puisse changer ton histoire. L'adoration que nous suivons dit « Aujourd'hui, Dieu change ton histoire. Efface ton passé. Guéris tes blessures et ouvre des chemins de gloire pour toi. » Dieu permet à chacun de nous d'aller jusqu'au bout de sa vie. Et quand nous continuons cette méditation du prophète Agé, il dit au verset 6 « Car ainsi parle l'Éternel des armées encore un peu de temps, et j'ébranlerai les cieux et la terre, la mer et le sec, pour permettre à quelqu'un d'être à l'aise. » Il dit « J'ébranlerai toutes les nations, les trésors de toutes les nations viendront, et je remplirai de gloire cette maison, dit l'Éternel des armées. » La gloire qui s'est éloignée de toi, sur le plan professionnel, dans toutes les conditions, ton entreprise peut-être qui traverse beaucoup de situations et tu traverses peut-être au moins 10 minutes, tu te dis, est-ce que professionnellement je tiens ou bien est-ce que moi je n'ai pas le droit de vivre en paix? Mais il continue de dire, l'argent est à moi et l'or est à moi, dit l'Éternel des armées. Et au verset 9, il peut dire, la gloire de cette dernière maison sera plus grande que celle de la première, dit l'Éternel. Et c'est dans ce lieu que je donnerai la paix, dit l'Éternel des armées. Le lieu où peut-être que des gens pensent que la paix ne peut pas régner, la paix aura sa place parce que tu es là. Quand les mages ou les anges qui étaient allés chez Abraham, Abraham disait, mais si Dieu devait détruire Gomorrhe, et s'il arrivait que Dieu trouve un seul juge, un seul homme juste dans cette cité. Les gars ont dit, s'il trouve un seul homme juste, l'Éternel va épargner cette ville. Sodome et Gomorrhe. Que Dieu réponde favorablement à quelqu'un ce matin. Que la main divine de l'Éternel réponde favorablement à tes soupirs et à tes supplications à ton Dieu ce matin. Personne n'est juste. Mais l'Éternel reste toujours le juste juge, le premier et le dernier, le commencement et la fin, comme l'a dit dans le livre d'Hébreux.

0: chanteur.
1: Ta vie baigne dans les enchantements, ta vie baigne dans les menaces, ta vie baigne dans tout ce qui peut être quelque chose, ce qui peut ébranler ta conscience, ce qui peut ébranler ta tranquillité. Tout ceci passe et chaque jour le soleil se lève et se couche et tu restes toujours dans des conditions conflictuelles. Tu n'arrives pas à retrouver la paix de cœur que tu en as besoin. Tu n'arrives pas à trouver la joie qui soit. Toutes sortes de situations. Peut-être tes études que tu veux bien et que tu en as besoin des moyens, mais il n'y a pas d'appui pour toi. Soit les moyens, ils sont, mais l'intelligence qu'il te faut pour le faire, tu ne l'as pas. C'est quelqu'un qui a créé l'univers. C'est quelqu'un qui t'a créé. Et ton histoire doit exister. Tu dois lui dire qu'aujourd'hui, je veux que mon histoire change. Est-ce que autour de moi, je suis le seul dans cette condition? Nous n'avons pas le droit de chanter avec tout le monde. Ça ne va pas parce que notre bouche est bénie. Comme un vieux dans sa ville où tout le monde a surnommé « Tout va bien ». Partout, en tout moment, il rit et il dit « Tout va bien ». Quand même ses amis le voient même à pied, on dit « Mais tu n'es pas un véhicule aujourd'hui ». Il dit « Non, tout va bien ». Même s'il n'a pas le déplacement, même ce qu'il doit manger, il lui dit « Tout va bien ». Un beau jour, un matin. Quelqu'un a entendu l'a appelé pour dire « Mon cher, je viens d'apprendre ton nom. Félicitations à toi. Comment ça va ?» Il dit « Tout va bien. » Il dit « Effectivement, tout va bien parce que je viens de voir une bande défilante à la télé et que tu es nommé à un grand poste. » Il dit « Oui, alléluia, tout va bien, mon frère. Que Dieu te bénisse. » Avant d'aller vers sa télé, pour allumer sa télé, son portable a commencé par sonner dans tous les sens, où les félicitations pleuvaient. Celui-ci, qui a marché pendant des mois, qui a passé des nuits à jeûner pendant des mois avec sa famille, qui était resté dans le manque durant tout le temps, mais il a toujours clamé « Tout va bien ». Tout va bien et tout doit aller pour toi. Et comme le roi David l'a dit, dans Somme le chapitre 28, il dit « L'Éternel, Éternel, c'est à toi que je crie, mon rocher. Ne reste pas sourd à ma voix, de peur que si tu t'éloignes sans me répondre, je ne sois semblable à ceux qui descendent dans la fosse. » David dit « Je ne veux pas ressembler à ceux qui descendent dans la fosse. » Il parle de ceux qui sont morts. Et il dit « Écoute la voix de mes supplications quand je crie à toi, quand je lève mes mains vers ton sanctuaire. Ne m'emporte pas avec les méchants et les hommes iniques qui parlent de peur, de paix à leurs prochains et qui ont la malice dans leur cœur. Rends-le selon leurs œuvres et selon la malice de leurs actions. Rends-le selon l'ouvrage de leurs mains. Donne-le le salaire qu'ils méritent, car ils ne sont pas attentifs aux œuvres de l'Éternel, à l'ouvrage des mains, de ses mains, qu'il les renverse et les révèle point. » Verset 6 dit, « Béni soit l'Éternel, car il exauce la voix de mes supplications. L'Éternel est ma force et mon bouclier. En lui, mon cœur se confie et je suis secouru. J'ai de l'allégresse dans le cœur et je le loue par mes chants. Éternel, l'Éternel est ma force et la face de son peuple est le rocher des délivrances de son ouin. Sauve ton peuple et bénis ton héritage, sois leur berger et leur soutien pour toujours.

Dieu n'est pas en retard. Dieu n'est pas en retard comme dans le monde de lequel nous avons l'habitude de dire l'homme propose, Dieu dispose. Donc Dieu n'est pas en retard. Dis Dieu n'est pas en retard, élève-toi. Et dis toujours tout va bien. Élève-toi.

Échange ton histoire aujourd'hui, c'est sans débat, échange ton histoire aujourd'hui. Et comme nous venons de méditer tout à l'heure ce que le roi David a ruminé dans le psaume chapitre 28, il a dit au 7e verset, « L'Éternel est ma force et mon bouclier, en lui mon cœur se confie et je suis secouru. » J'ai de l'allégresse dans le cœur et je le loue par mes chants.

0: comme Jérémie dans le puits. Écoutez bien, c'est l'adoration qui passe comme Jérémie dans la profondeur du puits, où il s'enfonçait dans la boue. La main de l'Éternel a pu sortir dans le sec de puits sec, où un puits abandonné, où les frères de Joseph l'ont jeté. Ils l'ont extrait. Ils l'ont livré aux Madianites. De la maison de Potiphar à la prison, et de la prison au trône du premier ministre. Et quand l'Égypte devait subir les 7 années de la vache maigre, alors que les 7 années de la vache grasse devaient passer, il a su conduire le peuple à amasser et à garder ce qu'il faut pour sauver le peuple au moment de la vache maigre. Quelle qu'en soit la période, et à toutes les saisons, la rosée tombe toujours. Même dans la saison sèche, la rosée tombe la nuit. L'Éternel ne permettra pas, ton Dieu ne permettra pas que ton jardin soit sec. Il sait comment te garder. Il sait la vie qu'il peut te donner. C'est comme quelqu'un a mis sur son statut, j'ai vu. Il dit qu'en Afrique, surtout au Bénin, on apprend quelque chose. Quand quelqu'un est malade, quand les autres sont informés, au lieu de l'encourager et trouver des solutions, on dit « C'est cette maladie qui a trouvé tué X. C'est cette maladie qui a tué Y. C'est cette maladie qui a tué tant, tant, tant, tant. » Et le malade meurt dans l'âme. Parce qu'on est trop chantier pour dire cette maladie, qu'on ne peut pas être malade, qu'on ne peut pas s'en sortir. Et même quand il y a les soins autour, on dit « C'est cette maladie qui a tué si, si, si. » C'est faux. Dis-toi que Dieu changera ton histoire, quels qu'en soient les moments et quelles qu'en soient les circonstances. Dieu qui n'a pas permis à ce que tu passes de vie à trépas hier, ne permettra pas que ça soit comme ça aujourd'hui. Si Dieu a pu tenir ton entreprise devant les chocs et les difficultés d'hier, ce n'est pas aujourd'hui que l'entreprise va sombrer. Ce n'est pas aujourd'hui que tes activités vont sombrer totalement. Accepte le moment de la vache grasse maigre, mais dis-toi que la grandeur est à venir. Ceux qui sont victorieux ne sont pas ceux qui, forcément, pas ceux qui n'ont jamais perdu. Un bon athlète doit perdre la bataille à un moment donné avant de la regagner devant. Que Dieu nous bénisse encore ce matin, nous fortifie encore. Dis ce que tu as sur ton cœur. Âme-toi, élève-toi. Entreprends ce que tu dois entreprendre. Et l'architecte de l'univers sera à toi.
1: 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Ce qui était hier est déjà oublié. Aujourd'hui, je fais toutes choses nouvelles. Je change ton nom comme Jacob est devenu Israël.

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0: Amen.
1: Ça
0: vaut mieux faire de bonnes choses.

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Adama dit de quoi, tout ce que Dieu a écrit sur moi, ça se réalisera. Qu'il a la foi. J'ai la foi parce que tout ce que Dieu a dit, tout ce que Dieu a promis, se réalisera. Rien des calomnies ne peut rien faire. Rien des enchantements ne peut m'atteindre car celui qui me garde, c'est lui qui est celui qui est le puissant, le bras armé, le bras tout puissant armé sur la terre. C'est Dieu qui l'est.

Tout enchantement, quelle qu'en soit la hauteur des enchantements, ne sera pas le lieu de déclin. Donc, je serai toujours victorieux, a dit Adamaku. Maintenant, nous allons améliorer notre soeur Almoka qui dit Akbe, Akbe.

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0: 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Qu'est-ce que tu vas retenir de moi en étant ta mère quand je ne serai plus de ce monde?
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0: Nous
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Nous sommes dimanche 31 mai 2026, il y a exactement une semaine jour pour jour que le tout nouveau président de la République, Romuald Ouadahi, a pris fonction. Il a prêté serment devant les sages de la Cour constitutionnelle au Palais des Congrès à Cotonou. Bien évidemment, après le tête-à-tête avec le président sortant, Patrice Talon, nous allons passer en revue les différents pans de son discours d'investiture devant la Cour constitutionnelle, bien évidemment en présence des présidents et membres des institutions de la République, sans oublier les deux anciens présidents, Nicéphore Dieudonné Soglo et Thomas Boniayi. Dans la loge des sous-officiels, il y avait également Maître Adrien Houngbedji, Bruno Amoussou, Antoine Kolaole Idi, il y avait Mathurin Kofinago et le tout dernier ancien président de l'Assemblée nationale, Louis Vlavonou. Mesdames et messieurs, les anciens ministres de la République du président Patrice Talon étaient également témoins de ce grand événement, sans oublier ceux-là que nous appelons les partenaires techniques et financiers du Bénin. Je vais parler de la Banque mondiale, je vais parler de la BAD et bien sûr d'autres responsables des institutions financières. Il faut également noter la présence très remarquable des ambassadeurs accrédités près le Bénin. Et surtout, l'événement le plus marquant, c'est la présence des responsables, des mandatés, bien sûr, des pays de l'AES. Quand on parle de l'AES, on parle du Niger, on parle du Burkina Faso, on parle du Mali. Nous allons donc aborder tous ces pans dans cette première rubrique de cette émission, et si on se parlait franchement avec celui-là qu'on ne présente plus, un habitué.

0: Sogolo, bonjour, bienvenue ici à Radio Topa.
1: Oui, bonjour Franck Agbeino, bonjour à tous les auditeurs de Radio Topa. Je suis très heureux de revenir
0: Dans ce
1: dans
0: studio.
1: ce studio. On en avait
0: Que vous connaissez
1: l'habitude.
0: bien d'ailleurs.
1: Oui, effectivement.
0: Voilà. Après Richard Soglo, on va recevoir le député, l'ancien député Wallis Zoumarou, qui aussi aura à apporter son éclairage sur ce qu'il a vécu dimanche dernier. Et puis après, notre troisième invité, c'est bien sûr le pasteur Gabriel Salavi. Lui aussi soutient Romuald de Ouadaï. En tout cas, nous allons découvrir toutes ces actualités au cours de cette émission spéciale, la toute première après l'investiture du nouveau président de la République. C'est pour vous dire que nous avons pour vous un studio bien achalandé, un menu bien fourni pour parler donc de comment aborder le septennat du président Romuald Ouadaï. Alors, la toute première question, c'est à vous dans cette toute première rubrique, Richard Soglo. Je rappelle bien pour les auditeurs qui ont pris cette émission au vol, je rappelle que vous êtes membre du Fan Club Romuald Ouadaï, Fan Club Row, comme vous aimez bien. Mais dites-nous, sur quoi vous vous êtes basé, ou sinon, quelles sont les raisons qui fonde votre appartenance au fan club Romuald Ouadaï.
1: Oui, merci beaucoup, Franck. Avant de répondre à votre question, je voudrais quand même faire un clin d'œil à celle que nous laissons à la maison, à celle à qui nous confions l'éducation de nos enfants, celle qui nous supplée, celle qui nous complète et celle qui nous ont donné la vie. Je veux parler de nos mères que nous célébrons aujourd'hui.
0: Bien évidemment.
1: Je les salue, je les encourage et je leur rends vraiment un hommage. Et alors, aujourd'hui, je suis membre du fan club Romuald Ouadaï et c'est bien que vous me posiez cette question et j'ai répondu plusieurs fois. Si j'ai choisi de suivre Romuald Ouadaï, c'est d'abord parce que son premier soutien, c'est Nicéphore Dieudonné Soglo. Il a été le premier, depuis la France, à dire c'est le bon monsieur, c'est le bon président pour poursuivre l'œuvre entamée par le président Patrice Talon. Deuxième raison, c'est un jeune de mon âge et on a toujours dit qu'il faut que les jeunes soient là, au pouvoir. Donc, je suis un jeune. Ensuite, il a un programme que j'ai lu de fond en comble, que j'ai commercialisé, je vais dire, et dans lequel je retrouve beaucoup de choses que j'attendais. Donc, il est quand même bien qu'on s'associe entre jeunes. Pour pouvoir donc porter la chose. C'est pour ça qu'entre jeunes, on s'est retrouvés au niveau donc du fan club Romuald Ouadaï.
0: Alors, très bien, vous étiez dimanche 24 mai dernier au Palais des Congrès de Cotonou.
1: Non, j'y étais pas. J'ai été invité ailleurs. Donc, je suivais les choses de loin et je décryptais dans un autre studio.
0: Et c'est cet exercice-là que nous allons faire maintenant. Mais d'abord, allons du côté de la régie. Je précise bien que aux manipulations techniques ce dimanche, il y a David Ahorin et puis à la réalisation Sébastien Yaoundé et moi. Je suis en direct dans cette émission avec vous, Richard Soglo, mon invité, mon tout premier d'ailleurs. Alors nous allons partir du côté de la régie. On écoute.
2: Devant Dieu, les âmes des ancêtres, la nation est devant le peuple béninois, seul détenteur de la souveraineté. Nous, Kassim Mbeke Romuald Ouadaï, président de la République élu conformément aux lois de la République, jurons solennellement de respecter et de défendre la Constitution que le peuple béninois s'est librement donnée, de remplir loyalement les fonctions que la nation nous a confiées, de ne nous laisser guider que par l'intérêt général et le respect des droits de la personne humaine, de consacrer toute force à la recherche et à la promotion commun de la paix et de l'unité nationale, de préserver l'intégrité du territoire national, de nous conduire partout en fidèle et loyal serviteur du peuple, en cas de parjure, que nous puissions les rigueurs de la loi.

0: Monsieur le Président de la République, nous vous donnons acte de votre serment et vous renvoyons à l'exercice de vos fonctions.
1: Voilà le serment de Romuald Ouadaï, dimanche dernier, vécu en direct depuis le palais des congrès de Cotonou sur les antennes de Radio Topa. Nous avions mis les petits plats dans les grands pour garantir la relation, la retransmission en direct et en intégralité de cette cérémonie depuis le palais des congrès de Cotonou. Et comme vous le constatez, nous sommes revenus sur le serment prêté par le président de la République, bien évidemment, après le tête-à-tête avec le président Patrice Talon au palais de la Marina. Cette cérémonie a été l'occasion de découvrir la toute nouvelle première dame de notre pays, Madame Romuald Ouadaï. Alors, Richard Soglo, dites-nous, comment vous avez vécu ce serment prêté par, je dirais, votre chouchou, sinon le chouchou de votre fan club?
2: Oui, comme je vous l'ai dit, j'étais en studio, je décryptais avec un de vos confrères cette prestation de serment. Et j'ai vu la beauté de l'organisation d'abord. Et la symbiose avec la présidence et comment tout se déroulait, c'était vraiment bien. La solennité de cette prestation de serment, vous avez vu la particularité au niveau avec le président Romuald Ouadaï, c'est qu'il n'avait rien en main lorsqu'il disons prêtait serment. Oui. Il n'avait rien, il ne lisait rien. Vous avez vu ça, je peux dire que c'est une première.
1: Il a mémorisé
2: ça et il n'a pas fait d'erreur. Parce que c'est déjà arrivé que le président Kérékou saute une partie.
1: Et qu'on, en 1996.
2: Exactement.
1: Les mânes de nos ancêtres. Il a été rappelé alors.
2: Donc, il a mémorisé la chose. Il a tout dit sans bégayer. Et c'était bien. Et l'organisation était trop parfaite. Le décor était très bien.
1: Bien achalandé.
2: Bien achalandé. Je félicite le directeur du protocole et tous ceux qui ont mis les petits plats dans les grands pour que cela soit ainsi.
1: Alors, il y avait le corps diplomatique, il y a les pays de l'AES. On va en parler tout à l'heure, M. Romuald Ouadaï. Mais ce qui nous
2: plaît. M. Richard Soglo.
1: Autant pour moi. Vous comprenez, l'émotion est encore vive dans nos esprits. Alors, M. Richard Soglo, nous allons commencer par décortiquer les différents pans du discours du tout nouveau président de la République. Mais avant, je voudrais vous poser une question, celle de savoir qu'est-ce que Fond Club Fan Club Romuald Ouadaï espère du tout nouveau président, ou bien qu'est-ce que le Fan Club RO veut apporter pour le secteur-là du président Romuald Ouadaï?
2: Alors, déjà, il faut comprendre que avant même la campagne, nous étions actifs. Pendant la campagne, nous avons été très actifs. Nous avons même coordonner avec le président Soglo, c'est sorti. Et donc, c'est quelque chose que nous avons vendu. Alors, ce que nous espérons, ce que nous voulons, je vous le dis simplement, c'est un Bénin uni, un Bénin réconcilié, un Bénin prospère. Et en 1996, le slogan du président Soglo, c'était « N'arrêtons pas ». Le mouvement. Donc, le Bénin se développe. Il y a des choses bien, il y a des choses moins bien. On espère que les choses moins bien vont se corriger, qu'il y ait une paix réelle, qu'il y ait une réconciliation nationale et que le développement se poursuive. Voilà ce que nous espérons.
1: Très bien. Alors, on va écouter le discours du président Romuald Ouadaï. On a réussi à prendre les différents pans de ce discours-là pour une meilleure compréhension, une meilleure lisibilité de ce discours-là. Alors, premier acte du discours, on écoute.
3: Notre devoir est désormais clair. Faire en sorte que la force retrouvée par notre État se traduise plus profondément dans la vie quotidienne de chaque famille béninoise. Notre économie a progressé, c'est une réalité. Mais nous savons tous qu'une croissance nationale n'a de sens que lorsqu'elle devient visible dans la vie ordinaire des populations. Lorsqu'un jeune trouve une opportunité dans son milieu de vie habituel. Oui, la croissance est encore plus perceptible lorsqu'une mère peut faire soigner son enfant sans craindre le coût des soins. Lorsqu'un agriculteur peut vendre sa production parce que la route est praticable. Lorsqu'une famille peut accéder à l'eau potable, à l'électricité, à un logement décent. C'est dire, le développement du Bénin doit se vivre dans chaque composante de la cité et dans chaque territoire de la République.
1: Voilà, Monsieur Rissa Soglo, premier pan du discours du président Romuald Ouadahi, le social.
2: Oui, le social. Tout le monde est unanime. Tout le monde est unanime sur le social. Oui. Et cela transparaissait déjà dans son projet de société. Mmh. Et c'est bien qu'il puisse encore prendre cet engagement solennel devant le peuple béninois le jour de sa prestation de serment. Et j'aime particulièrement cette phrase qui est d'abord un constat et en même temps une promesse. Mmh. Lorsqu'il dit qu'il faudrait faire en sorte que la force retrouvée puisse se traduire dans le quotidien de chaque Béninois.
1: Tout à fait.
2: C'est fort, ça dit beaucoup de choses, mais en peu de mots. C'est un constat, puisque aujourd'hui, après avoir parcouru tout le Bénin, après s'être assis avec des gens qu'ils n'avaient jamais vus, qu'ils n'avaient jamais rencontrés, et après avoir discuté avec les jeunes, il a dû entendre beaucoup de choses. Il a dû entendre, comme les gens le disent à chaque fois, il faut desserrer un peu la ceinture. Mmh. Il a dû entendre les jérémiades de nos femmes dans les marchés. Mmh. Il a dû entendre beaucoup de choses au niveau des travailleurs, au niveau des paysans. Et il dit qu'il faudrait qu'il fasse en sorte que ce que nous avons aujourd'hui, puisque nous avons une bonne croissance, une meilleure croissance aujourd'hui, il faudrait que les Béninois ressentent ça. Cela veut dire que le constat, c'est que les Béninois ne ressentent pas ça. Donc il faut,
1: malgré les efforts,
2: nous avons de belles infrastructures, nous avons de belles réalisations, de belles routes et tout, mais le Béninois souffre. Il a dû entendre, écouter les Béninois. Oui. Donc il a pris sur lui, donc, de faire en sorte que cela puisse se ressentir. Donc, construire l'homme. Désormais, il faut également construire l'homme. Il n'y aura pas de développement sans développement de l'homme. Donc, il faut l'humain
1: au centre de la gouvernance.
2: Exactement. Et comme peut-être au Nigeria ou en Afrique du Sud, où les gouvernants ont promis de faire de jeunes milliardaires. Aujourd'hui, nous parlons de Dangote, mais si vous suivez l'histoire de Dangote, il a dit que le président Obasanjo l'a appelé un matin, je ne sais pas, à 4h du matin, on dit que c'est Baba, c'est le président Obasanjo, qui a dit, je vais faire en sorte que tu puisses avoir les financements nécessaires pour créer plus d'emplois pour les jeunes pour moi. Aujourd'hui, on parle de Dangote. Donc, il a fallu une signature de l'État. En Afrique du Sud, pareil, il y a de jeunes milliardaires qui ont émergé avec Mandela, avec Thabo Mbeki. Et donc, il faudrait que le Bénin aussi se fasse ces gens de jeunes milliardaires qui vont impacter la jeunesse, trouver de l'emploi aux jeunes, créer beaucoup d'opportunités aux jeunes et faire vivre la société. Donc, il s'est également adressé aux agriculteurs en disant qu'il faudrait qu'ils puissent vendre, mais en mettant plus d'efforts sur la régionalisation donc de l'industrie, la mécanisation. Donc
1: on reviendra sur tous ces éléments là tout à l'heure.
2: Oui. Donc il a parlé des besoins fondamentaux. Il faudrait que les gens puissent aller se soigner sans craignent le coût des soins.
1: Alors, ce que nombre de nos compatriotes et même d'observateurs se demandent, vous savez, nous sommes des acteurs des médias, on entend beaucoup de choses. il était aux côtés du président Patrice Talon pendant 10 ans. Il y a eu de belles réalisations, tout le Bénin en chantier. Mais la question sociale est restée question, je dirais, de tous les débats, de tous les débats. Alors, maintenant qu'il a pris le relais, on se demande de quel bâton magique dispose-t-il pour régler tel que il nous l'a dit, il l'a dit aux Béninois pendant la campagne, ce qu'il a réaffirmé à travers son projet de société et ce qu'il a confirmé récemment également lors de son discours d'investiture. Alors, de quel bâton magique dispose Romuald de Ouadaï?
2: Bon, je ne parlerai pas de bâton magique, je ne sais pas s'il a un bâton magique, mais,
1: Bon,
2: je,
1: les atouts, les atouts.
2: mais déjà, il faut faire remarquer que c'est un record de le temps qu'il a passé à la tête du ministère des Finances. Il a géré le ministère des Finances pendant
1: 10 ans,
2: 10 ans.
1: oui.
2: Et vous verrez que pour répondre un tant soit peu à ces préoccupations, il a nommé un ministre des Finances et 3 ministres délégués. D'accord? Vous verrez que
1: Il a pris ses marques.
2: il a pris ses marques. C'est pour pouvoir répondre justement à ses préoccupations, aux préoccupations, à ses engagements, pour tenir ses engagements, qu'il a formé un gouvernement
1: Et à séparer les rôles.
2: voilà, pour plus d'efficacité, pour atteindre
1: Une
2: ses
1: meilleure
2: objectifs.
1: visibilité.
2: Voilà.
1: Très bien.
2: Donc chacun sait dans son ministère sectoriel ce qu'il faut faire pour
1: Oui.
2: pouvoir combler les attentes des Béninois.
1: Très bien.
2: Donc, bâton magique, nous sommes là, nous allons voir, nous allons tous aider à ce que cela se fasse.
1: Très bien. Alors, une fois encore, nous allons du côté de la régie.
3: Aux jeunes du Bénin qui refusent les fatalités anciennes et veulent réussir ici, chez eux, par leur travail, je veux dire ceci. Le Bénin croit en vous et il vous donnera les chances de réussir. Aux femmes du Bénin qui portent silencieusement une part immense de notre économie et avancent toujours avec courage et dignité, je veux dire ceci. Votre accès au financement, à la propriété, à la protection sociale et aux responsabilités seront renforcés. Aux agriculteurs du Bénin, dont l'abnégation au travail se doit d'être davantage reconnue, je veux dire ceci. Vous aurez un meilleur accès à la mécanisation, aux semences adaptées, aux financements pertinents et aux équipements de transformation de vos produits. Nous construirons une protection sociale agricole parce qu'une nation qui respecte celles et ceux qui la nourrissent est une nation qui se respecte elle-même.
1: Voilà Richard Seglo, membre de Fan Club Romuald de Ouadaï, en abrégé Fan Club RO. Les jeunes, les femmes, les agriculteurs constituent des cibles à encourager, dont les conditions doivent être revues, améliorées pour un Bénin prospère, à entendre Romuald de Ouadaï.
2: Oui, et en s'adressant à chaque couche, il fait d'abord un préalable et il dit, je veux dire ceci. En parlant aux jeunes,
1: C'est un engagement.
2: voilà, aux jeunes qui refusent la fatalité,
1: Oui.
2: hein, quand il parle ainsi, c'est d'abord un appel à la conscience.
1: Oui.
2: Parce que vous voyez, aujourd'hui, la jeunesse est beaucoup plus forte
1: Oui.
2: derrière les portables,
1: Oui.
2: sur TikTok, sur WhatsApp, et ainsi de suite. Mais pour pouvoir agir réellement,
1: Oui.
2: on sent que les gens manquent d'innovation, d'initiative même. Donc, il faudrait que les jeunes prennent conscience qu'il faut qu'ils aient des projets pour que le Bénin puisse leur donner la chance de réussir.
1: Oui.
2: Donc, il faut que les gens lèvent la tête. On dit aujourd'hui que la génération aujourd'hui, c'est une génération tête baissée. On ne peut pas foncer tête baissée. On ne peut pas réussir tête baissée.
1: Oui.
2: Donc, il faut que la jeunesse béninoise
1: Oui.
2: puisse innover.
1: Oui.
2: Donc, si vous êtes bien dans les nouvelles technologies,
1: Oui.
2: ben, créez quelque chose, le Bénin va vous soutenir. C'est ce qu'il est en train de dire. Si vous avez des projets porteurs, le Bénin va vous soutenir.
1: Oui.
2: Le gouvernement s'engage à vous soutenir. Le président s'engage à vous soutenir.
1: Oui.
2: Et aux femmes, vous voyez, les femmes ont besoin, hein, de financement. Mmh. Les femmes ont besoin de financement. Je veux dire, les femmes des marchés. Et puis s'il y a des marchés qui ont été réalisés, de beaux marchés qui ont été réalisés, mais lorsque vous y entrez, ce n'est pas encore ça. Donc, il a discuté avec toutes ces femmes-là et il leur promet l'accès, un meilleur accès au financement. Et aux agriculteurs qui peinent encore avec les outils d'un temps révolu, il dit qu'il faut désormais compter sur la mécanisation. La mécanisation agricole. Donc, il va promouvoir les machines agricoles et ainsi de suite. Parler des semences, parce qu'il faut de bonnes semences aujourd'hui adaptées au changement climatique pour espérer de bons résultats, de bonnes récoltes. Donc, et des semences adaptées et également la possibilité de vendre leurs produits dans des marchés qui puissent être vraiment rémunérateurs. Donc l'État, le président, s'engage à les aider dans ce sens. Et j'aime bien la façon de le dire. Je veux dire ceci. C'est clair, c'est ferme et tout le monde comprend.
1: Au-delà de l'engagement, c'est plus qu'un serment.
2: Ouais.
1: Alors, une fois encore, nous allons retrouver Robert Douadaï du côté de la régie.
3: À notre diaspora, à ces femmes et ces hommes qui vivent loin de leur terre natale, mais dont le cœur demeure attaché au Bénin, je veux dire ceci. Le pays que nous bâtissons est aussi le vôtre. Et à celles et ceux que l'histoire a éloignés de cette terre il y a des siècles, fils et filles d'Afrique dispersés par la traite, je veux dire ceci. Le Bénin sera toujours là, maison de retour. Notre porte demeure ouverte et notre mémoire fidèle.
1: Voilà, un appel, un clin d'œil à la diaspora. Cette diaspora qui veut contribuer au rayonnement du Bénin, n'est-ce pas?
2: Oui, j'ai entendu certains réclamer entre-temps qu'il y ait même des députés pour la diaspora. Donc, il faut intéresser la diaspora. La diaspora, certains pensent que c'est seulement ceux qui vivent en France ou aux États-Unis. La diaspora béninoise, c'est déjà ceux qui, ayant la nationalité béninoise, ayant le cœur au Bénin, vivent à l'extérieur. Donc, diaspora, c'est d'abord les Béninois de l'extérieur. Ensuite, il s'est adressé... aux afro-descendants. Ce n'est pas qu'à la diaspora qu'il s'était adressé, il s'est adressé aux afro-descendants. C'est ceux-là qui sont aujourd'hui, qui sont partis malgré eux, ou qui ont découvert dernièrement leurs racines. Il faudrait qu'on puisse, comme le président Patrice Talon a commencé, on puisse intégrer ceux-là, parce qu'ils n'ont pas choisi, de naître ailleurs, ils n'ont pas choisi de vivre aujourd'hui avec une autre nationalité. Et nous avons déjà assisté à des naturalisations de certaines figures que nous connaissons, des gens qui connus comme des gens non connus, qui ont déjà la nationalité béninoise. Et c'est une bonne chose. C'est une bonne chose que le président puissent encore s'adresser à ceux-là, les rassurer, pour qu'ils puissent contribuer au développement de leur pays d'origine, qu'est le Bénin.
1: Voilà, c'est la preuve, Richard Seglo, que même les Béninois vivant loin du Bénin ont à cœur le développement du Bénin.
2: Et les afro-descendants,
1: bien sûr, ils sont nombreux.
2: Voilà, voilà. Donc il s'est adressé à tous ceux-là.
1: Voilà. Et j'espère que cet appel ne restera pas un appel de sourds. Ils sauront saisir cette opportunité que le Bénin, à travers le président Robert Douadaï, leur offre. Et d'ailleurs, le président Patrice Talon avait déjà commencé par tendre la main. La preuve, nombre de nos frères qui sont de la diaspora ont passé des examens. Et aujourd'hui, se retrouve à travers un certain nombre de lignées.
2: C'est de ceux-là que je parle, les afro-descendants.
1: Tout à fait.
2: Ils n'ont pas choisi.
1: Ils n'ont pas choisi.
2: C'est la traite
1: qui les a éloignés de leur terre.
2: Oui. Et ce serait bien qu'ils
1: soient de retour.
2: Et on les accepte.
1: Et quand nous parlons de la diaspora, nous avons le regard tourné vers la Martinique. Absolument.
2: Entre autres,
1: Haïti,
2: Martinique, Guadeloupe,
1: Brésil,
2: oui.
1: les Amériques.
2: Ils sont éparpillés un peu partout.
1: Voilà. Alors, nous allons continuer dans le même registre. On écoute à nouveau le président Romuald Ouadahi.
3: En prêtant serment devant la nation, je prends aussi un engagement clair, celui d'être le garant de nos institutions, de l'état de droit et des libertés fondamentales. Car la force d'une démocratie se mesure à la confiance que ces institutions inspirent aux citoyens, à la justice de la République qui leur garantit l'équité de ses règles et la protection effective de ses droits. Cela sera d'autant plus important que notre région vit une période de tension grave avec le terrorisme qui progresse. Mais je peux vous rassurer, le Bénin ne cédera ni à la peur, ni au relâchement. L'État sera ferme face à tout ce qui menace notre cohésion et notre sécurité. Nous continuerons d'investir dans nos forces de défense et sécurité. Et surtout, nous allons également construire la sécurité par la poursuite du développement des services sociaux de base, l'offre d'opportunités économiques locales et le maintien de la présence effective de l'État partout sur le territoire.
1: Voilà, Kisha Soglo, vous y avez compris quelque chose?
2: Bien entendu, lorsqu'il dit qu'il sera le garant de l'État de droit, c'est ce que tout le monde espère, c'est ce que tout le monde veut. Et cela se traduit déjà dans la formation de son gouvernement. Et c'est pour cela qu'il n'a pas... Il a délégué certains portefeuilles sans... Il a nommé certains directement ministres, hein, mais il a délégué certaines fonctions. Donc, en parlant de l'état, de la justice, de l'équité, de la confiance, il est en train de ressasser un certain nombre de problèmes que tous les Béninois posent quotidiennement. Donc, c'est une réponse. Après avoir écouté les Béninois qu'il a rencontrés un peu partout. Et il est allé vers les forces de défense pour dire que l'État sera ferme, mais qu'il continuera à financer les forces de défense et de sécurité. L'État sera ferme devant les terroristes, ceux-là qui tentent de déstabiliser le pays, hein, même si c'est une partie. L'intégrité du territoire, c'est lui qui en est le garant. Et donc, il a dit qu'il contribuera fortement à ce que les forces de défense et de sécurité puissent avoir les moyens. Et ça, c'est une réponse également qu'il donne au problème du terrorisme.
1: Voilà, la question du terrorisme préoccupe Romuald Ouadahi. Je ne sais pas si du côté de la régie, on pourra avancer plus loin. Vous savez que, aussitôt après la prestation de serment, dans la nuit, il a formé son gouvernement. Mais avant tout ceci, qu'est-ce que la présence des pays de l'AES à son investiture vous inspire? Nous allons écouter les impressions des pays de l'AES qui était présent à cette cérémonie d'investiture. J'espère bien que de l'autre côté de la baie vitrée, on pourra retrouver cet élément. Voilà, c'est déjà fait. On va écouter un peu pour rafraîchir la mémoire à tous les Béninois qui nous suivent en ce moment sur cette émission.
4: Le nouveau président a fait l'amitié et la fraternité au pays de l'AES en les invitant. Et nos présidents respectifs nous ont autorisés à venir assister à cet événement important. Et je crois que c'est une nouvelle voie qui s'ouvre. Il a parlé justement de prendre en main son propre destin, faire ses propres stratégies, et ça nous encourage. Et je crois que les peuples de ces pays ont toujours été ensemble. Le plus important, c'est de travailler au raffermissement de ces relations.
1: Voilà, c'est à l'instant le Premier ministre nigérien, dépêché à Cotonou. Alors, est-ce que vous pouvez nous aider, Richard Soglo, à décoder ces propos-là? Est-ce qu'on est déjà sur la voie de la normalisation des relations bénino-nigériennes et peut-être avec les pays de l'AES, les trois pays? Je veux parler du Niger, bien évidemment. Je veux parler également du Burkina Faso et du Mali. Est-ce que ces propos-là vous rassurent?
2: On est sur la bonne voie. Si vous entendez le Premier ministre nigérien, il a dit que le nouveau président nous a fait l'amitié et la fraternité de nous inviter.
1: Oui.
2: Et que les présidents les ont autorisés à venir.
1: Oui.
2: Ensuite, vers la fin, il dit qu'il faudrait que on puisse résoudre les problèmes ensemble.
1: Oui.
2: Donc, le premier geste, c'est l'invitation.
1: Mmh.
2: Et ça, c'est le président Wadaï.
1: Oui.
2: C'est à lui qu'on doit ça.
1: Il y a un pas qui est franchi.
2: Ensuite, il y a l'acceptation de l'autre côté.
1: Oui.
2: Ils ont accepté venir.
1: Oui.
2: Donc, il y a une volonté de continuer cette fraternité, cette amitié,
1: oui,
2: qui est quand même séculaire.
1: Oui.
2: Le Bénin ne peut pas ignorer le Niger. Le Niger ne peut pas vivre véritablement sans le Bénin. Nous sommes les mêmes peuples.
1: Oui.
2: Donc, les problèmes qu'il y a doivent trouver une solution.
1: Non seulement le Niger, qui a dépêché son premier ministre, il y a le Burkina Faso.
2: Oui, j'en viens. Okay. J'en viens, puisque c'est avec le Niger qu'il y a eu une crise. Avec le Burkina, c'est moins.
1: Oui, comme le Mali aussi.
2: Oui, comme le Mali. C'est moins prononcé.
1: Oui.
2: Donc, on ne peut pas vivre en s'ignorant, on ne peut pas vivre sans interagir aujourd'hui, puisque déjà, on a envie de traiter avec ceux qui sont hors du continent.
1: Oui.
2: On traite avec ceux qui sont hors du continent. Qu'en serait-il de ceux qui sont nos voisins?
1: On doit avoir, qui sont à nos frontières.
2: Puisque les populations en souffrent.
1: Mmh.
2: La fermeture des frontières entre le Bénin et le Niger, ce sont les populations qui en souffrent d'abord.
1: Mmh.
2: Ensuite, l'État même, dans ses finances, en souffre, puisque le port du Bénin, le port de Cotonou, c'était le port du Niger.
1: Mmh.
2: Le Niger étant un pays
1: enclavé.
2: Et c'est pour ça que depuis les temps anciens, nous avions l'OCBN.
1: Mmh.
2: Organisation commune Bénin-Niger, pour pouvoir transporter les produits, les marchandises du Bénin vers le Niger et ainsi de suite. Que ce soit par voie ferrée ou que ce soit par voie terrestre. Donc, vous imaginez aujourd'hui combien les conducteurs, les transporteurs peuvent espérer. Donc, c'est un lieu d'espoir et c'est à l'actif du président. Il en est de même pour le Burkina et le Mali. Mais il n'y a pas de crise ouverte entre ces pays-là, à part qu'ils se sont retranchés, ils sont sortis de la CEDEAO, mais pas de l'UEMOA. Pas de l'UEMOA. Donc, il faut qu'on se retrouve pour pouvoir avancer ensemble. Puisque le problème commun que nous avons aujourd'hui à régler, c'est le terrorisme.
1: Oui.
2: D'abord, pour assurer la fluidité des déplacements, de la circulation des personnes et des biens entre ces pays-là et nous.
1: Justement, je sais que vous n'êtes pas mandaté par le président Sumlo pour venir ce matin dans ce studio. Vous agissez au nom du mouvement fan club Romuald Ouadaï, mais puisque vous avez choisi de suivre Romuald Ouadaï et que vous avez contribué à son élection à la magistrature suprême, quel est votre avis, vous, au niveau du fan club Romuald Ouadaï, sur ces questions de sécurité dans la sous-région?
2: Oui, on n'a pas d'avis particulier, puisque tous les Béninois souffrent de l'insécurité.
1: Pour avoir entendu
2: cette
1: délégation de l'AES.
2: Oui, c'est ça, je vous dis. Ça nous donne une lueur d'espoir. Et nous encourageons sérieusement le président à décrisper la situation, à travailler ensemble avec les pays de l'AES pour que le port de Cotonou, les routes de Cotonou puissent retrouver les transporteurs nigériens et que les transporteurs béninois puissent également trouver affaire et que les commerçants puissent également trouver affaire. Parce qu'il y a beaucoup de gens qui avaient contracté des dettes, mais qui, ne sachant pas ce qui se passe réellement, se sont retrouvés du jour au lendemain sans activité. Donc, nous encourageons fortement cela pour que cela, on puisse tous en profiter. Si j'ai envie d'aller au Burkina, je ne serai pas obligé de passer par le Togo. Il faut que la frontière de Porga puisse être accessible à tout le monde. Et ça, ce n'est pas à cause de la crise, c'est à cause du terrorisme. Il faut trouver une réponse, mais la réponse ne peut être trouvée qu'ensemble. Puisque quand ils agissent ici, ils fuient vers nos territoires. Et si on ne coordonne pas les actions, ben, ce sera un jeu de...
1: Du temps perdu.
2: Non, ce sera un jeu du chat et de la souris. Voilà. Je quitte ici, je vais là-bas, et si je finis là-bas, je reviens ici, agir. Il faut trouver une solution définitive. Donc le président a bien fait d'inviter ceux-là pour le bonheur de tout le peuple béninois.
1: Justement, quand vous analysez les différents pans du discours du président Roumane Ouadahi, en définitive, on retient quoi?
2: On retient que...
1: Est-ce qu'on dira également que c'est l'intrus qui connaît la maison ou bien c'est l'homme de la situation?
2: Non, il n'est pas intrus puisqu'il est dans la maison. Il a contribué fortement à ce que nous vivons aujourd'hui. Hein. Si le Bénin a avancé, il a fortement contribué. Donc, ce n'est pas un intrus qui connaît la maison, c'est quelqu'un de la maison, mais qui maîtrise.
1: Qui n'a pas bâti la maison,
2: voilà.
1: Qui a posé les fondations.
2: Exactement. Donc, on peut dire que c'est l'un des architectes qui reprend les travaux, simplement.
1: À qui on a transmis le flambeau.
2: Exactement.
1: Voilà. Alors, Richard Soglo, y a une question qui préoccupe, qui n'a pas forcément un lien avec le programme d'action de Roumane Ouadahi à la tête du gouvernement du Bénin. La présence à son investiture, par exemple, nous avions parlé des pays de l'AES, mais parlant de nous, au Bénin, la présence de certains nombres de personnalités, dont, entre autres, hein, au passage, le président Boni Yayi. Est-ce que vous vous attendiez à voir Boni Yayi à l'investiture du président Roumane Ouadahi?
2: Personnellement, je ne m'y attendais pas. Et le fait qu'il soit arrivé est tout à son honneur. Ça montre que le Bénin peut transcender les clivages politico-politiciens pour pouvoir se réunir, se retrouver et avancer. Sinon, le président Boni Yayi, avec tout ce que nous avons connu, peut rester chez lui et suivre ou ne pas suivre. Mais il s'est déplacé. Ça, c'est une démarche de sagesse. Et je le salue pour ça.
1: Nous avions vu également à l'investiture beaucoup de personnalités, les anciens présidents de l'Assemblée nationale, Adrien Houbedi. On sait, au début de la désignation de Roumane Ouadahi, un peu certains propos. Où il n'était pas pressé, il dit qu'il faut attendre pour observer. Vous rappelez ces propos-là. Aujourd'hui, on voit Adrien Houbedi aux côtés de Bruno Amoussou, de Idi Kola Olé, Mathurin Kofi Nago, puis Louis Vlavonou. Tout ce beau monde était également présent à l'investiture. Ancien président de l'Assemblée nationale, ancien président d'institution. Est-ce que la marche vers la consolidation de l'unité nationale n'est pas perceptible déjà?
2: Oui, c'est déjà un fait que nous marchons vers cette unité dont on parle. Et cela s'est déjà révélé lors, disons, avant la campagne. Il y a eu beaucoup de ralliements. Il y a des personnalités, des partis politiques inattendus se sont ralliés. C'est une bonne chose. Mais parlant précisément du président Thierry Mbeki, je ne crois pas avoir entendu le président Mbeki dire quelque chose après la désignation du président Ouadaï. Mais c'était en février qu'il s'était prononcé pour dire qu'il fallait donc ouvrir le jeu, il fallait laisser les ainsi de suite. Mais après, il n'a plus rien dit. Voilà. Il n'a rien dit contre. Je crois qu'ils ont participé activement à la campagne. Donc, je voudrais préciser ça. Alors, le fait que les anciens présidents des institutions, de l'Assemblée nationale, je ne sais plus combien ils étaient, mais...
1: Au moins cinq.
2: Cela traduit également que le Bénin peut se retrouver. Le Bénin ne connaîtra pas les tensions que les autres ont connues. D'accord ? Parce qu'on a toujours privilégié le dialogue. On se connaît tous. On se connaît tous, on est tous parents. Donc ça ne sert à rien de dépasser les petites dissensions politiques et aller vers des crises, des conflits ouverts. Donc, je salue leur présence et les remercie.
1: Alors, quelques heures seulement après son investiture, le président Roumane Ouadaï a rendu publique la liste de son premier gouvernement. Alors, du côté de la régie, on va suivre la liste du gouvernement rendue publique quelques heures après l'investiture au palais des congrès de Cotonou. Pratiquement, c'était dans la soirée. Alors, on écoute.
5: Ainsi sont nommés garde des Sceaux, ministre de la Justice et de la Législation, M. Yvan Détchénou, ministre de l'Économie et des Finances, chargé de la coopération, M. Aristide Médénou, ministre des Affaires étrangères, Mme Corinne Amaury-Brunet, ministre déléguée auprès du Président de la République, chargé de l'Intérieur et de la Sécurité publique, M. Djibril Mama Cissé Moussa, ministre délégué auprès du Président de la République, chargé de la Défense nationale, M. Gildas Agonkan, ministre du Tourisme et du Commerce extérieur, en charge de l'Industrie et de la Promotion de l'investissement privé, M. Olusegun Ajabi Bakari, ministre de l'Agriculture, de l'Élevage et de la Pêche, M. Adi Yeton Bloukounan Goubalan, ministre de la Santé, M. Benjamin Ignace Baudourin Rumpati, ministre de l'Enseignement supérieur et de la Recherche scientifique, en charge de la Formation technique, Madame Sedami Medegan Fagla, ministre de l'Enseignement secondaire, Monsieur Clément Kouchadé, ministre des Enseignements maternels et primaires, Monsieur Armand Kouyema Nata, ministre de la Famille et de l'Action sociale, Madame Véronique Toyifodé, ministre de la Décentralisation et de la Gouvernance locale, Monsieur Janvier Yaouedeou, ministre de la Culture, des Arts et du Patrimoine, Monsieur Yassine Latoundi, ministre du Commerce intérieur, en charge de la formalisation de l'économie, Madame Sadia Alimatou Assouma, ministre de la Transformation digitale et de l'Innovation, en charge de la Stratégie nationale d'intelligence artificielle, Monsieur Maouna Aklogan, ministre de l'Énergie, de l'Eau et des Mines, Monsieur Édouard Dahomé, ministre du Cadre de Vie et des Transports, chargé du Développement durable, Monsieur Georges Allais, ministre des Petites et Moyennes Entreprises et de la Promotion de l'Emploi, en charge de la Formation professionnelle, Madame Awaou Bako, ministre de la Communication, en charge des Médias, Madame Aurélie Adam Soulé, épouse Zoumarou, ministre des Sports et de l'Engagement civique, Monsieur Benoît Dato, ministre délégué auprès du ministre de l'économie et des finances, chargé des finances et de la microfinance, Monsieur Nicolas Yenoussi, ministre délégué auprès du ministre de l'économie et des finances, chargé du budget et de la fonction publique, Monsieur Rodrigue Chaou, ministre délégué auprès du ministre de l'économie et des finances, chargé de la mobilisation des ressources extérieures et de la gestion de la dette, Monsieur Hugues Oscar Lokossou. Le présent décret qui prend fin pour compter de la date de sa signature abroge les dispositions du décret précédent. Il sera publié au journal officiel. Par ailleurs, le président de la République a pris un décret numéro 315 portant nomination du secrétaire général du gouvernement. Ainsi, M. Wilson Gakwetor est nommé secrétaire général du gouvernement.
1: Voilà, M. Richard Seglo, liste gouvernementale, 24 ministres. C'est après qu'on a nommé le ministre porte-parole du gouvernement, notre confrère Wilfried Léandre Mbédi, qui était déjà dans ses mêmes fonctions avec le président Patrice Talon, avec la particularité que cette fois-ci, il a été élevé véritablement au rang de ministre de la République. Alors, quand vous voyez un peu ces différents visages autour de Romuald Ouadahi, 25 ministres, 25 portefeuilles, dont 6 femmes, quelle a été votre réaction?
2: D'abord, j'ai vu que c'est des jeunes, pour la plupart, hein, c'est des jeunes. Les plus âgés, ça doit être le ministre Dahomey et le grand frère Yaouedeou. Donc, les autres, c'est des gens de notre génération, d'accord? Mais c'est un gouvernement qu'on peut qualifier de technocrate. Et c'est des gens connus par lui. C'est des gens du système.
1: Oui.
2: D'accord? Pour assurer une bonne efficacité, pour qu'ils se comprennent au doigt et à l'œil, il a pris des gens qui connaissent bien. Quand j'ai vu ça, j'avais déjà dit que tout irait vite. Hein. Et il y a certains portefeuilles qui ont changé de dénomination, comme le retour du ministère de la communication.
1: En charge des médias.
2: En charge des médias.
1: Oui.
2: Il y a le ministère du budget qui est désormais en charge de la fonction publique.
1: Oui.
2: Donc il n'y a plus de ministère du travail.
1: Oui.
2: Mais cela ne veut pas dire que les travailleurs n'ont pas de ministre. Oui. C'est la fonction publique. Oui. C'est le travail. D'accord?
1: Donc que les syndicalistes se calment et savent désormais, qu'ils sachent désormais que le ministère de tutelle, c'est le ministre en charge du budget.
2: Est-ce que l'État peut gouverner en omettant une partie du peuple? On doit prendre en compte tout le monde. Donc c'est dans les attributions et fonctionnement qu'on découvre la mission.
1: Oui, ils auraient voulu
2: garde la dénomination travail.
1: Qu'on donne la précision. Ministère en charge du budget, chargé du travail et des affaires sociales. Ils auraient voulu le caractère perceptible. Perceptible et qu'on le dise clairement. Mais après les informations, après les différentes interventions, je pense que nos amis syndicalistes ont compris que désormais, le ministre de tutelle est celui en charge du budget.
2: Oui, c'est un bon droit qui revendique cela, mais c'est question de terminologie. Le reste, comme je le dis, c'est dans les attributions en fonctionnement qu'on découvre qui est qui fait quoi. Et il faut faire remarquer que lorsque le président dit qu'il est le garant de la sécurité, il a gardé lui-même les portefeuilles de l'intérieur
1: et
2: de la défense.
1: C'est pourquoi il a nommé deux ministres délégués.
2: Deux ministres délégués auprès de lui.
1: Voilà.
2: C'est important.
1: Voilà.
2: Et comme je le rappelais, au niveau du ministère des Finances, c'est désormais éclaté.
1: Oui.
2: On a un ministre des Finances et trois ministres délégués. Et eux tous, ce sont des gens qui ont travaillé avec lui, il les connaît et il a voulu les rendre beaucoup plus, efficaces. En les nommant à ces différents postes. Donc, nous avons des gens pour question d'efficacité, pour vite atteindre le résultat.

0: qui sont déchargés, je veux dire, on a éclaté donc ces ministères pour les décharger, les responsabiliser plus, mais pour vite atteindre les résultats. Donc c'est pour ça qu'il y a 3 ministres délégués auprès du ministre des Finances. C'est des postes très importants, stratégiques pour le pays, et cela vient en réponse, aux attentes des populations.
1: Alors, Richard Choglo, est-ce qu'on peut dire maintenant que au niveau du fan club Oromia de Ouadaï, on est satisfait de la posture, non seulement du nouveau président de la République, et surtout satisfait des actes qu'il pose. Et il a affiché ses intentions et ça se voit à travers la liste de son gouvernement. Ça dit qu'il n'est pas ancré dans la rupture. Et il y a le mérite.
0: C'est la continuité.
1: Voilà.
0: Et dans son discours, vous avez vu, c'est un discours de gratitude. Il a remercié le président Talon. Il a remercié également
1: Mais justement, quand on
0: les
1: voit la
0: anciens
1: liste,
0: présidents.
1: oui, quand on voit la liste, c'est vrai qu'il y a beaucoup de changements par rapport au gouvernement auquel il a appartenu avant et dans la période, pendant les élections. Lui-même avait en charge le ministère d'État des Finances et de l'Économie et de la Coopération. À ce niveau, il n'a pas mis un ministre d'État, mais il y a un ministre à qui il a donné plein de pouvoirs, puisque il y a trois ministres
0: Aux finances.
1: voilà, qui gèlent
0: Il y
1: les
0: a
1: finances et
0: quatre ministres
1: l'économie.
0: aux,
1: Voilà.
0: voilà, il y a quatre ministres
1: Comment
0: aux
1: vous
0: finances.
1: l'expliquez?
0: Il y a quatre ministres, disons, il y a un ministre des finances et 3 ministres délégués, comme je l'ai dit, pour plus d'efficacité. Donc, ce n'est pas, il peut pas opérer une rupture, c'est la continuité. Il y a pas de rupture de la rupture, c'est la continuité. D'accord? C'est pour ça qu'il a pris des gens qu'il connaît, des gens du système, avec qui il a travaillé, avec qui il a collaboré de près ou de loin. Et également, vous verrez qu'il y a des membres de partis politiques UP, UPR et BR. Donc c'est le même système, mais avec la marque Oromia Ouadaï. C'est pour ça qu'il n'a pas reconduit le gouvernement tel que composé avant. Il y a des dénominations qu'il a changées.
1: Oui.
0: Ça, c'est sa perception, c'est sa marque. D'accord? Il aurait pu faire exactement comme le président Talon l'avait fait, mais il a imprimé lui-même sa marque. Donc, nous, on est bien content qu'il puisse imprimer également sa marque, tout en étant, disons, reconnaissant de tout ce qui a été fait.
1: Alors, est-ce que vous avez le sentiment que les ministres du président Talon, avec qui il a travaillé et qui l'a reconduit d'ailleurs, est-ce que vous pensez que c'est le mérite ou bien c'est une manière de dire merci pour la collaboration?
0: Déjà, faut savoir
1: C'est
0: que
1: pas un gouvernement de remerciement.
0: non, ce n'est pas un gouvernement de remerciement, je ne crois
1: Est-ce que
0: pas.
1: c'est pas un
0: Si,
1: gouvernement de
0: si.
1: loyauté au président Talon non
0: Non
1: plus?
0: plus, cela ne transparaît pas. Si c'était un gouvernement de loyauté au président Talon, je crois qu'il aurait
1: Reconduit tout le monde.
0: reconduit tout le monde simplement, peut-être pour un an ou deux. Ou
1: Oui.
0: pour un an ou deux. Mais il y a eu 7 ministres qu'il a reconduits. Et ça, vous savez, c'est un pouvoir discrétionnaire. Je ne sais pas quelles sont ses appréciations. C'est des gens,
1: Oui, mais
0: tous ont mérité,
1: oui.
0: tous ont mérité, mais sûrement qu'il y a eu des appréciations personnelles ou qui ont conduit à leur présence dans le nouveau gouvernement.
1: Très bien. Alors, nous sommes en train de boucler cette première rubrique, puisque là, nous venons de recevoir la visite de l'ancien député Wallis Soumarou, qui officie désormais au niveau du Conseil économique et social, qui va nous apporter également son expertise par rapport à cette actualité. Le temps de le recevoir, nous allons partir du côté de la régie. Nous allons écouter le président Patrice Talon. Non, on va pas l'écouter maintenant, on va l'écouter un peu plus tard. Mais cette fois-ci, il a pris un bain de foule. Il a pris un bain de foule après le tête-à-tête avec Roumia Doadani. Et pendant que Roumia Doadani était du côté du palais des congrès pour son investiture, Patrice Talon, en quittant le palais présidentiel, a rencontré sur son chemin ses sympathisants. Il est sorti de son véhicule, un peu comme pour la civilité. On va suivre un peu l'ambiance qui a prévalu. On va réécouter, on va réécouter. Monsieur Richard Soglo, je ne sais pas si vous avez perçu le message. On va
0: Bien sûr.
1: écouter. Suivi, voilà.
0: Bien sûr.
1: L'ambiance hein, qui a
0: bien
1: prévalu
0: sûr,
1: quand Patrice Talon retournait chez lui, sans
0: chez
1: honneur,
0: lui.
1: Sans
0: Voilà.
1: honneur, il y a eu une foule,
0: foule
1: nombreuse qui s'est amassée et qui a voulu quand même le remercier. Vous avez vu l'ambiance qui a prévalu.
0: Tout à fait.
1: Voilà. Est-ce que c'est pas la preuve du succès de son mandat, une manière de lui exprimer une certaine reconnaissance pour ce qu'il a fait pendant 10 ans?
0: Oui, la reconnaissance, c'est d'abord par rapport à l'alternance. Parce que beaucoup avaient juré que le président Talon ferait, comme certains dans la sous-région, un troisième mandat ou plus. Mais il n'a pas fait. Et je le disais en studio le jour-là qu'il avait promis au président Soglo en 2022 qu'il ne ferait pas un troisième mandat. Et c'est effectif. Et ça, beaucoup, que vous soyez pour ou contre lui, vous devez reconnaître que ça, c'est un mérite. Maintenant, vous voyez, c'est pour ça que la foule lui dit merci. Merci aussi pour... Vous voyez comment la face de Cotonou a changé quand vous allez vers la cité ministérielle et d'autres. Les gens lui disent merci pour ça. Il aurait pu s'accrocher. Il a réalisé des choses, comme je l'ai dit. Il y a eu des choses bien, il y a des choses moins bien, mais le Bénin poursuit son développement. Donc, c'est la preuve que les gens témoignent donc une gratitude envers le président Talon.
1: Voilà, on va écouter les personnalités que nous avons réussi à emballer avec nous. Comme je vous l'ai dit, nous avions mis en place tout un dispositif pour assurer la retransmission en direct et en intégralité de l'investiture de Roumia Doadani sur nos antennes dimanche dernier. Et quelques personnalités avaient bien voulu se prononcer au thème de la cérémonie. On va l'écouter. Et justement, au nom de ces personnalités, vous allez entendre Wallis Zoumarou, qui est présent dans ce studio-là. Nous l'avons coincé quelque part. Il s'est prononcé également sur tout ce qu'il a vu. On écoute ces personnalités-là.
2: J'avoue que j'ai eu un peu la chair de poule. Quand il y a eu l'ovation, c'était extraordinaire. Ce qui montre que nos peuples ont soif de cohésion, nos peuples ont soif d'amitié, nos peuples ont soif d'entente. Au-delà de nos iniquités au niveau des sommets, au niveau des États, c'est ce que veulent les peuples qui sont souhaités. Moi, j'ai travaillé pour que cela soit une réalité tangible, vivement, que les défis avec le président Wadaï puissent conduire à ce que le Bénin, le Niger, le Mali, le Burkina soient des ensembles plus forts dans une Afrique force. C'est la première fois que ça se passe ici, dans une somme de joie, d'allégresse, en lien avec une cohésion sous-régionale. C'est garde de ce que le Bénin avance et que nous ne devons pas arrêter le mouvement. C'est si pacifique, c'est si grand. Le nouveau président a assuré et l'a assumé. Et par conséquent, vivement que les étoiles soient alignées pour lui et que le Bénin s'en soit grandi pendant ce septennat qui s'annonce.
3: C'est pour moi une cérémonie d'unité nationale. L'unité nationale retrouvée en ce jour, c'est très important et qui appelle à une grande responsabilité de la part du président élu. Le président élu est le président de tout le monde, de tous.

0: parce que c'est dans le dialogue que la nation peut se construire de façon harmonieuse.
1: Le président de la République a réussi d'abord à nous faire un discours très programmatique par rapport aux attentes légitimes de notre peuple et sa relation au pouvoir qu'il a décliné. Le pouvoir n'est pas un privilège personnel, mais une responsabilité.
2: C'est une investiture, c'est notre candidat qui est élu, c'est quelqu'un pour qui on s'est battu, et c'est une cause pour laquelle on se bat, c'est pour la démocratie, vraiment. On peut me trouver comblé, heureux d'assister à ces événements grandioses qui montrent vraiment que nous ne sommes plus au vieux temps, quelque chose qui nous rassure. Qui nous rassure, vous savez, nous sommes battus pour la démocratie dans ce pays, et nous sommes là, la démocratie continue, fait son chemin, tant bien que mal, il faut qu'on fasse en sorte que ça continue, que ça se bat, que ça se transforme en quelque chose de magnifique pour notre pays.
3: Voilà, Richard Seglou, vous avez retrouvé dans les réactions des personnalités, par exemple Noureni Atiade, le nouveau président du parti de l'opposition, les démocrates. Vous avez entendu également Arif Ali Bako, qu'on ne présente plus. Vous avez entendu également les impressions de celui que tout le monde appelle au sein de la classe politique le doyen, Wallis Soumarou, qui est présent dans ce studio tout à l'heure, avec qui on va aborder tout à l'heure la deuxième rubrique de cette émission tout à l'heure. Il est là, tout silencieux, et c'est tout bonnement qui s'est écouté tout à l'heure. Mais puisque c'est vous qui avez la parole, alors dites-nous, qu'est-ce que vous avez pu retenir, ou bien quels sont les enseignements à retenir des avis des personnalités?
4: Oui, permettez-moi de saluer quand même le doyen Wallis Soumarou, que j'ai vu il y a longtemps. On a fait beaucoup de choses ensemble avec le président Liani depuis des années.
3: Oui.
4: Depuis 2000 ou plus encore,
3: voilà.
4: Et je le salue respectueusement. Alors, les impressions, je retiens ceci, c'est dans le dialogue que la nation peut se construire. Ça, c'est ce que le président Atiade a dit, c'est ce que le président Ngbédi disait, c'est ce que le président Soglo disait depuis, c'est ce que le président Boni Yayi aussi disait. C'est ce que la plupart demandent. C'est dans le dialogue. Parce que on le disait, quand on sait quand ça commence, mais on ne sait pas quand ça finit. Donc mieux vaudrait, et tout finit, toutes les crises finissent par le dialogue.
3: Oui.
4: Donc
3: alors,
4: je dis,
3: pourquoi ne pas entamer le dialogue,
4: ne pas entamer
3: et privilégier le dialogue.
4: Et privilégier le dialogue. Donc c'est... Et l'honorable Soumarou a dit, nous nous sommes battus pour la démocratie. Et il faut que la démocratie se poursuive. Et c'est important pour le Bénin. C'est important pour le développement. Parce que sans cette démocratie-là, nous ne pourrons pas véritablement construire une nation forte. Vous voyez? Donc, des impressions, il faudra que le président Wadaï puisse encore plus, encore... prendre, comme il l'a déjà fait, le sens de la responsabilité qui lui incombe. Parce que je n'ai jamais vu, de mémoire d'homme, qu'il y ait autant de ralliements autour d'un seul homme. C'est lourd comme responsabilité. Il faudra répondre à toutes les attentes. À toutes les attentes de tous ceux-là, toutes les personnalités, tous les partis politiques, et les citoyens lambda qui ont accompagné la chose, puisqu'il a été élu à 94%. Ce n'est pas rien, c'est considérable. Vous voyez un peu? Donc, c'est lourd de responsabilité, c'est lourd de sens. Il faudrait qu'il puisse prendre encore plus la mesure des choses. Ce qui pèse sur lui est énorme. Donc, les personnalités politiques que vous avez interviewées ont parlé d'or. Et j'appuie ça.
3: Alors, que deviendrait le président Patrice Talon après le pouvoir? Non, c'est une question qui laisse en suspens. On va demander à Mylène Aouyo, qui a pris le relais tout à l'heure, de nous ramener vers le bain de foule du président Talon d'abord. Et puis nous allons écouter le président Talon même, le jour de l'élection présidentielle. Il a accordé une interview que nous avons gardée jalousement dans nos archives, parce que Radio Tokpa, c'est la radio des archives.

0: la radio a de la mémoire, dit-on souvent. On va suivre en nouvelle diffusion le bain de foule du président Patrice Talon dimanche dernier, au sorti du tête-à-tête avec le président Romuald Ouadahi. Voilà, on a entendu hein, dans la foule, président Talon, ah bon non, président merci, un peu comme pour lui dire au revoir. Mais déjà, le jour du scrutin présidentiel, nous étions également sur les lieux, Radio-Topa bien évidemment, nos envoyés spéciaux. Ils ont réussi à lui arracher quelques mots. On va écouter.
1: Je quitte la charge avec le sentiment d'avoir dans le mieux de moi-même, d'avoir amené le pays à faire quelques pas dans tous les domaines. J'ai besoin de faire autre chose, de m'amuser, de sortir, mais tout en restant un bon citoyen. Et dans la charge qui a été la mienne depuis 10 ans, il est illusoire de penser qu'on peut s'effacer de sorte à ne plus même exister. Je resterai un ancien président, je resterai une personnalité sur laquelle il y aura toujours un certain regard. Vous voyez nos anciens présidents de l'Assemblée nationale, même étant ne plus dans la charge, ils sont toujours, surtout dans la communauté africaine, ils ont toujours un rôle de patriarche, de sage, de personnalité communautaire. Pour moi, le meilleur est à venir parce que j'ai vu mon pays à l'œuvre, j'ai vu les responsables politiques, administratifs et autres à la charge, et j'ai observé combien les compétences existent, combien la volonté existe, combien le savoir-faire existe. Toutes choses utiles, nécessaires, indispensables au développement. Et toutes choses parfois même suffisantes pour aller loin. Je veux rassurer tout le monde que le meilleur est à venir pour le Bénin.
0: Voilà, Richard Seglo, réaction.
2: Oui, le président, il a tout dit. Il restera un ancien président, mais un citoyen...
0: Mais qu'on ne peut pas oublier.
2: Oui, un citoyen comme tout le monde, et il a tous les droits. D'accord ? On en a la preuve. Le président Soglo est là. Il a été, après 96, il a été maire de Cotonou pendant des années. Le président Boniyia est là. Il est actif politiquement. D'accord ?
0: À l'intérieur comme à l'extérieur.
2: À l'intérieur comme à l'extérieur. C'est des gens qui contribuent. Vous les avez vus aller au Niger pour pouvoir négocier une solution paisible pour dégeler la crise. Donc, le président Talon, il restera, comme il a dit, un ancien président, un sage dont on aura forcément besoin pour pouvoir régler ci ou ça. Il sera là et il a tous les droits de tous les citoyens.
0: Ne finissez pas la phrase, puisqu'on va l'écouter encore. Peut-être que vous avez les mêmes intentions. On y va.
1: Mais notre constitution prescrit désormais que tous les anciens présidents, tous les anciens présidents de l'Assemblée, tous les présidents de cour constitutionnelle siègent dans un conseil de sages. Je ne vais pas me dérober à cela. Et ce n'est pas ma nature d'ailleurs. Tout est de savoir quel va être le rôle global de ce conseil de sages, où il y aura le président Soglo, le président Boniyahi, le président Talon, le président Moussou Bruno, Mbedi, Idi Kolaole, Nago, le président Vlavonou, le président Dossou Robert, le président Olo, la présidente Poyon. Ouais, toutes ces personnalités de caractère, de compétences diverses, d'horizons divers. Ouais. Donc ce sera quand même quelque chose qui, pour nous, pour le Bénin, sera une chambre de sagesse, de conseil, d'apaisement et de conciliation. Et donc pour moi, ce serait une faute de se dérober à cela. Vous voyez, tout ce que je viens de citer, qui sont des aînés, des gens expérimentés, des gens qui ont joué leur rôle. Donc, l'essentiel est de pouvoir apporter sa sagesse, sa prière, sa protection à un peuple, à un pays qu'on a servi, et qu'on a aimé, et à qui on a donné autant de dévouement. Donc, qui présidera, pour moi, cela importe peu, pourvu qu'il y ait un bon esprit pour qu'ensemble, nos prières, notre protection servent le pays entier.
0: Alors, Richard Seglo, je vous ai posé la question après le pouvoir que deviendrait Patrice Talon. On va réécouter l'élément qui vient de passer là rapidement. On va écouter.
1: Mais notre constitution prescrit désormais que tous les anciens présidents, tous les anciens présidents de l'Assemblée, tous les présidents de cour constitutionnelle siègent dans un conseil de sages. Je ne vais pas me dérober à cela. Et ce n'est pas ma nature d'ailleurs. Tout est de savoir quel va être le rôle global de ce conseil de sages, où il y aura le président Soglo, le président Boniyahi, le président Talon, président Moussa Bruno, Mbeji, Idi Kolaole, Nago, le président Vlavonou, le président Dossou Robert, le président Olo, la présidente Poyon. Ouais, toutes ces personnalités de caractère, de compétences diverses, d'horizons divers. Ouais, donc ce sera quand même quelque chose qui, pour nous, pour le Bénin, sera une chambre de sagesse, de conseil, d'apaisement et de conciliation. Et donc pour moi, ce serait une faute de se dérober à cela. Vous voyez, tout ce que je viens de citer, qui sont des aînés, des gens expérimentés, des gens qui ont joué leur rôle. L'essentiel est de pouvoir apporter sa sagesse, sa prière, sa protection à un peuple, à un pays qu'on a servi, qu'on a aimé, à qui on a donné autant de dévouement. Donc, qui présidera, pour moi, cela importe peu, pourvu qu'il y ait un bon esprit pour qu'ensemble, nos prières, notre protection servent le pays entier.
0: Voilà, Richard Soglo, le président Patrice Talon, qui quitte la charge présidentielle. Il entre dans le club, si on peut le dire comme ça, notre façon de voir, le club des anciens présidents, il rejoint Boni Yayi, il rejoint également Nicéphore Dieudonné Soglo. Tous convergent bientôt vers le Sénat. Il faut le préciser, à ne pas confondre avec le Sénat. Et peu importe le rôle que chacun jouera, mais le plus important, c'est de pouvoir pacifier et de prévenir toute situation dans l'intérêt supérieur de la nation. Finalement, Patrice Talon est parti de la charge présidentielle, mais ne s'éclipse pas. Il sera toujours utile.
2: Il sera toujours utile. Alors, qu'il y ait Sénat ou pas, il sera toujours utile. Comme l'ont été tous les anciens présidents. Vous avez vu le rôle joué par feu président Maga, feu Aroma Legbe, feu président Kérékou, vous avez vu. Donc il faut prier pour qu'il y ait toujours des sages, des anciens présidents qui à un moment donné et ils finissent par lever le ton pour dire il faut qu'on aille ceci, qui bougent d'eux-mêmes pour aller régler ceci, donner des conseils, c'est important. Mais il y a un rôle constitutionnel aujourd'hui qui est dévolu à tous les anciens présidents, les anciens présidents d'institutions. Et si le président Talon quitte la charge, il a dit qu'il ne va pas s'y dérober, que ce serait même une faute.
0: Il va siéger au Sénat.
2: Il va siéger au Sénat, c'est clair, c'est bien dit, il n'y a pas d'ambiguïté là-dessus. Il dit même que ce serait une faute. Et je vois le clin d'œil qu'il est en train de faire. Ce serait une faute de ne pas de s'y dérober.
0: D'être un membre de droit et de ne pas
2: siéger. Donc, c'est très clair.
0: À bon entendeur, salut Richard Soglo.
2: Il faut apporter sa sagesse et sa protection à son pays.
0: Mais vous savez, c'est depuis 1990 que le Bénin a amorcé le processus démocratique. Et du 19 au 28 février 1990, il y avait cette conférence nationale à l'hôtel PLM à Lédio. Et après 10 jours de travaux, tout le monde se posait la question de savoir ce qui allait arriver. Et aux commandes, il y avait feu général Mathieu Kérékou. Et les premières élections du renouveau démocratique ont eu lieu en 1991. Et c'est le président Nicéphore Soglo qui a été élu. Ensuite, il a passé la main au général Mathieu Kérékou, au Caméléon, qui est revenu et qui a fait deux mandats. Ensuite, Boni Yayi est apparu sur la scène politique et a exercé les fonctions de président de la République pendant 10 ans, donc deux mandats. Et a passé le témoin également à Patrice Talon de 2016 à 2026. Aujourd'hui, c'est M. Romuald Ouadahi qui est aux commandes. Mais l'histoire retiendra que ce à quoi nous assistons aujourd'hui, en tout cas depuis 1991, est le fruit de la conférence nationale, justement, et au commandement, il y avait le président Mathieu Kérékou. Est-ce qu'aujourd'hui, humblement et unanimement, tout le mérite là de l'alternance au pouvoir, est-ce que ce mérite là ne revient pas au président Mathieu Kérékou? C'est une question pour avoir accepté les décisions. Mais avant de répondre, on va du côté de la régie.
3: Aujourd'hui, mercredi 28 février 1990, nous prenons à témoin le peuple béninois tout entier, en affirmant solennellement notre engagement à faire mettre en œuvre de manière réaliste toutes les décisions issues des travaux de la Conférence nationale des forces vives de la nation. Etc. Excellences, Madame, Messieurs, au nom des intérêts supérieurs de la nation et du peuple béninois tout entier, nous disons que les décisions prises par la conférence seront appliquées dans l'ordre et la discipline librement consentie. Ce n'est pas du défaitisme, ce n'est pas la capitulation, c'est une question de responsabilité nationale.
0: Voilà, Richard Seglo, ma question, elle est là. Alternance au sommet de l'État depuis 1991, après l'historique conférence nationale. Est-ce que cette phrase-là, cette acceptation des décisions, est-ce que ce n'est pas aujourd'hui, est-ce que ce n'est pas le fait d'avoir accepté les décisions qui a mis le Bénin résolument sur la voie du renouveau démocratique qui nous conduit à ces alternances auxquelles on assiste aujourd'hui? Est-ce que ce n'est pas le fruit de la conférence nationale? Et le moment n'est-il pas venu de rendre un hommage mérité à feu général Mathieu Kérékou?
2: Vous savez, personne ne peut oublier le général Mathieu Kérékou. Personne. La conférence nationale, nous, on était jeunes, et on suivait tout à la télé. Je suivais tout à la télé, du matin au soir. Je suivais tout. Et vous allez voir, encore dans le livre du président Soglo, l'hommage qui a été rendu au général Mathieu Kérékou. Parce que s'il avait dit, parce qu'il y avait des gens qui voulaient qu'il n'accepte pas. Mais il est... Comme il a dit que au nom du peuple
0: et
2: des intérêts supérieurs de la nation, oui, que les décisions de la conférence nationale seront appliquées
0: dans l'ordre, dit, et la discipline,
2: dans l'ordre et la discipline,
0: librement consentie.
2: Et il a donc accepté qu'on consacre que la conférence est souveraine. La conférence nationale des forces vives de la nation est souveraine. Il aurait dit non, comme certains l'avait souhaité,
0: oui,
2: que
0: on
2: n'en serait pas là. Puisque dans d'autres pays qui ont voulu copier le Bénin, ça n'a pas marché. Parce qu'ils n'ont pas voulu que la conférence soit souveraine. Si la conférence nationale du Bénin n'était pas souveraine, ben, il n'y aurait pas eu de démocratie, il n'y aurait pas eu d'alternance comme nous l'avons connue. Donc, le mérite revient au général Mathieu Kérékou. Et personne ne peut l'oublier. Personne.
0: Voilà, Monsieur Richard Seglo, nous sommes arrivés au terme de cet entretien. Merci d'avoir accepté notre invitation. Mais je vous laisse quand même le temps de conclure.
2: Oui, je vous remercie d'avoir retrouvé mon numéro parce que on était avec Wilfried Yamboudi dans ses studios régulièrement. Hein, mais il y a eu un moment et je suis très heureux d'être ici avec le doyen, et je salue tous les auditeurs de Radio Topa et je dis bon vent au nouveau gouvernement et je demande beaucoup de sagesse au président élu pour mieux nous gouverner, bien nous gouverner.
0: Merci à vous, Richard Seglo. Je rappelle que vous êtes membre du fan club Rumia de Wadaï en abrégé. Fan club RO, c'est ROW. Merci d'avoir accepté notre invitation. Nous aurons l'occasion de revenir avec vous, pourquoi pas, maintenant ou après, en tout cas après les 100 premiers jours du gouvernement du président Omer Wadaï. Vous allez certainement faire partie de nos invités privilégiés pour nous dire en 100 jours d'abord qu'est-ce qui a été fait, qu'est-ce qui a été promis, où est-ce que le président Omer Wadaï a mis là-bas. Et entrevoir ensemble avec d'autres débatteurs ici dans ce studio la suite des événements. Mais il faut rappeler à l'attention de tout le monde que Omer Wadaï est élu pour 7 ans. 7 ans, il a pris le flambeau dimanche dernier, dimanche 24 mai 2026, demain, du président Patrice Talon. On espère bien que les fruits tiendront la promesse des fleurs et que les Béninois continueront à contribuer au développement de leur nation. Mesdames et messieurs, merci d'avoir accepté de nous suivre, d'être câblé sur Radio Topa ce dimanche. C'était la toute première rubrique de cette émission sociopolitique, émission d'actualité. Et si on se parlait franchement. Dans un instant, nous allons retrouver Walis Zoumarou, qu'on ne présente plus. Il est déjà présent dans ce studio. Mais en attendant, on va souffler musique. Le temps d'installer notre deuxième invité.
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0: Voilà, mesdames, mesdemoiselles et messieurs, nous sommes toujours là. Et si on se parlait franchement, émission sociopolitique, émission d'actualité, nous sommes toujours dans l'ambiance de l'avènement d'un nouveau régime, même si d'aucuns parlent de la continuité. Le nouveau président de la République, Romuald Ouadani, a prêté serment. Nous avions fait l'exercice tout à l'heure. On refait le même exercice, cette fois-ci, avec un autre acteur politique, mais qui n'est pas avec nous ce dimanche sous le couvert d'un parti politique, pas du tout. Il est là en tant que sage, en tant que citoyen tout court. C'est l'ancien député Walis Zoumarou qui a accepté de nous faire l'amitié de passer nous voir ce dimanche matin, pour voir avec nous, porter son regard sur l'actualité sociopolitique du Bénin. Et puisque nous sommes dans l'ambiance de l'avènement d'un nouveau chef de l'État, d'un nouveau président de la République, Romuald Ouadani, l'actualité du moment, c'est bien de cette actualité qu'il s'agit. Alors, Monsieur Walis Zoumarou, bonjour.
1: Bonjour, bonjour.
0: Ça fait un bail.
1: Ah oui, ça fait un bail, longtemps même, très longtemps. Je suis un homme de la maison. Il y a un moment, depuis qu'on a cessé de venir ici, avec les événements, je crois que ce serait pas bien qu'on tourne toujours dos. On n'a aucun
0: Aucun intérêt à tourner dos à la
1: non,
0: nation.
1: non, non, aucune rancœur, aucun mal. Et puis bon, je sais pas, c'est notre pays qui est concerné. Mais donc, chaque fois que je viens ici, c'est pour parler du Bénin, de sa marche en avant,
0: Mais son
1: de
0: développement.
1: son développement.
0: Et surtout donner des conseils
1: Oui, bon,
0: à la jeune génération.
1: j'ai voulu toujours rester. Ma devise, hein, c'est la droiture. Hein. Je mets ça partout, tout le monde sait bien. Donc, si on peut, tant soit peu, transmettre ça à la jeune génération, ce serait une bonne chose.
0: Très bien. Alors, on va y aller tout de suite, Président Walis Oumarou. Vous étiez dimanche dernier, dimanche 24 mai 2026, sur l'esplanade du Palais des Congrès de Cotonou. On vous a aperçu aux côtés d'autres acteurs de la République. Et vous avez assisté à l'investiture du nouveau président de la République, n'est-ce pas?
1: Oui, tout à fait, c'est avec plaisir. C'est notre affaire, c'est notre chose, c'est notre président.
0: Alors, nous...
1: Donc, on ne pourrait pas ne pas être là.
0: Voilà, on va vous rafraîchir la mémoire, si vous le
1: Oui.
0: voulez bien. On écoute ceci.
2: Devant Dieu, les âmes des ancêtres, la nation est devant le peuple béninois, seul détenteur de la souveraineté. Nous, Kassim Bouéké Romuald Ouadahi, président de la République élu conformément aux lois de la République, jurons solennellement de respecter et de défendre la Constitution que le peuple béninois s'est librement donnée, de remplir loyalement les fonctions que la nation nous a confiées, de ne nous laisser guider que par l'intérêt général et le respect des droits de la personne humaine, de consacrer toutes nos forces à la recherche et à la promotion de la paix et de l'unité nationale, de préserver l'intégrité du territoire national, de nous conduire partout en fidèles et loyaux serviteurs du peuple, en cas de parjure, que nous puissions les rigueurs de la loi.
3: Fermez le banc.
4: Monsieur le Président de la République, nous vous donnons acte de votre serment et vous renvoyons à l'exercice de vos fonctions.
0: Voilà, le président de la Cour constitutionnelle a pris acte du serment de Romuald Ouadani et l'a renvoyé à l'exercice de ses fonctions. Il faut dire que Romuald Ouadani est élu pour un septennat, donc 7 ans à passer à la tête du Bénin. Et c'est justement sur ce principe-là qu'il a prêté serment le dimanche 24 mai 2026. Alors, président Soumarou, dites-nous, je rappelle bien que vous n'êtes pas ici sous le couvert d'un parti politique, mais vous êtes là en tant que sage de la République, grand observateur de la vie du Bénin. Alors, dites-nous, comment vous avez vécu ces moments-là? Vous étiez au palais des congrès.
1: Moi, j'ai eu vraiment des sueurs. C'était plus fort que moi, c'était tellement fort. Chaque fois que j'assiste à ces gens, surtout lorsque le président Soglo a prêté serment, il était à peine conscient et que j'ai eu des larmes aux yeux terribles. Mais cette fois-ci aussi, ça m'a allé droit au cœur. Je vois que ce que il a, les charges qu'il va assumer sont tellement lourdes, sont tellement choses. Je vois un jeune, enfin, émergent comme ça, et qui, c'est tout ce que je souhaite pour lui, que Dieu l'accompagne, que Dieu guide ses pas, qu'il puisse respecter tout ce qu'il il s'est engagé à faire pour notre pays. Donc, vraiment, c'était quand même quelque chose de très important pour moi. Je ne peux que le souhaiter, succès, plein succès, d'aller au bout de ce qu'il a juré de faire.
0: Justement, président Wally Soumarou, quand vous avez entendu le tout nouveau président de la République, vous étiez dans le boss de personnalité de la République, bien évidemment membre du Conseil économique et social. Mais vous êtes là aujourd'hui en votre qualité de sage, d'une personne d'un certain âge. Vous voyez certainement les choses autrement que certains. Et tout à l'heure, nous avions reçu un jeune acteur, mouvement politique, Richard Soglo, qui a donné son avis sur les mêmes questions. On va essayer donc de faire le croisement entre ce que pense la jeunesse et ce que pensent les personnes âgées. On dit un vieillard assis voit plus loin que jeune debout. C'est une leçon de sagesse. Alors dites-nous, on va écouter le premier pan du discours du président Romuald Ouadaï. Suivons attentivement.
3: Notre devoir est désormais clair. Faire en sorte que la force retrouvée par notre État se traduise plus profondément dans la vie quotidienne de chaque famille béninoise. Notre économie a progressé, c'est une réalité. Mais nous savons tous qu'une croissance nationale n'a de sens que lorsqu'elle devient visible dans la vie ordinaire des populations. Lorsqu'un jeune trouve une opportunité dans son milieu de vie habituel. Oui, la croissance est encore plus perceptible lorsqu'une mère peut faire soigner son enfant sans craindre le coût des soins. Lorsqu'un agriculteur peut vendre sa production parce que la route est praticable. Lorsqu'une famille peut accéder à l'eau potable, à l'électricité, à un logement décent. C'est dire, le développement du Bénin doit se vivre dans chaque composante de la cité et dans chaque territoire de la République.
0: Voilà, c'est le premier acte du discours du président Romuald Ouadaï, la jeunesse, les femmes. Il faut que dans l'assiette du citoyen, on sente qu'il y a quelque chose qui est fait. Alors, président Soumarou, qu'est-ce que vous avez à dire par rapport à cette lecture, à cette vision du président Romuald Ouadaï?
1: Oui, bon, je crois qu'il vraiment quelque chose de d'assez fort, qu'il faut essayer de clarifier, parce que ça peut semer à un peu confusion, parce que ça ne sera pas, c'est ce que le président dit, ce n'est pas de distribuer, d'avoir de l'argent et de distribuer à chacun qu'il mange, qu'il boive, qu'il se sente bien. Non, ce n'est pas ça qu'il dit. Ce que je veux faire comprendre à notre jeunesse est que il faut que chacun, de par, je, mange, il satisfasse ses besoins à la sueur de son front.
5: Donc le travail d'abord.
1: De par ses actions, de par son mérite, de par ses souffrances, par sa transpiration. Ce n'est pas que, bon, on va attendre, on va prendre 2 femmes, 3 femmes, et puis bon, tous les soirs, le gouvernement va venir donner l'argent pour, comme on le fait des fois en France, certaines choses, le soir, ils vont manger, bon, certains riches ont mis de l'argent pour... Bon, il ne faut pas que notre jeunesse soit une jeunesse qui tend la main, il faut que ça soit une jeunesse forte, fière, et... que tout ce qu'elle doit faire soit à la sueur de son mérite, de son front. C'est ça que le président a dit. Donc, ce qu'il faut faire, il faut développer, il faut investir, il faut rechercher les meilleurs. Les meilleurs endroits pour faciliter le travail à la jeunesse, pour qu'ils gagnent de l'argent.
5: Il faut, faut que la jeunesse travaille.
1: Que la jeunesse, en travaillant, gagne, sache qu'il a travaillé et qu'il ait des entrées conséquences, c'est-à-dire bien payé comme ce chose. Ce n'est pas... la misère dans laquelle on est aujourd'hui, je vois les gens sont à 50 000 francs. Que si vous avez 50
5: 000 avec
1: ça, vous pouvez faire quoi aujourd'hui?
5: Donc, il faut travailler.
1: Il faut pas rester là
5: à demander.
1: Moi, je vois plein de gens. Bon, mais je peux vous dire, il n'y a pas de jour où je ne donne pas 20 000, 10 000 pour dire, ah, vraiment. Le type vient me raconter son histoire, ça me fait mal. Je dis, qu'est-ce que vous voulez? Le pays n'est pas en mesure de lui donner ce qu'il peut faire. Alors, vraiment. Donc, d'abord, ce qu'il a dit, il faut que les gens se prennent en charge. Pour se prendre en charge, il faut être éduqué pour ça. Il ne faut pas dire, ah, mes parents ont travaillé, et pourquoi ils n'ont qu'à me donner à manger et c'est fini. Non, il faut vous mettre au boulot. Il faut que vous sachiez économiser. Il faut que vous ne sachiez pas dépenser. Il faut capitaliser, prévoir, être prévoyant, s'armer pour l'avenir. Il ne faut pas tout faire pour aujourd'hui. C'est ça que le président est en train de dire. Donc vraiment, c'est quelque chose de très fondamental pour notre jeunesse, pour nous-mêmes qui sommes là. À tous les niveaux possibles, il faut qu'on sache que pour l'avenir, il faut se mettre au boulot.
5: Très bien. On va écouter une autre séquence du discours du président de la République. On écoute.
6: Aux jeunes du Bénin qui refusent les fatalités anciennes et veulent réussir ici, chez eux, par leur travail, je veux dire ceci. Le Bénin croit en vous. Et il vous donnera les chances de réussir. Aux femmes du Bénin, qui portent silencieusement une part immense de notre économie et avancent toujours avec courage et dignité, je veux dire ceci. Votre accès au financement, à la propriété, à la protection sociale et aux responsabilités seront renforcés. Aux agriculteurs du Bénin, dont l'abnégation au travail se doit d'être davantage reconnue, je veux dire ceci. Vous aurez un meilleur accès à la mécanisation, aux semences adaptées, aux financements pertinents et aux équipements de transformation de vos produits. Nous construirons une protection sociale agricole parce qu'une nation qui respecte celles et ceux qui la nourrissent est une nation qui se respecte elle-même.
5: Voilà, président Zoumarou, vous avez vu, le président Romuald Ouadahi dit que dans ses actions de développement, il cible la jeunesse. Il cible également les femmes et il cible également les agriculteurs. Que la République travaillera à mettre en place le mécanisme, sinon les mécanismes pouvant les aider dans leur initiative. C'est un peu ce que vous disiez tout à l'heure.
1: Ouais. Oui, bon, l'agriculture.
5: La mécanisation de l'agriculture, par exemple.
1: La mécanisation, ça pose déjà des problèmes. Quelqu'un pour ne peut, les, nos agriculteurs ne peuvent passer à l'heure actuelle de la roue à la mécanique. Il faut une formation, oui, il faut une éducation.
5: Il l'a dit.
1: Et ça, il ne faut pas que les gens soient pressés, parce que si déjà, première année, on dit aux gens, on n'a pas vu les machines,
5: C'est de manière progressive.
1: Bon, donc j'exhorte les gens à avoir
5: cette patience.
1: J'exhorte les gens à être patients.
5: Paris n'a pas été bâti en un jour.
1: Bon, moi, quand j'étais ministre, je me suis dit, après, quand je fais le bilan, je vois que dans tout, il faut la patience. Dans tout, il faut que les gens sachent s'armer pour être plus forts et non pas être des gens juste dès qu'ils touchent, mais ils sentent les choses et abandonnent. Donc,
5: Il faut la formation.
1: Mm-hmm. Il faut mettre les moyens à la disposition des choses. Mm-hmm. À ce moment-là, gérer bien l'outil, être programmé dans tout ce qu'on fait, parce mm-hmm. que les gens, quand ils travaillent, ils ne savent pas ce qu'ils doivent conserver pour l'avenir, ce qu'ils doivent manger, le bénéfice. Donc, la formation, l'éducation. Mm-hmm. Et donc, vraiment, dans tout, notre peuple a besoin de l'éducation. Mm-hmm. C'est là-dessus que le gouvernement est en train depuis le temps de Patrice Talon, mmh. l'éducation a servi à quelque chose. Mmh. Et c'est là-dessus que ça est en train de s'appuyer aujourd'hui. Le gouvernement de Ouadaï, il faut vraiment que ça soit vraiment le point d'orgue de la gouvernance de Ouadaï. Mmh. Oui. Il faut que notre jeunesse soit éduquée mmh. et qu'elle soit responsable aussi. Quelle est l'ambition d'aller de l'avant?
5: Mais justement, c'est l'appel en disant que le gouvernement mettra en place le mécanisme pour permettre à la jeunesse, pour permettre à la femme, pour permettre également au monde des agriculteurs de s'épanouir. C'est un appel à la responsabilité.
1: Évidemment, c'est la responsabilité. Oh, même à l'époque, on se disait, même dans les trucs de gouvernement, on voyait que les agriculteurs, c'est la population sur laquelle se basait tout le monde. Mm-hmm. Et c'est la population qu'on exploitait, mm-hmm. ouais, parce que c'est eux qui nourrissaient les choses. Et moi, quand je vais acheter l'igname, mettez le prix de l'igname, moi qui étais au champ, j'ai fait les buts, j'ai fait les pions, j'ai semé l'igname, j'ai récolté. Quand on me dit que l'igname, là, ça coûte ce prix-là, je me dis, ça, vraiment, l'agriculteur est exploité. Mais parce que, il faut qu'il donne à manger à tout le monde. C'est lui qui nourrissait la nation. Parce que pour rien du tout. Il n'est pas rémunéré pour son chose. Il est toujours au travail. Et puis, quand il est malade, il faut...
5: C'est pourquoi le président Romain Ouadaï mmh. prévoit des assurances de la sécurité sociale.
1: Mmh. Ouais.
5: Et maintenant, pour plus de productivité, il faut la mécanisation.
1: Oui.
5: Parce qu'avec la machine là, on produit beaucoup plus et on produit en masse.
1: Ouais. Je souhaite que ça soit un succès pour le gouvernement actuel, que c'est un secteur où on réussisse, qu'on ait la patience d'éduquer le monde agricole et qu'on l'aide à mettre les moyens à sa disposition. Et j'espère que nous aurons assez de ce moyen-là. C'est ça qui décourage le pays, qui décourage les gouvernants. Mmh. Et non pas l'argent pour financer l'agriculture. Mmh. Aider former les agronomes, aider les gens à avoir les machines,
5: la terre également.
1: Et les engrais aussi. Aujourd'hui, on ne dépend pas de nous-mêmes pour l'obtention des engrais. Mm-hmm. Donc, on dépend de l'extérieur à partir de ce moment. Je souhaite vraiment qu'il y ait du succès pour notre
5: pays. Mais à travers cette vision, est-ce que ce n'est pas la question de l'autosuffisance alimentaire qui est posée?
0: Et le président Wadaï n'a-t-il pas bien vu en posant la problématique comme ça?
1: Oui, l'autosuffisance alimentaire est une nécessité vitale parce que.
0: Un peuple
1: on commence par manger d'abord, oui, avant de penser à tout. Si vous ne mangez pas à votre faim, je ne sais pas qu'est-ce que vous pouvez faire. Vous ne pourrez même pas être un bon citoyen, vous ne pouvez même pas bien écouter. La formation, vous ne pouvez même pas bien la faire si vous êtes faible.
0: Sous-alimenté.
1: Sous-alimenté, faible et capable de vous lever, vous ne pouvez pas aller suivre une formation. Donc, vraiment, c'est une priorité pour nous, pour les gouvernants, pour Wadaïm, je crois qu'il faut que...
0: Il faut qu'on l'encourage.
1: Il faut qu'on l'encourage, il faut l'aider, il faut très qu'on bien. L'encourage.
0: Voilà.
1: Et je sais que Wadaïm, il a vécu depuis des années dans le monde dont il parle, au sein du monde dont il parle, il sait de quoi il parle, et il trouvera les solutions à cela.
0: Très bien. Alors, du côté de la régie, on va écouter une fois encore le président Romuald de Wadaï.
6: À notre diaspora, à ces femmes et ces hommes qui vivent loin de leur terre natale, mais dont le cœur demeure attaché au Bénin, je veux dire ceci. Le pays que nous bâtissons est aussi le vôtre. Et à celles et ceux que l'histoire a éloignés de cette terre il y a des siècles, fils et filles d'Afrique dispersés par la traite, je veux dire ceci. Le Bénin sera toujours là, maison de retour. Notre porte demeure ouverte et notre mémoire fidèle.
0: Voilà, la diaspora aura un rôle important à jouer. Le Bénin leur appartient également. Les portes du Bénin leur seront ouvertes chaque fois que le Bénin se fera ressentir. Est-ce que c'est pas beau tout ça, président Zoumaro?
1: Oui, c'est beau, c'est beau. Mais écoutez, est-ce que... La diaspora, c'est celle d'après les indépendances ou c'est la diaspora des gens qui étaient au moment de la colonisation, avant même la colonisation, au moment de la colonisation.
0: J'ai le sentiment.
1: Mais vraiment, je crois est-ce qu'on est prêt à gérer la diaspora, la chose? Peut-être les hommes d'affaires. Mmh. Les hommes d'affaires de la diaspora.
0: Vous savez que de loin, on peut investir dans son pays.
1: Oui, de loin, les hommes d'affaires de la diaspora. Si c'est les gens qui, ils sont allés là-bas, l'éducation leur a manqué, on les a exploités, c'est des lorques humaines. Ben, est-ce que ce serait bien qu'on... Moi, excusez-moi, mais je suis un homme humain. Mais je crois qu'il faut faire la part des choses. La diaspora active, qui est nantie, évoluer.
0: On va demander à Mylène Aouyo de nous ramener cet élément-là qui vient de passer pour qu'on ait une idée plus claire. On écoute.
6: À notre diaspora, à ces femmes et ces hommes qui vivent loin de leur terre natale, mais dont le cœur demeure attaché au Bénin, je veux dire ceci. Le pays que nous bâtissons est aussi le vôtre. Et à celles et ceux que l'histoire a éloignés de cette terre il y a des siècles, fils et filles d'Afrique dispersés par la traite, je veux dire ceci. Le Bénin sera toujours là, maison de retour. Notre porte demeure ouverte et notre mémoire fidèle.
0: Voilà, il y a deux types de diaspora.
1: Ouais.
0: La diaspora dont vous parlez,
1: ouais.
0: Et ceux qui sont à l'extérieur, ouais, qui veulent investir dans leur pays.
1: Ouais.
0: D'accord. Maintenant, il y a cette diaspora-là à laquelle vous faisiez allusion également, éloignée pour la traite, tout ce que vous voulez.
1: Ouais.
0: En tout cas, le Bénin, les portes du Bénin restent ouvertes.
1: Ben, est-ce que c'est...
0: Et le gouvernement fera tout.
1: Disons qu'il faut faire la part des choses, que la diaspora qui vient, qu'elle vienne avec quelque chose. Parce que le Bénin n'a pas besoin de se surcharger des gens. Qui viennent à la recherche de mieux vivre, de mieux faire, mais qui viennent contribuer pour relever le Bénin de sa situation actuelle.
0: Bon, et c'est ce que le président Wadaï semble dire.
1: Ouais, bon, mais vraiment. En tout cas, Wadaï et le président partant ont fait la preuve que vraiment ils savent de quelle La diaspora, ils parlent parce que je sais bien qu'ils se sont beaucoup appuyés sur la diaspora et ils seront faits à la part de la diaspora à laquelle fait allusion le président Ouédraogo. Mais parce que notre situation actuelle ne nous permet pas de nous embarrasser de trop embrasser. Il faut faire un choix responsable de ce qui peut permettre à l'État au Bénin de se relever, d'aller. De ne pas subir trop le poids de ce qu'il porte. Donc, je crois que je n'ai rien à apprendre.
5: Au président Ouédraogo.
1: Non, au président Ouédraogo. Mais comme c'est un échange, bon, je le dis comme ça. Je le dis comme ça.
5: En tout cas, tout Béninois de la diaspora qui voudrait rentrer au pays, les portes lui seront
1: ouvertes. Ouais.
5: Et une fois au pays, il faut qu'il contribue à sa manière
1: au développement du pays, de la nation. Ok, merci bien.
6: En prêtant serment devant la nation, je prends aussi un engagement clair, celui d'être le garant de nos institutions, de l'état de droit et des libertés fondamentales. Car la force d'une démocratie se mesure à la confiance que ces institutions inspirent aux citoyens, à la justice de la République qui leur garantit l'équité de ses règles et la protection effective de ses droits. Cela sera d'autant plus important que notre région vit une période de tension grave avec le terrorisme qui progresse. Mais je peux vous rassurer, le Bénin ne cédera ni à la peur ni au relâchement. L'État sera ferme face à tout ce qui menace notre cohésion et notre sécurité. Nous continuerons d'investir dans nos forces de défense et sécurité. Et surtout, nous allons également construire la sécurité par la poursuite du développement des services sociaux de base, l'offre d'opportunités économiques locales et le maintien de la présence effective de l'État partout sur le territoire.
5: Voilà, président Oumarou, il y a beaucoup de choses que le président Ouédraogo a dit là. Il a parlé de la justice, il faut que la justice rassure. Il a parlé également du terrorisme, le Bénin ne cédera pas à la peur. Il a dit beaucoup de choses. Maintenant, parlons de la justice. Est-ce que le président Oumarou n'a pas déjà commencé par concrétiser les choses à ce niveau-là? Puisque dans l'ordre protocolaire de la nomination des ministres, le premier des ministres, c'est bien sûr le ministre de la Justice. Quand vous suivez le décret pris par le président Ouédraogo par rapport à la nomination de ces ministres, vu la portée de son message le 24 mai, on constate que dans l'ordre de nomination, effectivement, le ministre de la Justice est en première position. Est-ce que finalement la justice ne sera pas au cœur du développement de notre pays?
1: Oui, dans tout pays démocratique, le commencement, c'est la justice. Il faut être juste, il faut être honnête, il faut être sincère.
5: Et il faut que les Béninois croient à la justice.
1: Et donc, vraiment, je vois que notre gouvernement a mis une marque spéciale sur l'importance de la justice dans notre système démocratique. Et vraiment, et celui qui est actuellement le ministre de la Justice, garde des Sceaux,
5: monsieur, mais ils vont
1: mais c'est quelqu'un que j'ai côtoyé. Moi, je lui ai dit, je sais, j'ai parlé avec lui, on a travaillé dans une institution, et je lui ai dit, monsieur, quand on l'a nommé ministre, il a dit qu'il a le mérite. Quand on l'a nommé ministre de la Justice, je lui ai envoyé un message. Je lui avais prédit un truc pour la nation. Je crois, peut-être, ce qui va lui manquer, à mon avis, c'est peut-être l'appui nécessaire pour qu'il aille de l'avant. Parce qu'il y a des lourdeurs.
5: Allez-y.
1: Parce qu'il y a des lourdeurs, des pesanteurs. Oui. Et peut-être que avec le truc, la structure dont il a les idées qu'il va avoir, l'ordre, son ambition peut être vraiment bloqué par les habitudes. Les habitudes.
5: Mais il faut qu'il veille au grain.
1: Mais il faut qu'il veille au grain. Il faut que le président l'aide. Il faut que le gouvernement l'aide. Et quand moi je vois que c'est un homme de moment, il incarne le moment. Peut-être c'est les jeunes. Parmi les jeunes, moi je crois qu'il est capable de faire quelque chose. Les avancées d'un pays ne peuvent dépendre que d'un homme. Je crois qu'il est assez armé pour aller. Je le félicite. Il profite de cette histoire-là, vraiment.
5: Pour lui lancer
1: l'appel. Oui, oui. Je lui ai dit, lui, je crois qu'il est prévu, il est prédit pour un avenir de ce pays.
5: Dans le secteur de la justice.
1: Dans le secteur de la justice.
5: Et ça n'a pas raté.
1: Bien avant même, quand il était à la PDP.
5: Et ça n'a pas raté.
1: Il est passé, il était le président de la PDP. On l'a nommé ministre de la Justice, je lui ai dit. En tant que président de la PDP, je lui avais déjà, avec les réformes qu'il a faites, que ce que j'ai vu autour de moi, j'ai vu que c'est un homme
5: bien, qui, est bien capable, qui est bien prédestiné à ce poste-là. Et pourtant, vous n'étiez pas dans le secret.
1: Non, je ne pouvais. C'est maintenant que je peux dire, je l'ai déjà vu une fois en face de moi. Mais j'ai travaillé avec lui et j'ai vu qu'il a mené à la PDP des innovations. Nul doute que c'est un travailleur.
5: Un travail de fourmi.
1: Il a la formation. Je crois que c'est quelqu'un qui peut faire quelque chose pour la justice. Et je souhaite qu'on l'aide à aller à faire ce qu'il souhaite faire pour le bien de notre pays.
5: D'accord. Alors, par rapport à la question du terrorisme, le président dit que le Bénin ne cédera pas. Mais le Bénin travaillera de concert avec les pays de la sous-région.
1: Ouais. Ben, je crois que, sincèrement, c'est un mal du siècle, le mal du siècle, le terrorisme. Et aucun pays ne peut s'accommoder avec la persistance, les manières de faire
5: des
1: djihadistes. Bon. Comment l'insécurité, vraiment permanente, est instaurée par les. Et donc, vraiment, il faut s'armer.
5: Les États doivent coopérer.
1: Les États doivent coopérer, honnêtement. Les États doivent. Notre pays, on peut dire que ce n'est pas. Nous, on n'est pas djihadistes. Mais, tel que ça se passe, si. On ne coopère pas, si nous n'écoutons pas, on risque d'être contaminé.
5: D'être envahi.
1: Envahi. Et donc, vraiment, dans la situation du Bénin actuellement, il faut faire en sorte que ce côté, très tôt, on mette les trucs en place pour décourager ce phénomène-là.
6: Avec nos pays voisins, nous mettrons un accent particulier sur l'approfondissement de la coopération régionale. Le Bénin continuera d'agir pour la stabilité, le dialogue et le respect. À nos pays frères d'Afrique et d'abord à nos voisins de la sous-région, dont je veux saluer ici la présence à nos côtés, tant elle nous réjouit. Je veux renouveler le message de fraternité du peuple béninois. Ma conviction est que dans une sous-région confrontée au péril terroriste, nous sommes condamnés à travailler ensemble. Je veux donc réitérer la disponibilité du Bénin à agir de concert avec eux pour venir à bout de ce fléau. Je veux leur dire ma conviction qu'ensemble avec eux, nous pouvons bâtir une Afrique puissante en faisant nos propres choix d'orientation, stratégique et surtout en veillant à leurs bonnes exécutions. À nos partenaires internationaux, ceux qui nous soutiennent dans cette démarche, je veux dire que le Bénin demeurera fidèle à ses engagements et attaché à des partenariats fondés sur le respect mutuel, la confiance et l'intérêt partagé. Le Bénin restera ouvert au monde sans jamais s'éloigner de lui-même.
5: Voilà, le Bénin restera ouvert au monde sans s'éloigner de lui-même.
1: Voilà. Oui.
0: Est-ce que le caractère,

0: Bénin ne fera pas, ne peut pas se laisser ouvert à ça. Et donc, c'est ce que moi je comprends, la phrase du président de la République. Donc, vraiment, je crois que nous, on a les étudiants qui sont allés, nous, on vient du GAO, et on vient de l'UGAO, de la FIANF, de l'UGED. On a la nostalgie de l'ensemble, de cet ensemble-là qui est en train de s'effriter, de se casser comme ça. Et puis, bon, mais c'est quand même pas bien. Surtout les pays comme le Niger, c'est une partie du Bénin. Les pays comme le Nigérian, c'est une partie du Bénin. Les pays comme le Burkina, c'est une partie du Bénin. Et qu'on dise que, bon, on a fait chose. On a fait le marché commun,
1: C'est du haut.
0: la CEDEAO. Et puis, bon, aujourd'hui, ils
1: C'était
0: tournent le dos à ça. Ça crée des problèmes. Il y avait des habitudes qui sont là depuis des décennies. Et les populations souffrent. Et les frontières qui se ferment. Avant, quand j'ai cette partie du discours du président, vraiment, il faut tout faire pour que ça devienne une réalité.
1: Justement,
0: Il faut tout faire pour que ça
1: nous
0: devienne.
1: allons écouter
0: Cette
1: le premier.
0: partie du discours du président, faut faire que le Niger, que le Nigeria, que le
1: Burkina,
0: Burkina,
1: le Mali.
0: le Mali, le Togo, et qu'on soit un bloc uni et fort. Parce que le Bénin, tout pays, petit pays, heureusement d'ailleurs, qu'on a des hommes capables. Mais sinon, on est quoi dans une chose? Des fois, je me lève, les États-Unis, s'il y a des hommes qui parlent, comme le président des États-Unis, s'il n'était pas à la tête d'un grand pays comme ça, vous croyez qu'il peut faire quelque chose? Et nous, on est un petit pays, même pas un quartier d'un pays. Et puis, bon, ben, on se permet de perdre des gens avec. Moi, ça me fait trop mal.
1: Justement,
0: Et j'ai été tellement heureux quand on a annoncé le passage du représentant du Niger. Vraiment,
1: On va
0: ça me
1: l'écouter.
0: fait
1: On va
0: fort au cœur.
1: l'écouter. On va écouter le discours AES là. Voilà, à propos du Premier ministre nigérien. On écoute.
2: Le nouveau président a fait l'amitié et la fraternité au pays de l'AES en les invitant. Et nos présidents respectifs nous ont autorisés à venir assister à cet événement important. Et je crois que c'est une nouvelle voie qui s'ouvre. Il a parlé justement de prendre en main son propre destin, faire ses propres stratégies, et ça nous encourage. Et je crois que les peuples de ces pays ont toujours été ensemble. Le plus important, c'est de travailler au raffermissement de ces relations.
1: Voilà, le plus important, c'est de travailler au raffermissement des relations entre ces pays. Le Burkina Faso s'est fait représenter également, le Mali également, et puis le Niger par le biais du Premier ministre. Quand on voit leur attitude, leur comportement, leur propos, je parle des pays de l'AES, par rapport à la m'étendue du Bénin, je pense que les fruits certainement tiendront la promesse des fleurs et que demain, les choses iront autrement.
0: Mais quand ces délégations ont été annoncées, vous avez entendu la clameur qui a
1: Accompagné.
0: suivi, accompagné cette annonce. C'est l'approbation de cette partie. Moi, personnellement, ça m'a vraiment fait tellement fort au cœur, me disant, mais on reprend les rênes de notre destin. Parce que sans les pays voisins, mais tout ce que nous déclarons là, ça va être un peu aléatoire. Et donc, vraiment, c'est une vision très forte du gouvernement,
1: Ensemble, on est plus
0: vraiment,
1: fort.
0: oui, très forte du gouvernement qui a été annoncée là. Et une vision très forte que le peuple a saluée, parce que vraiment, dans son fort intérieur, il souffre de l'absence des pays voisins.

0: Parce que sans les pays voisins, un pays bilingue seul peut quoi? Pas grand-chose.
1: C'est la même
0: Et
1: chose.
0: donc vraiment, tout ce qui est annoncé par le gouvernement actuel, ah, ça passe par d'abord
1: La
0: l'unité, la
1: normalisation.
0: normalisation avec les relations avec
1: Les pays limitrophes.
0: les pays limitrophes, nos frères voisins. Ouais, donc vraiment. Et même, je dis, mais quand le président Talon a pris le pouvoir, alors que le Bénin était menacé, le Bénin a fermé les frontières du Nigeria, je me demandais comment le président allait s'en sortir. Mais Dieu merci,
1: Il a contrôlé
0: président,
1: la difficulté.
0: c'est ben vraiment Talon, c'est un magicien. Il a pu s'en sortir malgré les embûches, malgré les difficultés qu'apportait la fermeture des frontières. Donc, président, le gouvernement actuel, s'il peut œuvrer, il veut procéder comme Talon a fait pour ramener à la raison tous nos voisins immédiats là, ce serait une très belle chose pour les Béninois.
1: Alors, président
0: Et
1: Wallis
0: pour.
1: Oumarou, je sais que vous êtes un homme d'un certain âge. Vous avez vécu la conférence nationale?
0: Oui, tout à fait. J'étais à la sortie de la conférence nationale, on m'avait proposé d'être ministre. J'ai dit non. J'étais directeur, j'étais à la douane. J'ai dit bon, de laisser un de nos militaires, c'est comme un peu ce qui s'est passé. La même chose s'est passée entre nous, les choses au Sénégal, entre
1: Et Sonko et
0: Sonko
1: Diomaye
0: et
1: Faye.
0: Diomaye Faye. Bon, moi j'ai dit bon, laissez ça à Tsaré. Tsaré venait à SH, c'était militant, on était dans le même parti, on travaillait ensemble. Mais après, ça a capoté. Parce que moi, j'étais en fonction, j'étais directeur des douanes. Et puis j'ai dit bon, non, on peut laisser ça à un militant de haut niveau qui était Tsaré SH. Finalement, bon, mais écoutez, il y a eu un clash,
1: Voilà.
0: puis finalement,
1: Mais justement,
0: un truc comme ça est difficile
1: à gérer.
0: à gérer.
1: Mais après, vous avez été ministre de la République.
0: Bon, ben écoute, c'est après. Il y a des événements qui de par leur nature, vous appellent à vos devoirs. Bon, moi j'ai été ministre de Soglo parce que on s'était dit, ben, vous avez laissé, faut être ministre dans ça. Quand on est au haut cadre de la nation, on veut passer, on veut, même si c'est un jour, être ministre. C'est pour la carte de visite. Bon, donc, quand Soglo est venu, on s'est dit, bon, on nous a proposé, et j'ai dit, bon, je peux, encore une fois, cette fois-ci, je ne vais pas laisser passer.
1: Vous devez aller au charbon.
0: Bon,
1: Et
0: oui.
1: vous y avez été. Bon, très bien. Nous le disons parce que tout à l'heure, avant la fin de cette émission, nous allons entendre le général Mathieu Kérékou, grâce à qui nous sommes le Bénin a entamé le processus démocratique avec l'alternance au pouvoir depuis 1991. On va y revenir avant la fin de cette émission. Mais avant, président Oumarou, oui,
0: Comme ça.
1: de votre position d'invité au Palais des Congrès de Cotonou, vous avez suivi le président Patrice Talon transmettre le flambeau à Romuald Ouadahi. Quel a été votre état d'âme? Comment vous avez vécu ça?
0: Non, Talon, c'est un homme vivant. Il vit la vie.
1: Puisqu'on va vivre le bain de foulain, on
0: Il
1: va vivre
0: vit,
1: le bain de
0: ouais,
1: foulain.
0: mais Talon, c'est un homme, vraiment, c'est un homme vivant, et il ne cache pas ce qu'il est, il veut faire les choses, il faut vivre les choses de la vie, et vraiment, Dieu lui a donné cette chance-là. Il est passé par là, il est resté égal à lui-même, car c'est l'homme qui se bat pour être au sommet de tout. Quand il fait quelque chose, il veut le faire au vu, au-dessus de tout le monde. Et donc, quand il quitte le pouvoir, c'est quand même la moindre chose.
1: Est-ce que vous avez suivi un peu la liesse populaire?
0: Oui, j'ai vu.
1: Et ça vous a fait quoi?
0: Moi, je dis non.
1: Alors, un président en fin de mandat, mais qui est toujours
0: non, mais
1: aimé de
0: voilà.
1: son peuple.
0: Oui, mais je ne sais
1: On écoute,
0: pas.
1: on écoute, on
0: Il
1: écoute.
0: est aimé de son
1: On
0: peuple
1: écoute, on écoute.
0: et il vit ce que le fleuve veut vivre avec lui.
1: Ok,
0: C'est
1: on
0: ça qui
1: écoute.
0: est vraiment beau à voir.
1: On écoute. On dit, vous savez, à bon nom,
0: Mais
1: merci, c'est le surnom.
0: donc vraiment,
1: Voilà.
0: le talent veut que le pays
1: Avance.
0: avance. Il veut lui-même être un homme de pointe. C'est pas un homme complètement diminué, caché. Bon, c'est vrai que c'est pas, si je dis ça, c'est pas tout de lui qui est comme ça. Mais vraiment, ce que nous voyons là. C'est égal, ça ressemble à talent, qui est le bon vivant, le magicien, le grand réformateur, le type proche des populations. Le gars proche, on ne peut pas ne pas vivre ça, car on est talent. On peut pas. Moi, personnellement, je trouve que c'est magnifique ce qu'il a fait. Ça va peut-être même aider d'autres jeunes à devenir président comme Talon l'a été.
1: Alors, je vous posais la question par rapport à la conférence nationale. L'alternance que le Bénin connaît depuis 1991, on le doit à un homme, feu général Mathieu Kérékou, si vous le voulez bien. C'est quoi, je vous posais la question, savoir si vous étiez à la conférence nationale.
0: C'est nous qui avons, qui pouvait à l'époque être à la conférence nationale sans nous. On était à la conférence
1: Alors,
0: nationale. J'étais déjà sorti de la conférence nationale, j'aurais pu être ministre,
1: très bien.
0: mais je ne
1: Alors,
0: pouvais pas.
1: on va se référer aux archives. Ça a été déjà fait ce matin, mais on fait le même exercice avec vous. Parce que là, vous intervenez en tant que sage. Un vieillard assis voit plus loin qu'un jeune debout. Dit l'adage.
0: C'est jeune
1: Quand on dit vieillard, ce n'est pas forcément qu'on est vieux. C'est plutôt le fait d'être
0: celui qui
1: guidé.
0: a de l'expérience,
1: Voilà,
0: celui
1: de
0: qui a
1: l'expérience.
0: vécu son pays, qui est armé, qui est
1: Absolument,
0: vraiment bon.
1: absolument, absolument. Alors, on écoute ceci.
2: Aujourd'hui, mercredi 28 février 1990, nous prenons à témoin le peuple béninois tout entier, en affirmant solennellement notre engagement à faire mettre en œuvre de manière réaliste toutes les décisions issues des travaux de la Conférence nationale des forces vives de la nation. Excellences, Mesdames, Messieurs, au nom des intérêts supérieurs de la nation et du peuple béninois tout entier, nous disons que les décisions prises par la conférence seront appliquées dans l'ordre et la discipline librement consentie. Ce n'est pas du défaitisme, ce n'est pas la capitulation, c'est une question de responsabilité nationale.
1: Voilà. C'est le 28 février 1990 que Mathieu Kérékou, père à son âme, tenait ce discours qui annonce le Bénin sur la voie du renouveau démocratique. Et nous y sommes avec les premières élections en 1991, ensuite 1996. Quand je dis 1991, l'avènement au pouvoir du premier ministre de transition, Nicéphore Soglo, qui a pris les rênes de 91 à 1996. Et puis Mathieu Kérékou qui fait son comeback, qui a géré de 96 à 2006, vous rappelez. Et puis Boni Yayi, 2006 à 2016. Et puis Patrice Talon, de 2016 à 2026. Aujourd'hui, Romuald Ouadaï, pour un septennat. sans cet homme-là, le général Mathieu Kélékou, je sais que vous l'aimiez bien, mais je sais que sur les questions d'idéologie, ça ne passait pas.
0: Je ne sais pas. Kélékou m'a nommé combien de fois? Il ne me connaît pas. Non, je crois que Kélékou, c'est quelqu'un, un citoyen qui a vécu en son temps, qui doit reconnaître sa valeur humaine, sa valeur humaine. C'est quelqu'un de magnifique, de merveilleux. Et moi, je n'étais pas l'homme de Kélékou, mais c'est Kélékou, il a tout fait pour moi. Il m'aimait bien. Quand il jouait avec moi, comme on joue avec un bébé. Non, c'est un homme de force, de caractère.
1: Qui aimait son peuple.
0: Oui, c'est lui qui est l'homme de l'unité du Bénin. Il n'y a pas un homme de quelque part qui puisse dire que quelqu'un, c'est un type du Nord, c'est un type. Il sait bien que. Il se bat pour le pays. C'est Kélékou qui a uni l'homme, qui a vraiment uni le Bénin et qui a fait du Bénin tout ce qu'il est aujourd'hui. Bon, les autres ont contribué à leur manière, mais l'homme
1: qui a posé les bases,
0: de l'unité béninoise, c'est Mathieu Kélékou.
1: Oui.
0: Et donc, vraiment, c'est quelqu'un. On ne peut pas parler comme ça.
1: On peut parler de démocratie sans lui.
0: On ne peut pas parler de démocratie du Bénin sans lui. Oui, c'est vrai. Il a réuni ses propres convictions. Et il s'est assis à la table de la démocratie. Et le Bénin est devenu le pays phare de la démocratie en Afrique de l'Ouest. Il ne faut pas qu'on perde ça.
1: Oui.
0: Mais... Oui, on ne veut pas que le Bénin perde. Ça faisait notre fierté. Fierté des Béninois, des cadres béninois. Quand on sortait, on était la misère de l'Afrique. Le pays, on nous appelait le pays quoi là? De l'Afrique. Bon.
1: Le pays malade de l'Afrique.
0: Le pays enfant malade de l'Afrique. Bon, après,
1: c'est lui qui a mis fin à tout ça.
0: Bah, oui. Bon, après, quand quelqu'un parle.
1: Ça résonne.
0: Ça impose respect.
1: Voilà.
0: Vraiment, c'est quelqu'un qui a contribué fortement
1: à l'unité nationale.
0: Et donc, vraiment, on peut parler que les livres d'histoire parlent de lui, c'est mieux pour nous que nous qui avons vécu l'époque.
1: Oui.
0: Moi, je m'asseyais comme ça. Il me dit, bon, ben écoute, fais photo avec moi comme ça, tu iras faire campagne. Je dis, mais président, moi, j'ai pas besoin de faux photos pour faire campagne. Je suis déjà élu. Même dans le noir, je serai élu. C'est ce que je disais. Mais je voyais des gens qui mettaient la photo du président sur leur chose comme ça, à gauche, à droite. Mais il n'était pas toujours élu.
1: Ça, c'est pour l'histoire.
0: Un échange libre. Voilà. Alors,
1: voilà.
0: Ouais.
1: Alors Patrice Talon est parti. Romy Adouadaï s'est installé.
0: Voilà.
1: Alors, comment entrevoyez-vous l'avenir du Bénin pour les 7 prochaines années? Ça promet.
0: Bon, nous voyons, il faut qu'il soit aussi, en tout cas, il a un cadre assez bien formé pour qu'on se dise l'avenir sera bon. Il a un père qui est déjà ancien ministre. Il a un cadre familial déjà. Qui est vraiment un cadre de bonne loi pour le bien du Bénin. Et puis en plus, il a travaillé avec le président Talon 10 ans. Et il était les éléments les plus importants du gouvernement de choses. Bon, et maintenant...
1: Il fait là sa propre expérience.
0: Il est adoubé par la nation tout entière.
1: Oui.
0: je crois qu'il ne peut que réussir, vu tous les éléments qui se sont coalisés aujourd'hui pour faire de lui le président. Et moi, je crois qu'il ne sera
1: Il n'a pas de souci à se faire.
0: Il n'a pas de souci à se faire. À lui de trouver
1: la formule,
0: la bonne manière de gouverner. Mm-hmm. Bon, et notamment s'il y a des bavures qui se sont produites, ça ne manquera jamais, et qu'il corrige le mieux possible. Parce que j'entends les exilés qui reviennent. Moi, je veux qu'on ramène les exilés qui sont partis rien que pour la politique. Si les gens ont détourné, ils ont des choses.
1: Des casseroles.
0: Des casseroles. Qu'est-ce qu'on va faire?
1: Il faut qu'ils répondent.
0: C'est pas parce qu'ils sont allés se réfugier en Europe, encore que, surtout s'ils sont partis avec notre argent, ils peuvent faire le tour du monde sans inquiétude. S'il n'y a rien contre eux,
1: qu'ils reviennent.
0: Et s'il y a la bonne justice pour eux, on peut leur appliquer la bonne justice. Moi, je suis pour la justice. Je ne veux pas, parce qu'ils sont partis. Et même ceux qui ont commis des fautes, il faut qu'ils aient des choses.
1: Qu'ils répondent.
0: On ne peut pas aller à volo une république. Bon, les gens cassent tout et puis bon, ils vont aller, ils vont demander qu'on revienne. La meilleure façon.
1: Mais
0: à mon avis, si les gens sont accusés de détournement, de mauvaise gestion, mais il faut qu'ils répondent de ça. Ouais. Je ne fais pas du sentimentalisme, moi. Je ne suis dans aucun truc. Je suis là. Et bon, mais pourquoi? Pourquoi on va faire deux poids, deux mesures pour eux? Ils ont ramassé l'argent du Bénin. Et ils sont partis. Ils ont gaspillé même ça. Ils ont vécu en prince là-bas. C'est pas permis à n'importe qui de vivre en France s'ils sont là-bas. Certains ont, je dis. Il y a d'autres qui ont les moyens de leur... Bon, malheureusement, parce que mal conseillés sont partis. S'ils sont bien payés, tous les problèmes de la nation doivent se régler au pays. Pourquoi ils vont là-bas?
1: Donc, vous leur demandez de revenir?
0: Oui, qu'ils reviennent, qu'on voit leurs problèmes, ce qu'il y a. Et c'est la meilleure façon de les faire revenir. Si on les fait revenir, que le doute, certains soupçons persistent sur eux, ben c'est pas bien. Il faut qu'ils se lavent leur honneur.
1: Donc vous leur conseillez de revenir?
0: Vivement. C'est mieux. Vivement. Je suis pour la justice. Je suis pour la justice. Il faut que la justice prévale, se triomphe à leur niveau. La bonne justice, c'est pas le règlement de compte, non. Je ne veux pas ça. Je ne souhaite pas ça. Je ne dis pas, je ne veux pas. Non, je ne souhaite pas ça.
1: On vous aura compris, président Zoumarou.
0: Ouais.
1: Alors, dernier pan de notre émission avec vous, le Sénat.
0: Ouais.
1: Le Sénat. Le Sénat avec des membres de droit, avec des membres nommés, 25 au total, comme membres. C'est la constitution révisée en 2025 qui prévoit ce Sénat qui, dans l'ordre protocolaire, vient aussitôt après le chef de l'État, puis après l'Assemblée nationale. Deux chambres. On parle de la chambre haute et de la chambre basse. Le Sénat, chambre haute, avec les attributions qu'on lui connaît. Votre lecture?
0: C'est pas moi qui ai fait la constitution. Si le pays, l'État, la nation veut se doter d'institutions, et que vraiment, moi je suis pour tout ce qui est légal. Je suis un légaliste. Ah oui, je suis vraiment pour la légalité. Et je ne prône que ça. Et je vous ai dit, droiture, je vous ai dit. Donc, s'il y a une institution qui naît, et que moi, qu'est-ce que je peux? J'étais député, on m'a chargé de là. On m'a mis fait à ma chose. Qu'est-ce que j'ai pu faire? J'ai presque passé ma vie à l'Assemblée
1: nationale.
0: Oui, bon, mais qu'est-ce que j'ai pu faire? Je suis là.
1: Et si la nation vous appelait à une autre fonction politique?
0: Ah si, aujourd'hui, là où je me trouve, je me sens en bonne santé. faut demander. Quand je vais à voir mon médecin, il me dit, mais quoi, je peux dire que vous faites partie des choses pour son, à votre âge, parmi les plus en bonne santé. Bon, je me sens en bonne santé. Je n'ai laissé aucune casserole. Je veux servir mon pays le plus honnêtement possible. Je l'ai fait tout le long de ma vie. Plus de 50 ans.
1: Vous incarnez une certaine sagesse
0: Oui,
1: au sein de la République.
0: Oui, je ne suis pas envoyé là-bas pour me faire plaisir. Les premiers cadres où on a appris à, quand les types sont venus fonds monétaires faire le budget, c'est nous. Mm-hmm. Alors, jusqu'à présent.
1: Je rappelle que...
0: Mais donc, vraiment, c'est comme... Et même là, on allait nous larguer. Mais écoute, moi, je peux vous dire, aujourd'hui, là où je suis, mais je gagne quoi? Je fais quoi?
1: Quand on dit Walis Oumarou, vous incarnez une certaine sagesse. La preuve, il y a quelques années, vous étiez président du bureau d'âge de l'Assemblée nationale.
0: Non, moi, je ne suis pas dans les tricheries, dans les magouilles. Je respecte l'ordre. L'ordre légal. Mm-hmm. L'ordre qui vient de l'homme qui doit le donner. On m'a nommé doyen d'âge. Je ne sais pas si j'étais vraiment le plus âgé de l'Assemblée. Je ne sais pas sur quel critère. Et même, j'ai été doyen d'âge quand je suis allé à Chaux. Quand le tribunal écrit, j'ai dit, mais si vous me désignez selon les formes légales, le consort, je suis prêt. Mais si c'est sur d'autres considérations, je ne veux pas. Donc, j'ai été...
1: Et c'est le sage qui parle.
0: Oui.
1: Le sage parle.
0: Oui, c'est pas que le sage parle, je parle au fond de moi-même, avec la perception que personne ne vient me dire, bah, vous avez fait ci, vous avez fait ça. Avec la conviction que... Et que, bon, mais il faut aller chez moi, dans mon village, dans ma région. Vous demandez comment on me perçoit là-bas.
1: On va écouter le président, le président Patrice Talon. On va écouter le président Patrice Talon. On va écouter.
3: Et je quitte la charge avec le sentiment d'avoir dans le mieux de moi-même, d'avoir amené le pays à faire quelques pas dans tous les domaines. J'ai besoin de faire autre chose, de m'amuser, de sortir, mais tout en restant un bon citoyen. Et dans la charge qui a été la mienne depuis 10 ans, il est illusoire de penser qu'on peut s'effacer de sorte à ne plus même exister. Je resterai un ancien président, je resterai une personnalité sur laquelle il y aura toujours un certain regard. Vous voyez nos anciens présidents, nos anciens présidents de l'Assemblée nationale, même étant ne plus dans la charge, ils sont toujours, surtout dans la communauté africaine, ils ont toujours un rôle de patriarche, de sage, de personnalité communautaire. Pour moi, le meilleur est à venir parce que j'ai vu mon pays à l'œuvre, j'ai vu les responsables politiques, administratifs et autres à la charge, et j'ai observé combien les compétences existent, combien la volonté existe, combien le savoir-faire existe. Toutes choses utiles, nécessaires, indispensables au développement. Et toutes choses parfois même suffisantes pour aller loin. Je veux rassurer tout le monde que le meilleur est à venir pour le Bénin. Mais notre constitution prescrit désormais que tous les anciens présidents, tous les anciens présidents de l'Assemblée, tous les présidents de cour constitutionnelle siègent dans un conseil de sages. Je ne vais pas me dérober à cela. Et ce n'est pas ma nature d'ailleurs. Tout est de savoir quel va être le rôle global de ce conseil de sages, où il y aura le président Soglo, le président Boniyayi, le président Talon, le président Moussou Bruno, Mbedi, Idi Kolaole, Nago, le président Vlavonou, le président Dossou Robert, le président Olo, la présidente Poyon. Ouais, toutes ces personnalités de caractère, de compétences diverses, d'horizons divers. Ouais, donc ce sera quand même quelque chose qui, pour nous, pour le Bénin, sera une chambre de sagesse, de conseil, d'apaisement et de conciliation. Et donc pour moi, ce serait une faute de se dérober à cela. Vous voyez, tout ce que je viens de citer, qui sont des aînés, des gens expérimentés, des gens qui ont joué leur rôle. L'essentiel est de pouvoir apporter sa sagesse, sa prière, sa protection à un peuple, à un pays qu'on a servi, et qu'on a aimé, et à qui on a donné autant de dévouement. Donc, qui présidera, pour moi, cela importe peu, pourvu qu'il y ait un bon esprit pour qu'ensemble, nos prières, notre protection, servent le pays entier.
1: Voilà.
0: J'ai les mêmes prière que talent, vraiment, à un niveau qui est le mien. Hein, ben vraiment, ce qu'il a dit, je trouve que c'est merveilleux. Il restera un homme, et pas comme les autres, mais il restera dans son milieu et voudrait jouer le rôle qui est le sien à tout moment. Moi, j'aimerais aussi jouer le rôle qui est le mien. Et pas si je le mérite, si je pense, je remplis les conditions. Si je ne remplis pas les conditions, je veux pas le favoritisme.
1: Très bien. On vous aura compris, Président Walid Oumarou. Merci. Nous sommes arrivés au terme de cet entretien. Un mot conclu très rapidement.
0: Oh, mais merci beaucoup de m'avoir donné cette opportunité. J'ai l'habitude de venir ici. C'est des questions de décennies. Il y a eu les directives de partis politiques que nous avons respectées. Aujourd'hui, avec le changement de choses, quand même, on se libère un peu. On verra ensuite ce qu'on va nous donner. Nous avons dit que les partis politiques doivent avoir.
1: Mais vous n'êtes pas venu.
0: Plus démocratique que ce que nous constatons, mais là.
1: Mais vous n'êtes pas venu en tant que membre. Vous êtes plutôt venu en tant que sage de la République.
0: Mais Talon a dit, moi, j'ai été président de la République. Quand je sortirai, les gens me verront comme ancien président et chaud. C'est comme ça. Mais à l'époque, on n'était pas citoyen comme chose. Mais nous avons arrêté.
1: Voilà.
0: Mais oui. Donc, vraiment, moi, je crois que ce que Talon dit, c'est quelque chose vraiment de merveilleux. C'est un type qui a la langue pour dire ce qu'il pense. Mais bon, moi, je pense comme lui que s'il y a quelque chose, moi, je peux pas. Je pouvais être en notant les gens quand ils commencent au Gabon, qu'ils commencent. Je dis, je ne peux pas aller travailler chez les autres. Quand ils commencent, même en France, on pouvait prendre la nationalité. Jusqu'à présent, j'ai refusé de prendre la nationalité.
1: Vous êtes béninois Bontain.
0: Béninois Bontain. Et quand je fais quand il y a des fêtes de choses, j'étais ministre, c'est à Djougou que je fais fêter. Parce que c'est là où je peux être pour servir à quelque chose. Mais à l'époque, la dernière fête de Tabaski, c'est celle-là que je suis.
1: Vous l'avez fêté ici.
0: Il a fêté ici. Donc, depuis des décennies, la fête de Tabaski, c'est chez moi que je fais. Ce n'est pas une démangeaison, ce n'est pas. Mais il faut faire les choses, faire voir ça. Parce que vous parlez. Il vaut mieux quand vous faites en parlant, oui. Quand vous parlez en faisant, oui. Donc c'est ça que nous voulons, c'est ce que nous avons toujours fait. Et on est à la disposition de la nation.
1: Très bien, merci bien Président Walid Oumarou d'avoir accepté de passer une partie de votre dimanche en notre compagnie pour décrypter l'actualité sociopolitique nationale avec l'avènement du président Romuald Ouadahin. Je rappelle que vous étiez dans la loge des officiels dimanche dernier, dimanche 24 mai 2026, lors de son investiture. Vous avez bien voulu décrypter avec nous quelques pans de son discours d'investiture. On rappelle qu'il a été élu pour un septennat. Il a formé son gouvernement, il a posé les balises. On espère bien que les fruits tiendront la promesse des fleurs. Mesdames et messieurs, vous l'avez compris, ainsi prend fin l'émission sociopolitique, émission d'actualité. Et si on se parlait franchement de ce dimanche 31 mai 2026, je l'ai annoncé au départ, mise en onde technique David Ahorin, qui entre-temps a passé le témoin à Mylène Aoyo, à la réalisation Sébastien Yaoudéou et devant ce micro, en votre compagnie, Franck Aguignon. Merci de nous avoir suivis et à très bientôt.

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nous en avons joué vite les sodom walog blé blé et nous en avons des bêtises à tout moment dès lors où nous avons des ouais où nous avons gros doigts par ailleurs nos vite et dieu l'homme et l'homme 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
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Vous dédiez, et nous nous proposons de ton lèvre. Merci beaucoup.

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2: Bonjour à toutes et à tous. Installez-vous confortablement, le coup d'envoi est donné. Vous êtes bien sûr Radio Tokpa et bien à l'écoute de cette radio partenaire. Et comme chaque dimanche, c'est l'heure de votre rendez-vous incontournable, les arènes du sport. Derrière la console, pour nous assurer une réalisation technique impeccable, c'est l'inégalable Mylène Aoyo. Un grand bonjour à toi Mylène. Au programme de ce numéro exceptionnel, un menu particulièrement copieux. Changement de cap, nous reviendrons sur la nouvelle dénomination du ministère des Sports et ses implications. Ligue des champions de l'UEFA 2026, il l'a fait. Le Paris Saint-Germain ajoute la deuxième étoile à sa tunique. Force, faiblesse, statistiques et les primes faramineuses gagnées. On verra tout cela. Finance, le point sur le décaissement des subventions de l'État aux associations sportives. Et puis fierté nationale, focus sur la brillante qualification de nos Amazones de moins de 17 ans pour le quatrième et dernier tour. Sprint final, la Ligue 1 de football est presque à son épilogue. Qui va décrocher la couronne? Coulisses, les grandes manœuvres débutent en vue des prochaines élections à la Fédération béninoise de football. Vous suivrez tout dans ce studio, dans cette émission. Ajoutez à cela un condensé d'autres informations sportives nationales et internationales. Les gladiateurs de l'info sont dans l'arène puisqu'on retrouvera, si tout va bien, le professeur Émile Jules Abalo. C'est parti pour 90 minutes de pur sport.

Et nous allons démarrer par la grande finale de la Coupe d'Afrique des Nations des moins de 17 ans, mais chez les masculins. Eh ben, édition 2026 s'entend et cette grande finale opposera la Tanzanie au Sénégal ce mardi 2 juin à 19h GMT au stade Moulay El Hassan de Rabat, un stade que nous connaissons très bien. Et tout ceci après des demi-finales époustouflantes, étouffantes, résolues au tir au but. Et organisée au Maroc, cette édition réunit les meilleures jeunes promesses du continent pour le titre suprême et les précieux sésame pour le mondial de moins de 17 ans au Qatar. Nous allons donc essayer de voir le grand format d'analyse de la compétition, des leçons du tournoi et des forces tactiques en présence. Alors, commençons par le format 16 nations sur la ligne de départ. Contrairement, bien sûr, aux anciennes éditions limitées à 12 équipes, la CAN U17 2026 masculine a franchi un palier en alliant 16 nations au départ, reparties en 4 groupes de 4. Le tableau final, c'est le parcours des survivants, à savoir la phase à élimination directe a été le théâtre de scénarios purement dramatiques, marqué par l'omniprésence de la terrible séance des tirs au but. Le match pour la troisième place affiche Égypte-Maroc. Excusez, j'écrase un chat. Et la date de cette finale, disons de ce match pour la troisième place, c'est demain, lundi 1er juin 2026 à 19h GMT. L'enjeu, une revanche de la phase de poule où le Maroc avait battu l'Égypte 2-1 pour accrocher une médaille de bronze continentale. Et maintenant, la grande finale se jouera entre la Tanzanie et le Sénégal, je l'ai dit, ce mardi 2 juin 2026 à 19h GMT au stade Moulay El Hassan de Rabat. Parlons à présent des statistiques marquantes du tournoi. Il faut dire que le syndrome des tirs au but revient et les deux finalistes ont validé leur place en quart et en demi-finale exclusivement via les tirs au but. La Tanzanie a sorti l'Algérie, 4-3 tirs au but, puis l'Égypte, 4 tirs au but contre 3. Et vous voyez, le Sénégal a éliminé le Mali, 4 tirs au but contre 2, puis le Maroc chez lui, 7 tirs au but contre 6. Voyons l'invincibilité dans le jeu. Et c'est la Tanzanie qui n'a encaissé aucun but en demi-finale face à l'attaque égyptienne, 0 but partout. Et de son côté, le Sénégal a mené durant la majeure partie de sa demi-finale grâce à Mohamed Ouagne avant de concéder l'égalisation marocaine à la 90e minute plus 5. Les leçons à tirer avant cette finale. Eh bien, il y a d'abord le mental des ados qui est en acier trempé, ensuite le nivellement par le haut du football ouest-africain. Et la présence de la Tanzanie en finale n'est pas un accident. C'est la confirmation de l'émergence de la zone CECAFA, longtemps considérée comme le parent pauvre du football africain, en éliminant des géants

maghrébins, comme l'Algérie et l'Égypte, eh bien, les Serengeti Boys, comme on les appelle, ont brisé les complexes. Voyons à présent l'analyse tactique détaillée des forces en présence. La Tanzanie, on les appelle les Serengeti Boys. On qualifie bien sûr cette formation de bloc de glace, hein? C'est ce que nous avons pensé. Alors, puisque ça provient de nous, la Tanzanie s'est hissée en finale grâce à une discipline tactique rigoureuse orchestrée autour d'un bloc médian, compact et ultra coulissant. Voyons l'animation et le style. Eh bien, ces Tanzaniens évoluent généralement dans un 4-4-2 rigide ou un 4-2-3-1 très bas. L'équipe accepte la domination adverse et excelle dans la réduction des espaces entre les lignes. Et face à l'Égypte, ils ont annihilé chaque tentative de transition centrale. Et le facteur X à présent, Haji Abdallah, retenez ce nom, c'est le gardien tanzanien. Il est le grand bonhomme de cette phase finale. Décisif dans le temps réglementaire par ses sorties chirurgicales, il est devenu un véritable épouvantail psychologique lors des séances de tir au but. Les faiblesses maintenant de la Tanzanie, un manque de créativité offensive lorsque l'adversaire refuse de faire le jeu. Si le Sénégal leur laisse le ballon, eh bien, les Tanzaniens peuvent bégayer leur football. Allons maintenant sur le Sénégal, deuxième finaliste. Les lionceaux de la Teranga. L'expérience du chaos. C'est comme ça que je le dis. Le Sénégal cherche le doublé historique dans la catégorie et s'appuie sur la structure d'académie la plus performante d'Afrique, à savoir Génération Foot, Diamba. Pour ceux qui connaissent bien ces académies, on a eu la chance avec le conseil spécial du ministre des Sports du Bénin, on a eu la chance de visiter ces deux académies, on a vu un peu comment les structures, comment les gens travaillent, et on a constaté que c'est une très bonne chose. L'animation et le style chez les Sénégalais, alors disposés dans un 4-3-3 très dynamique, les Lionceaux imposent un pressing haut et un impact athlétique étouffant. Les transitions offensives sont guidées par des joueurs de couloir ultra rapides, à l'image de Souleymane Faye et du finisseur Mohamed Wagne, redoutable dans le démarquage et l'opportunisme de surface. Le facteur ici, c'est Hassan Sarr. Le portier sénégalais a sorti le grand jeu contre le Maroc. Sa capacité à guider sa défense et son calme après le but concédé à la dernière seconde de la demi-finale font de lui le patron mental de cette formation, eh ben, des U17 du Sénégal. La faiblesse de cette jeune équipe, un relâchement coupable en toute fin de match. Contre le Maroc, la gestion des arrêts de jeu a failli leur coûter la finale. Ils devront donc rester concentrés jusqu'au coup de sifflet final. Voilà donc, je crois que on a fait le tour, on a tout dit sur cette finale, le match de classement au niveau donc des U17 2026, parlant bien sûr des garçons, parce qu'il y a également les femmes qui ont joué, n'oubliez pas, et qui continuent, par exemple pour les Béninoises, qui joueront le quatrième et dernier tour après avoir matraqué la formation Sierra Leonaise et après l'avoir éliminée de la compétition. On en parlera tout à l'heure. Mais pour l'heure, il est exactement 15h47 à Radio Tokpa de la musique.

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1: Et voilà, mondial, pour le moins de 17 ans. Mais cette fois-ci, il s'agit des dames. Les Amazones renversent la Sierra Leone et s'offrent une finale historique face au Nigeria. Parce que face au Nigeria, ce sera une finale. Incroyable Amazon, hein, déjà victorieuse 3-0 au match aller. Les joueuses de la sélectionneuse Ida Azonsou ont validé leur billet pour le troisième et dernier tour des éliminatoires du Mondial Maroc 2000.

0: égalisé à la 69e minute et a redonné de l'air au groupe avant que l'inévitable prodige Romaine Gandonou ne vienne sceller la victoire 2-1 à la 78e minute. Avec un score donc cumulé implacable de 5-1, les Amazones de moins de 17 ans effacent la Sierra Leone. Elle se hisse à seulement 180 minutes, bien sûr, d'une qualification historique pour une phase finale de Coupe du Monde. Le prochain obstacle sera immense puisqu'il s'agira des redoutables Flamantes Roses du Nigeria. Mais avec cette force de caractère, le Bénin a le droit de rêver en grand. Qui sera le prochain adversaire des Béninoises? Eh bien, les Amazones U17 affronteront le vainqueur de la double confrontation entre le Nigeria et la Guinée au quatrième et dernier tour. Et là, je vous le dis tout de suite, il s'agit du Nigeria. Alors, quelles sont les dates de cette double confrontation? Bon, malheureusement, la Confédération africaine de football n'a pas encore publié ce calendrier officiel. Et donc, j'espère qu'au moment opportun, on saura les dates de la double confrontation. Alors, les meilleures buteuses béninoises depuis le début de la compétition, qui sont-elles? L'attaque béninoise brille par son efficacité dans cette compétition. Et donc, voici la liste des joueuses ayant trouvé le chemin des filets lors de ce deuxième tour face à la Sierra Leone. D'abord, Romaine Gandonou, 3 buts, un doublé au match aller, 1 but au match retour. Ensuite, Diane Dogbe, 1 but inscrit lors du match aller. Nazi Fatou Dangui, 1 but inscrit lors du match retour. Et voilà donc les Béninoises qui, de fort belle manière, se sont très bien comportés une fois encore au stade de Kégué, éliminant donc la Sierra Leone pour le grand bonheur de tous les Béninois. Et notre envoyé spécial, Marc Aglo, a tendu le micro de Radio Tokpa à la sélectionneuse Ida Azonsou.
1: Je tiens à dire merci au peuple béninois, tous ces supporters qui se sont déplacés et ceux aussi qui sont restés au pays pour nous soutenir. Le match n'a pas été facile, nous le reconnaissons, parce que la Sierra Leone est une équipe joueuse et pleine d'ambition. L'avantage que nous avons eu, c'était le match aller où nous avons gagné 3-0. Donc ils sont venus avec plein d'ambition et on a eu beaucoup de difficultés en première mi-temps. Nous avons eu beaucoup de difficultés. Nous étions aussi très sereines parce que nous connaissons un peu la qualité de nos filles. Quand elles se sont remises en confiance après la mi-temps avec les échanges au vestiaire, vous avez vu le résultat et quelques changements aussi qui nous ont beaucoup apporté. Donc, dans l'ensemble, je peux dire que les filles ont cru en elles-mêmes, ont cru au travail que nous avons abattu depuis cette préparation, comptant pour la double confrontation contre la Sierra Leone. Et on peut se réjouir du résultat et pour la qualification au troisième tour.
0: Bon, un peu inspiré, vous savez, Romaine Gandonou, la principale arme offensive des Amazones, des moins de 17 ans, n'a pas livré le match qu'on attendait d'elle, pénalisée par des fatigues accumulées. Et je vais revenir tout à l'heure sur cette préoccupation. C'est très important. Et ici, la sélectionneuse Ida Azonsou revient sur la performance de sa busteuse.
1: Aujourd'hui, Romaine n'a pas fait le match que tout le monde attendait d'elle, mais elle a vraiment contribué à cette victoire parce que déjà, il y a 3 ou 4 adversaires qui viennent sur elle. Et ça a beaucoup pesé. Et il y a aussi le coup de fatigue accumulé. Donc, il y a tous ces paramètres qui ont fait que Romaine n'était pas vraiment à 100%. Mais avoir Romaine dans son effectif et l'avoir sur le terrain, c'est toujours un pari gagnant. Donc, nous avons aussi des joueuses de sa trempe, je ne peux pas dire de sa trempe, mais qui ont des qualités. Et je prends l'exemple de Diane, qui a une pointe de vitesse pas possible. Donc, on peut toujours déjouer le jeu de l'adversaire sans jouer, même si on joue avec Romaine.
0: Place maintenant au troisième et dernier tour où les Amazones des moins de 17 ans vont retrouver le Nigeria, comme je vous le disais. Un duel ouest-africain qui s'annonce très décisif pour la sélectionneuse Ida Azonsou. C'est clairement un défi, mais l'espoir est permis.
1: Le Nigeria est un géant de cette compétition. Je ne saurais le dire avec certitude. Je pense qu'elles n'ont jamais raté depuis la Coupe du Monde U17 féminine. Donc, rencontrer le Nigeria en troisième et dernier tour, c'est un défi. Et

0: comme le Nigeria ont eu leur première participation, pourquoi pas le Bénin avoir aussi leur première participation contre le Nigeria. Nous gardons espoir et nous allons travailler dans ce sens pour y arriver.
1: Et voilà, la sélectionneuse Ida Azonsou, merci et bonne continuation, bonne chance, eh bien, à ces ambassadrices qui ont été reçues à Lomé par le président de la Fédération béninoise de football, Mathurin Deschacus.

Et je parlais tout à l'heure de Romain Gandonou, le joyau qu'il faut préserver. Ah oui, parce que le surclassement ou le danger de surménage, attention, Romain Gandonou est incontestablement la sensation du football béninois, mais son omniprésence sur tous les fronts à seulement 15 ans pose une question cruciale de gestion humaine et athlétique. À l'âge où la plupart des adolescentes perfectionnent leur gamme à l'école de football, la native d'Apromissérité porte sur ses frêles épaules les espoirs de toute une nation. Meilleure buteuse des éliminatoires africaines, elle a porté les Amazones de moins de 20 ans vers une qualification historique pour la phase finale de la Coupe du monde féminine de moins de 20 ans Pologne 2026. Pourtant, l'appétit des sélectionneurs semble insatiable. La prodige est rappelée en U17, joue avec les seniors et enchaîne les catégories. En mai 2026, au stade de Kégué à Lomé, elle s'est encore offert un doublé mémorable pour terrasser la Sierra Leone 3-0. Une telle débauche d'énergie interroge. Ne risque-t-on pas d'abîmer le plus grand talent du pays avant même sa majorité? Le talent de Romain Gandonou n'est plus à prouver. Sa précocement dictant sa propre loi sur les pelouses africaines avec son club, le Tambour FC, elle empile les buts à un rythme effréné, terrorisant les défenses de la première division béninoise. Elle a surclassé, oui, les éliminatoires du mondial en inscrivant 14 buts en seulement 6 matchs, un record absolu validé par la FIFA. Reversée en équipe de moins de 17 ans pour les qualifications de leur propre Coupe du Monde, elle continue de survoler les débats, comme en témoigne son coup franc magistral face à la Sierra Leone. Faire jouer une mineure de 15 ans dans trois catégories d'âge différentes, U17, U20 et parfois au-delà, en plus du championnat national, relève d'une gestion à haut risque. Les spécialistes de la médecine du sport, et là je fais un clin d'œil au docteur qu'on ne présente plus parfait, Aïvodji. Alors, les spécialistes de la médecine du sport, interrogez-le, le docteur Aïvodji parfait pour voir si je mens. Eh bien, ces spécialistes de la médecine du sport et du développement athlétique s'accordent à dire que le corps d'une adolescente est en pleine transformation hormonale et osseuse. L'enchaînement des matchs à haute intensité, sans plage de récupération adéquate, expose l'organisme à des blessures graves, à savoir rupture des ligaments croisés, pubalgie chronique ou fracture de fatigue. Au-delà du physique, le burn-out psychologique guette. À 15 ans, la pression médiatique, les attentes du public béninois et les sollicitations de grands recruteurs européens, parce qu'elle est récemment, elle a effectué des tests à Paris, et je vous ai dit qu'elle ne pourra pas jouer pour un club à Paris à l'âge de 15 ans, elle est mineure. Eh bien, tout ça constitue un fardeau mental colossal. Alors, risque majeur d'une surexposition athlétique précoce, à savoir rupture des ligaments croisés, hypersollicitation, épuisement mental et burn-out, pression du public, arrêt précoce de croissance musculaire osseuse. Eh bien, il faut dire que le football béninois tient sa mine d'or, c'est vrai, mais pour qu'elle continue de briller, il faut cesser de l'exploiter jusqu'à l'épuisement. Les différents staffs techniques des équipes nationales doivent se concerter, ils doivent se concerter hein, et définir des priorités claires. Romain Gandon ne peut pas être la solution miracle à toutes les carences offensives des sélections féminines. La préserver n'est pas un acte de faiblesse,
C'est un investissement stratégique pour son avenir et pour le sport national. Si la direction technique nationale souhaite voir sa pépite exploser au plus haut niveau mondial en Pologne ou au sein de l'élite européenne, eh bien, elle doit, de concert d'ailleurs avec la Fédération béninoise de football, lui imposer du repos, planifier des programmes de récupération individualisés et surtout apprendre à gagner sans elle. Protéger Romaine. Gardons-nous aujourd'hui, c'est garantir les succès des Amazones de demain.

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1: Parlons de la Ligue 1 à présent. La Ligue 1, là on parle du championnat national de football. Il faut dire que le championnat national de football du Bénin, la Ligue 1, s'apprête à livrer ses derniers secrets. Pour certains, nous sommes à 90 minutes du terme de la saison, mais pour d'autres, nous sommes encore à 3 journées. Et la 31e journée, de toutes les façons, a rendu des verdicts définitifs pour certains, tout en plongeant d'autres écuries dans un stress total. Dans la relégation officielle de Dadier FC, c'est désormais officiel donc, et une bataille à 5 pour éviter le second billet vers l'enfer de la Ligue 2, le week-end de clôture s'annonce dantesque. Voyons le coup de massue avec la DFC officiellement reléguée. C'est le premier verdict mathématique de cette fin de saison. À l'issue de cette 31e journée, le verdict est tombé cruel et irrévocable. La DFC est officiellement reléguée en Ligue 2. Le club d'Aplahoué n'a pas réussi à refaire son retard et évoluera à l'échelon inférieur lors de la saison 2026-2027. Une véritable désillusion pour cette formation qui devra rapidement reconstruire pour espérer retrouver l'élite au plus vite. Les rescapés, 12 clubs valident définitivement leur ticket. Pendant que Dadier FC pleure sa descente, la fête et le soulagement sont de mise pour une grande partie du contingent de la Ligue. Comme le disons dans nos jargons de communication, gens qui pleurent, gens qui rient. Grâce à leurs résultats ou aux faux pas de leurs concurrents directs, 12 clubs ont officiellement assuré leur maintien et ont la certitude de disputer la Ligue 1 la saison prochaine. Voici la liste de ces équipes qui aborderont la 32e journée, l'esprit totalement libéré. Sobemap FC, Coton FC, Aspac FC, Loto, Popo FC, Buff FC, AS Cotonou, Dynamo Dabome FC, Hodio FC, Damissa FC, Espoir FC de Savalou, Asvo FC et puis Ayema FC. Suspense total, 5 clubs pour une place de relégable. Si le haut du tableau connaît ses qualifiés et qu'une grande partie de la classe moyenne respire, le bas du classement est un véritable volcan en ébullition. La lutte pour le maintien reste d'une intensité rare. Un second club accompagnera Dadier FC en Ligue 2 à l'issue de la prochaine journée. Et le danger plane sur ces formations issues des 4 coins du pays. Rien n'est joué pour ces équipes qui joueront leur survie sur un match. Club en danger, prenons département statut avant la 32e journée. Yabani Gansé FC de la Libourie. En sursis, victoire impérative. L'Union sportive de Sémécraque FC et de l'Ouémé. Et là, il s'agit du club de notre ami Magloire. Ok. Alors, sous haute pression, Dragon FC de Lomé, le géant historique en danger. Cavalier FC du Borgou, destin entre ses mains. Jeunesse sportive de Poube FC du Plateau, match de la peur à venir. Une 32e journée explosive. La 32e journée du championnat sera dans le théâtre d'un multiplex de la peur, avec 5 équipes concernées par la relégation. Pour une seule place restant dans la charrette, les calculatrices seront de sortie sur toutes les pelouses du Bénin. Les supporters retiennent leur souffle. Qui sombrera et qui sauvera sa peau in extremis? Réponse, le week-end prochain. Mais je vais prendre le tableau que le secrétaire général de la Fédération de la Ligue de football professionnel a bien voulu nous envoyer pour vous faire ce point total. Donc, en tête du classement en ce moment, c'est Sobemap FC, deuxième Coton FC, Coton qui nous a habitués quand même, hein, qui a souvent été le champion. Bon, Coton est deuxième, mais tout n'est pas encore fini. Sobemap est à 61 points, Coton FC est à 58, 58, 59, 60, 61, tout est encore possible. Donc, il va falloir faire très, très, très, très attention. Alors, on retrouve après, en troisième position, l'ASPAC FC. Là, 56 points, je profite pour féliciter le médecin de ce club qui fait un travail appréciable. Il s'agit du docteur Parfait Aïvodji. Félicitations, un connaisseur. Hein? C'est une très bonne chose, l'ASPAC, qui, ma foi, essaye de surclasser tout le monde parce que si la SPAC réussit à gagner, la SPAC peut jouer, bien sûr, hein, peut nous représenter, hein, peut représenter le pays en compétition statutaire de la Confédération africaine de football. Au moins la Coupe de la Confédération, ça va être une première. Quatrième, Lotto Popo FC, la Loterie Nationale, avec 53 points. Eh ben, cette équipe également nous a habitués à de beaux gestes, mais depuis quelque temps, bon, on ne comprend plus rien. On retrouve dans le ventre mou, cinquième position, Buffle FC, 47 points. Sixième, AS Cotonou, qui fête son anniversaire, qui m'a invité malheureusement en studio. Bonne fête à vous, monsieur Imoru Bouraïma. Bravo à ces garçons de l'AS Cotonou, 46 points, sixième. Septième, Dynamo d'Abomé avec 43 points. Huitième, Hodio FC de Komé, 42 points. Neuvième, Damissa FC, 42 points. Dixième, Espoir FC, 42 points. Onzième, Asvo de Marcelin Bokovo avec 39 points. Douzième, Ayema FC de Pedro Ayema, eh bien, 38 points. 13e, Bani Gansé FC, 35 points. 14e, USS Krake FC de Magloire, OK, 34 points. 15e, Dragon FC, 33 points. 16e, Cavalier FC, 29 points. Et puis, on retrouve sur la ligne rouge, la jeunesse sportive de Paubert, 28 points. 17e et 18e, Dadier FC, sur déjà relégué en division inférieure, à savoir la Ligue 2. Et donc, la jeunesse sportive de Poubert doit faire très, très attention. Cavalier FC doit faire très, très, très attention. Les Dragons doivent faire très, très attention. Même US Krake doit faire très attention. Donc, voilà, Barry Gansé, attention, attention pour la prochaine journée. Il faut forcément carburer. Et si vous prenez cette journée 31, c'est bon. Et voilà, il y a Dynamo FC qui a battu à domicile Buffle FC, 3 points, 3 scores final, 3-3 avec Espoir, alors que Dynamo FC a été battu à domicile par ASPAC. ASPAC 2, Dynamo 1, ah oui, c'est vrai. Et voilà, ASPAC qui a joué à l'extérieur, Dynamo qui joue à domicile, les Buffles qui jouent à domicile en nul, avec Espoir qui joue à l'extérieur, eh bien, 3 partout. Coton FC qui joue à domicile bat Dragon qui joue à l'extérieur 3-1. Damissa qui jouait donc à domicile a annulé avec la jeunesse sportive de Paubert, 2 buts partout. Dadier FC, bon, a tenté quand même d'annuler également à domicile avec AS Cotonou, 1 but partout. Asvo FC de Marcelin Bokovo a annulé également avec USS Kraken de Magloire Hockey 0 but partout. Cavalier FC qui jouait à domicile également s'est fait battre par Audio Le Commun 2 buts à 0. Loto Popo, je vous ai parlé de Loto Popo, cette équipe de la loterie qui commence par ne plus faire confiance à ses supporters. Enfin, ses supporters commencent par ne plus lui faire confiance et ce n'est pas bon. Loto Popo a été battu à domicile par Sobemap. Sobemap qui était à l'extérieur, qui tient le haut du pavé. Attention, Sobemap est en tête. C'est une première. Et puis Aïma, qui jouait également à domicile, a réussi donc à avoir le sourire devant Bani Gansé. Un but à zéro total, 23 buts marqués. Eh bien, on attend simplement. Ah oui, il y a ça également. On attend les homologations de cette 31e journée. Mais pour parler brut, c'est ça, les résultats. Mais il y a toujours ce que nous disons, nous sommes prudents, sous réserve d'homologation par la commission compétente. Et donc voilà ce que nous pouvons dire de ce championnat national qui va bientôt prendre fin. On connaîtra bientôt donc nos représentants en compétition statutaire de la Confédération africaine de football. On saura si Sobemap peut jouer bien la Ligue des Champions ou si c'est Coton FC qui jouera disons la Coupe de la Confédération, ou alors la SPAC, ou alors une autre équipe, parce que les prochains jours s'annoncent donc difficiles pour les uns et les autres. Exactement 16h31.

Et nous allons maintenant parler du football, la coopération internationale avec l'Union nationale des footballeurs professionnels du Bénin qui porte la voix du Bénin au congrès annuel de la FIFA Pro en Afrique, c'est à Nairobi. Donc l'Union nationale des footballeurs professionnels du Bénin, UNFPB, s'apprête à franchir un nouveau cap majeur sur la scène continentale. Le président Romuald de Boko et le secrétaire général Léonce Aïssou représenteront officiellement le Bénin au congrès annuel africain de la Fédération internationale des footballeurs professionnels FIFPro prévu à Nairobi du 3 au 5 juin prochain. Et cette invitation officielle témoigne de la reconnaissance internationale du travail accompli par le syndicat béninois pour la défense et la promotion des droits des footballeurs. L'invitation de l'Union nationale des footballeurs professionnels du Bénin à ce grand rendez-vous de Nairobi ne doit rien au hasard. Elle couronne des années d'efforts constants sur le terrain. Je profite pour faire un clin d'œil à mon éminent confrère Vince depuis Marseille. Et l'Union ne ménage aucun effort pour encourager et défendre les intérêts des footballeurs béninois face aux dérives de certains dirigeants. Vous les avez entendus en direct sur Radio Tokpa décrier ou critiquer que le fait que certains présidents de clubs ne paient pas les salaires donc à leurs joueurs. Eh bien, ce congrès sera l'occasion pour la délégation béninoise de partager son expérience, mais aussi de dénoncer des pratiques qui freinent le développement du football local. L'Union nationale des footballeurs professionnels du Bénin mène notamment un combat de front comme certains présidents de clubs indélicats. Ces derniers perçoivent les subventions financières de l'État, mais s'abstiennent de payer les salaires de leurs joueurs. Et face à ces injustices matérielles et morales, le syndicat se dresse en rempart indispensable pour exiger la transparence et le respect des contrats. Bravo donc pour les efforts consentis par l'équipe dirigeante de l'Union nationale des footballeurs professionnels du Bénin qui refuse de fermer les yeux sur la précarité des athlètes. À travers cette participation stratégique au Kenya, le Bénin confirme sa présence et son engagement au sein des grandes instances du football africain. Romuald Boko et Léonce Aïssou porteront haut le drapeau national pour d'abord harmoniser les statuts des joueurs béninois avec les standards internationaux, ensuite renforcer les partenariats avec les autres syndicats africains et puis sécuriser le versement des salaires via des mécanismes de contrôle strict et enfin promouvoir la reconversion professionnelle des footballeurs en fin de carrière. Ce congrès de la FIFPro Afrique à Nairobi permettra à l'Union nationale des footballeurs professionnels du Bénin de nouer de nouvelles alliances stratégiques pour que le statut du footballeur au Bénin devienne un modèle de respect et de professionnalisme en Afrique de l'Ouest. Une fois encore, bravo, bravo à l'Union nationale des footballeurs professionnels du Bénin pour le travail que vous êtes en train d'accomplir avec maestria, avec professionnalisme. Félicitations à vous, Vince. Beaucoup de courage. Et nous allons enchaîner pour dire qu'il l'a fait. Ah oui, Paris brise le rêve d'Arsenal au bout de la nuit. Décryptage d'une finale dantesque à Budapest. Je l'ai dit, le Paris Saint-Germain a remporté, vous le savez, sa deuxième Ligue des champions d'affilée en battant Arsenal au tir au but. 1-1, 4 tirs contre 3. C'était hier, hein, à la Puskas Arena de Budapest. J'ai suivi personnellement ce match avec des amis du côté de Calavi. Pour cette seule finale, vous allez voir combien les gens ont gagné, combien le Paris Saint-Germain a gagné, combien Arsenal a gagné. Et vous allez vous poser la question de savoir, mais qui a dit qu'il n'y a pas de l'argent dans le sport? Qui a osé dire qu'il n'y a pas de l'argent dans le football? Eh bien, le Paris Saint-Germain l'a fait
au terme d'un suspense étouffant sous le ciel de Budapest, les hommes de Louis-Henriquet ont conservé leur couronne européenne. Ce back-to-back historique fait entrer le club de la capitale dans une dimension légendaire. Pourtant, la tâche fut immense face à un Arsenal ultra-discipliné qui pensait avoir fait le plus dur en menant dès la 6e minute grâce à Kai Havertz. Mais Paris n'abdique plus. Revenu grâce à un pénalty d'Ousmane Dembélé, les Parisiens ont fait parler leur force mentale lors d'une séance de tir au but respirant le drame conclu par l'échec du défenseur des Gunners, Gabriel, qui a envoyé sa tentative dans les tribunes. Alors, quelles sont les causes de la chute d'Arsenal alors qu'il tenait le bon bout? Voyons le piège du minimalisme extrême. Notre analyse dit qu'après l'ouverture du score précoce, l'équipe donc de Arletta a fait le choix délibéré de garer le bus. Si leur structure défensive a longtemps été monstrueuse, ce revue quasi total de jouer, seulement 25 à 28 minutes de possession, a fini par épuiser les organismes et offrir le monopole absolu du terrain au Paris Saint-Germain. Une faute inévitable dans la surface. Et oui, à force de subir la marée rouge et bleue, le verrou a fini par craquer. L'intervention tardive et illicite de Christian Mosquera sur Kivisha, eh bien, à l'heure de jeu, a relancé un PSG, oui, qui commençait pourtant à s'agacer face au mur londonien. Le manque de profondeur offensive en fin de match. Le banc d'Arsenal est apparu un ton en dessous de celui de Paris lors des prolongations. Les sorties de Bukayo, Saka et Martin Odegaard ont cruellement privé les Gunners de transition offensive, selon leur incapacité à punir Paris contre. Forces et faiblesses des deux finalistes. On commence par le Paris Saint-Germain. Force, maîtrise collective totale. Un milieu de terrain incarné par un Joao Neves étincelant. 111 touches de balle qui a étouffé les relances adverses. Culture de la gagne au tir au but. Le Paris Saint-Germain a remporté sa 4e séance de la saison, toute compétition confondue. Preuve d'une préparation psychologique infaillible. Et là, je fais un clin d'œil à mon éminent confrère qui était sur One TV, Modeste Aniwanu, et qui a prédit la victoire donc du PSG et qui a fait les démonstrations et qui se sont avérées. Et je pense que c'est un vrai professionnel simplement, Modeste Aniwanu, chapeau. Faiblesse à présent. Fragilité axiale à froid. Le manque de concentration de Marquinhos sur le but de Havertz aurait pu coûter très cher. Manque d'efficacité dans le jeu, malgré 19 à 21 frappes, très peu ont été réellement dangereuses face au bloc bas. Voilà pour le Paris Saint-Germain. On vient maintenant à Arsenal. Force. Rigueur tactique clinique. Le duo William Saliba-Gabriel a proposé une prestation défensive de classe mondiale pendant 120 minutes. Réalisme chirurgical. Marqué sur sa seule véritable incursion de la première mi-temps témoigne d'un haut niveau de maturité. Les faiblesses de cette équipe de Arsenal. Frilosité excessive. Le refus total de proposer du jeu après le premier but a rendu le match stérile et intenable sur le long terme. Lorsque vous marquez un but, continuez de jouer normalement. On ne se réplique pas, on ne joue pas la défensive. Non, il faut jouer normalement et je pense que cela dépend, me dira-t-on, du système de chaque sélectionneur, de chaque entraîneur, de chaque coach. Bref, la meilleure manière, c'est de continuer par jouer. Et non se replier en défense. Et c'est ce qu'on a vu hier, et ça a coûté cher. Épuisement mental.
La nervosité accumulée s'est ressentie lors de la séance fatidique face au public parisien. Alors, nous allons voir les statistiques clés de cette finale. Parce que vous êtes sur une radio de sport, nous sommes obligés de vous donner toutes les précisions, ce que nous sommes en train de faire. Donc, les statistiques de cette finale, le tableau statistique de la rencontre met en lumière la symétrie totale du projet de jeu des deux entraîneurs. Voyons, six statistiques à Paris Saint-Germain. Écoutez très bien, possession de balles. 72% à 75%. Tir au but total, 19 contre 21. Tir cadré, 4. Corner, 11. Précision de passe, 93%. Faute commise, 11. Arsenal à présent, possession de balle, 25 à 28%. Tir au but total, 5 contre 7. Tir cadré, 1 seul. Corner, 3. Précision des passes, soit 11%. Faute commise, 16%. Et voilà. Et voilà, vous avez tout suivi. La fête se poursuit en ce moment du côté de Paris. Le chef de l'État parisien a reçu, bien sûr, le Paris Saint-Germain. Il y a des milliers de personnes qui sont en train d'aduler l'équipe en ce moment. Mais, qui a dit qu'il n'y a pas de l'argent dans le sport, dans le football? Suivez mon regard. Le bilan financier de cette finale 2026, au-delà donc des primes accumulées tout au long du parcours, à savoir victoire en poule, qualifications successives, eh bien, les dotations de l'UEFA spécifiquement prévues pour le match de la finale distribuent des sommes astronomiques. Écoutez, le vainqueur, c'est-à-dire Paris Saint-Germain, reçoit un chèque additionnel de 25 millions d'euros. 25 millions d'euros en CFA, quand on prend le cours actuel fixe, 1 euro égale 655,957. Donc ça fait 16 milliards 398 925 000 francs CFA. Je dis bien, c'est ce que Paris a gagné en dehors, hein, de tout ce qui est dotation de l'UEFA spécifiquement prévue, etc., etc. Eh bien, Paris gagne 25 millions d'euros. En CFA, ça nous donne 16 milliards 398 925 000 francs. Mais ben, gamme les ballons, il y a de l'argent. Et Arsenal, le finaliste, entre griffes malheureux. Arsenal se console avec une prime de 18 500 000 euros. 18 500 000 euros. En France CFA, puisqu'on a cherché également à convertir, en France CFA, ça donne 12 135 204 500 francs CFA. Voilà, mes chers amis, il y a de l'argent dans le football. Voilà, on joue une finale et puis après on devient milliardaire. On devient milliardaire, chaque joueur. Et pour votre gouverne, ces montants, je vais le préciser, ne représentent qu'une fraction des gains globaux sur la saison. Les deux clubs franchissant allègrement la barre des 100 millions d'euros. Faites votre calcul, je n'ai pas eu le temps de faire ce calcul. Eh bien, 100 millions d'euros au total grâce aux droits TV et primes de performance cumulées. Voilà. Voilà donc. Beaucoup d'argent. Vous êtes en train de crier dans les tribunes, d'applaudir. Et voilà, l'équipe a mouillé le maillot. L'équipe s'en va avec beaucoup, beaucoup, beaucoup d'argent. Et c'est ça, c'est comme ça que ça se passe. C'est comme ça que ça se passe. C'est ça, le sport. C'est ça, le football professionnel. Et comme le dirait notre consultant aujourd'hui, il y a beaucoup, beaucoup, beaucoup d'argent dans le sport à telle enseigne qu'à un moment donné, eh bien, les résultats sont faussés. Voilà, professeur Émile Jules Abalo. Maximum de respect, s'il est à l'écoute. Allez, on va respirer un peu.
Il est 16h50 minutes dans tous nos studios ici à Radio Tokpa et nous allons revenir pour parler, bien sûr, du passage du ministère des Sports au ministère des Sports et de l'engagement civique. Hein, et nous allons voir ce que c'est exactement, ce que ça symbolise. Nous allons voir tout ce qu'on doit voir pour que les gens comprennent pourquoi ce changement au Bénin. Nous allons faire l'analyse de l'évolution. Et puis, vous allez comprendre le management de Benoît Dato, la prime du mérite à la rigueur. Et puis, la professionnalisation du secteur, la dynamisation de la base, la rénovation infrastructurelle. Et puis les grands chantiers de la nouvelle feuille de route des athlètes ambassadeurs civiques et l'intégration scolaire renforcée et une gouvernance de proximité. Voilà, restez à l'écoute, un peu de musique, une virgule musicale et nous allons vous retrouver.

0: Et voilà, le Paris Saint-Germain célèbre sa victoire en Ligue des Champions avec une parade géante. Hein, et c'est au Champ de Mars pour ceux qui connaissent la Tour Eiffel. Hein, et c'est une grande fête au Parc des Princes. Le programme officiel est depuis 14 h. Hein, et une grande célébration gratuite et ouverte à tous se tient au pied de la Tour Eiffel. Et ensuite, comme je le disais tout à l'heure, les joueurs sont ensuite reçus par Emmanuel Macron, le chef de l'État. Nous avons en direct depuis donc Paris, Doucis Haïssi, qui va nous relater tout ce qui se passe. Il est dans l'ambiance. Bonsoir, Doucis Haïssi.
1: Bonsoir Félix et bonsoir aux éditeurs de Radio Topa. C'est un plaisir immense pour moi de vous dire ce qui se passe ici. Félix, tout à l'heure, tu demandais ce qu'on peut gagner dans le football. Tu as donné des sommes astronomiques par rapport au franc CFA, mais je peux te dire que ce qu'on gagne dans le football, c'est beaucoup plus que l'argent. Parce que depuis hier soir, depuis que on a dit que Paris est double champion de la Ligue des Champions, eh bien, il n'y a pas de mots pour décrire ce qu'on vit ici depuis hier. La nuit a été très très longue et aujourd'hui, donc cet après-midi, c'est au pied de la Tour Eiffel, sur le Champ de Mars, que va être célébrée cette fête incroyable avec la descente, la parade des joueurs. Ils sont déjà arrivés sur le Champ de Mars, ils sont encore dans leur bus, ils vont bientôt descendre et ils vont parader jusqu'au pied de la Tour Eiffel. Eh bien, il y a un tapis qui a été dressé aux couleurs du Paris Saint-Germain, c'est-à-dire le rouge, le bleu et le blanc, comme les couleurs de la République française. Voilà, Félix, on attend tous. Après cette parade, ils vont tous aller vers l'Élysée. Ils seront reçus par Emmanuel Macron, qui, vous le savez, est un supporter fervent de Marseille. Mais cette fois-ci, dès hier soir, il a pu féliciter les Parisiens et il va jouer le jeu jusqu'au bout. Il va les recevoir tout à l'heure pour les remercier, surtout pour avoir ainsi honoré la France. Et la soirée va se poursuivre, bien sûr, au Parc des Princes, le QG des Parisiens. Et j'imagine encore aujourd'hui que la nuit va être très, très, très longue. Donc voilà, vous
0: Affirmatif.
1: entendez certainement, vous entendez les cris. Il y a beaucoup de monde, les drapeaux, les fanions, les maillots. Et il y a d'autres maillots ici. Hein, je vois des maillots sénégalais, algériens, marocains. Évidemment, moi-même, je suis habillé avec le maillot des guépards. Je suis habillé avec le maillot des guépards pour être dans la foule ici, pour montrer quand même qu'on existe aussi. N'est-ce pas?
0: Justement,
1: Mais surtout, je suis venu. Oui.
0: moralité pour les Africains.
1: Eh bien, écoutez, le football, c'est quelque chose d'aujourd'hui qu'on ne peut pas décrire. Hein. Je crois qu'il y a plus de pays au monde qui veulent négliger ce sport incroyable que nous avons peut-être tous pratiqué quand on était enfants, et même plus, beaucoup plus comme toi, Félix, en professionnel.
0: Oui.
1: Et que nous aimons. Et je peux te dire que hier, dans les rues de Paris, il n'y avait pas d'âge. C'était les enfants, c'était les vieillards, c'était tout le monde, hommes, femmes, toutes les générations confondues. Et je te dis, je ne sais pas s'il y a autre chose qui puisse donner autant de joie aux populations, autant de joie à des personnes. C'est indescriptible. Il est vrai, Paris était le club favori pour cette finale, comme tout à l'heure tu le disais dans ton très, très, très bilan que tu as fait de la rencontre. Paris, sur papier, était beaucoup plus fort que Arsenal. Arsenal, qui n'a pas voulu jouer le jeu. Le football, c'est d'abord un jeu, mais ils n'ont pas voulu jouer. Ils ont leur tactique, c'est-à-dire, ils ont élaboré une pyramide italienne, c'est-à-dire,

0: un attaquant devant deux pour le couvrir, trois milieux et puis quatre défenseurs. Et comme un peu le football italien, ça leur a marché parce que dès la sixième minute, ils ont pu scorer. Et après, ils se sont repliés derrière pour contrer. Ça leur a quand même marché parce qu'on a pu aller jusqu'au pénalty alors que Paris a dominé, ultra dominé cette rencontre. Et évidemment, je crois qu'il y a un dieu pour le football et ce dieu a décidé que le meilleur, c'est le meilleur qui va gagner. C'est ainsi que Gabriel a raté son dernier pénalty et propulsé des étoiles dans le ciel parisien. Il y en avait tellement hier, des feux d'artifice, des pétards. Eh bien, moi-même, je me suis déplacé, je me suis promené un peu. J'étais à la place de la Bastille, qui n'était pas très, très loin de chez moi, lorsque, évidemment, il y a eu des feux, les policiers ont chargé. Il n'y a pas eu que du beau, Félix. Il y a eu beaucoup de choses, beaucoup de dégâts, des voitures brûlées, des poubelles brûlées, des abris de bus cassés. Or, en tout cas, il y a ce revers du football aussi, le hooliganisme, ça fait partie, la violence, ça fait partie du football aussi. Et malgré toutes les dispositions, 20 000 policiers ou 22 000 policiers déployés, malgré toutes les dispositions qui ont été prises par la police française hier, malheureusement, Félix, hier, on a vu tout le cauchemar aussi à côté de la joie. Et ce qui est marrant, c'est que quand on interroge les gens, moi, je me suis permis, par exemple, d'interroger, j'ai dit, mais pourquoi vous cassez? Il y a des gens qui vous disent, je suis très content, il faut que je casse, je suis au chômage depuis longtemps, je n'ai pas eu autant de joie, je me libère, voyez. C'est dommage, il y a ce côté aussi qu'on a déploré, mais le meilleur est là, le meilleur est là, c'est le meilleur que nous sommes venus admirer ici, sur le Champ de Mars, les gens sont là. On entend toujours la parole des footballeurs, ils vont descendre tout à l'heure avec la coupe aux grandes oreilles, comme on l'appelle, hein. On verra bien Dembélé et ses coéquipiers descendre et j'imagine que ça va être le feu d'artifice encore sur le champ de Metz. Voilà, Félix, ce qu'on peut dire pour l'instant, on attend toujours
1: Voilà,
0: l'arrivée des joueurs.
1: ça me fait penser quand même à un certain
0: Oui,
1: Mbappé
0: oui,
1: qui
0: oui.
1: aurait pu être là, qui n'a jamais
0: Oui.
1: gagné une Ligue des champions de l'UEFA. Il a tout
0: Oui.
1: tenté. On croyait que bon, son départ allait profiter à quelque chose, mais bon,
0: Oui.
1: malheureusement. Moi, je pense à lui, quoi. Je pense à lui.
0: Oui, Félix. Félix, il semble qu'il a même réagi. Il a dit qu'il n'a pas lié son destin à sa carrière à la Ligue des Champions. Bon, mais il faut quand même remercier Mbappé parce qu'il aurait pu partir depuis. Il voulait absolument gagner ce trophée pour Paris, qui est sa ville de cœur. Vous savez, il est né à Bondy dans la région parisienne. Il n'a pas pu. Moi, je n'ai pas de regret pour lui parce que quand on a vu ce qu'il a apporté à Paris, il faut voir. Tu sais, Félix, dans les années 2010, un peu quand Seseyo jouait, Paris n'était pas un grand club. Malgré les joueurs, Paris était un petit club. Sur la scène européenne, on ne parlait pas de Paris. Mais depuis la reprise par les Qataris, on a vu ce qui s'est passé. On a mis beaucoup d'argent. On a acheté des stars. Imaginez qu'on n'ait plus aligné sur le même terrain Neymar, Messi, Mbappé, dans la même équipe, au Paris Saint-Germain. C'était incroyable. Et puis, il y a un entraîneur qui est venu, Enrique, qui a dit, écoutez, les stars, c'est pas ça qui va faire le football. Il faut tout recommencer. Il a pu dégager les stars et petit à petit, il a imposé son football qui était un peu le football de Barcelone parce qu'il a fait Barcelone. C'est-à-dire qu'on construit tout. Et vous l'avez vu hier, jamais les Parisiens n'ont paniqué. Malgré le but encaissé, ils construisaient. Ils n'étaient pas paniqués, ils y allaient, ils fonçaient, ils ont raté pas mal d'occasions. Mais on a vu un football élaboré, un football de confiance, un football qui inspire, qui doit inspirer les jeunes à savoir qu'en fait, aujourd'hui, le football, c'est une science. Et c'est la science qui a gagné. Enrique a gagné. Ce ne sont pas les stars. Paris, on ne peut plus parler. Même si Dembélé est ballon d'or, on ne peut pas plus parler vraiment de stars. C'est vrai que quand on le prend individuellement, on m'a dit que des personnes comme Hakimi, eh bien, ont un certain niveau, que certainement ces personnes sont des stars, mais ils jouent tous ensemble, d'accord? Ces joueurs jouent tous ensemble pour le même objectif. Et c'est ce football qui a gagné. Mbappé ne doit pas avoir de regrets parce que s'il aime Paris, et je sais qu'il aime Paris, ça, il a gagné, c'est le football qui a gagné, et il est l'un des plus grands représentants du football actuellement. On l'attend à la Coupe du Monde et j'espère qu'il va prendre sa revanche. Voilà.
1: Voilà, c'est ça. Et quant à notre pays, le Bénin, notre ministère des Sports devient ministère des Sports et de l'engagement civique. Donc, vous qui connaissez très bien ce que ça veut dire, vous voyez que c'est une très bonne chose aussi. On espère aller plus loin désormais.
0: Oui, bien sûr, Félix. Moi, je crois que enfin, c'est arrivé. À un moment donné, en France, ici, il y avait le ministère de l'Éducation nationale et le ministère des Sports. Vous voyez, l'adéquation est faite parce que éduquer les enfants pour en faire de bons citoyens passe aussi par le sport. Et si je prends, vous parliez tout à l'heure de Romain Gandounou, de cette équipe féminine des Amazones, des U17 et U20, eh bien, qui sont des éléments qui ont fait le championnat scolaire. Ça veut dire quoi? Ça veut dire que les pépites, la formation des jeunes, c'est important. Et dans cette formation, il y a l'éducation civique. Porter un maillot, le maillot d'un pays, représenter un pays, c'est d'abord épouser les valeurs de ce pays. Et le Bénin que nous célébrons aujourd'hui, hein, le Bénin qui a gagné en Côte la nationalité béninoise aujourd'hui en France, eh bien, elle est très, très, très, très cotée, Félix. Et je peux dire, il faut que dès très tôt, en tout cas à tous les Béninois, tous les enfants, eh bien, on puisse inculquer les valeurs. Qu'est-ce que ça veut dire, notre devise? D'accord? Fraternité, justice, travail. Qu'est-ce que ça veut dire? Quel doit être notre comportement? L'éducation. Alors, Félix, je crois, évidemment, voilà, ils sont apparus là, les joueurs, là, tu vois ce que ça crée ici? C'est le boucan, vous voyez, c'est la célébration. Les drapeaux, je vois les ors se soulever, les ors s'embrasser encore. Je crois qu'ils n'en reviennent pas encore de célébrer cette deuxième victoire en Ligue des Champions. On voit les joueurs qui s'approchent et c'est la fête qui s'annonce, qui prend notre tournoi ici à Paris. Voilà. Donc, je ne sais pas si vous arrivez à me suivre, mais c'est incroyable, c'est indescriptible. C'est l'apothéose totale ici. Il y a quelques fumées, j'imagine. Le rouge et blanc par rapport à la couleur de Paris Saint-Germain, il y a des tambours, il y a du bruit, on crie beaucoup. Je vois, voilà, je vais bien identifier le joueur qui a la coupe. On les voit tous se parader ici. Ils ont aussi leurs appareils, hein, je crois. Oui, c'est Marquinhos qui a la coupe aux grandes oreilles, hein, qui descend sur le tapis le long du champ de Mars. Ils vont converger vers la tour Eiffel. On les voit tous venir là. Ils ne viennent pas tous, ils ne viennent pas tous. Je dois aussi te dire que c'est dans toute la ville de Paris. Il n'y a pas seulement ceux qui sont sur les champs de Mars, mais il y a aussi partout dans les rues de Paris aujourd'hui. Comme hier, c'est la fête et ça résonne. L'événement, évidemment, retracé par les médias. Et tout le monde dit que c'est un moment historique. Un moment inoubliable, un grand moment de football que nous vivons partout, des reporters de tous les pays qui sont là sur tous ces événements. C'est incroyable de vivre cette occasion, vraiment incroyable. Et je voudrais que ça serve de leçon. Nous aussi, hein, nous voudrions vivre des événements comme ça. Il faut que nos équipes se réveillent, il faut que dans les années à venir, on puisse parler des guépards, que nous puissions avoir aussi, papa, sur la place des Amazones, à célébrer peut-être la Ligue africaine des champions, papa, le foot d'Afrique des nations, et que cela puisse faire vibrer tout le peuple béninois. Félix, vraiment, c'est une fête inoubliable ici. J'espère, j'imagine que vous suivez un peu toute cette musique-là, toutes les
1: Oui,
0: soirs. Et
1: oui.
0: bien, les joueurs continuent de s'avancer ici. Il faut aller vers les stades qui vont brandir la coupe ici. Les supporters de Paris Saint-Germain. Et de quoi je dis aujourd'hui, les choses ne sont pas seulement eux, parce que oui, je crois que c'est toute la France qui est là aujourd'hui. Allô, Félix?
1: On te reçoit 5 sur 5.
0: D'accord, très bien. Voilà l'ambiance ici. Hein. C'est un moment émouvant. Évidemment, il y a des policiers partout, il y a de la sécurité. Je crois qu'il n'y aura pas trop de gravures cette fois-ci. C'est vraiment encadré. Moi-même, avant de pouvoir venir sur ce lieu, j'ai été fouillé de partout. Eh bien, il y a de grands, de... Voilà, donc... Ah, la musique s'est arrêtée un peu. On acclame les joueurs. Ils avancent toujours vers le... L'estrade là, le nom du. Vous connaissez le chant de Mars Infélice, vous
1: Bien
0: qui.
1: sûr,
0: On
1: bien
0: peut dire ici
1: sûr.
0: que Paris, c'est votre ville, Paris. On s'est souvent rencontrés ici pour nos 400 coups par Infélice, donc c'est
1: Affirmatif.
0: parti. Question de porteur. Question de porteur. Non. Alors, donc, oui, voilà, donc, vous connaissez Jean. C'est magnifique. La Tour Eiffel, elle est témoin de cet événement, la Grande Dame, comme on l'appelle. Elle a été tellement témoin de joie des Français. Et cette fois-ci encore, on a voulu lui rendre hommage. Voilà, je vois Dembélé qui a pris la coupe aux grandes oreilles, qui la balance. Et ils sont tous là. Je crois qu'ils se passent la coupe de main en main. Et Dieu, elle qualifie le président du Paris Saint-Germain aussi là. Il marche avec ses joueurs. Il y a aussi l'entraîneur. Ils sont tous là, ils marchent, ils s'amusent un peu avec la course. Ils la brandissent un peu à tout le monde. Eh bien, c'est une joie de cette Félix, franchement. Je voulais vivre cet événement, je ne suis pas déçu. J'espère que j'ai pu communiquer un peu d'émotion à nos auditeurs de Radio Tokwa que j'affectionne beaucoup. Et
1: Oui,
0: tout le peuple béninois félicite.
1: affirmatif. Il y a Pépé est passé qui te salue chaleureusement.
0: Pépé est passé.
1: Oui, monsieur
0: Donc, on est
1: ici.
0: au fond, il
1: Mdakwene
0: Oui,
1: Yesulo.
0: papa.
1: Vraiment, nous que Wadjidjouanam, toi, obé et do mayo, qui est pas autant. Et donc, tu
0: Oui,
1: représentes
0: c'est vrai.
1: tout le Bénin en France. Donc, pour
0: Amen,
1: t'accompagner,
0: avec les bénédictions.
1: hein,
0: Oui, oui.
1: pour accompagner la joie, c'est ça, Marseillais. Allons, enfants de la patrie, le jour de
0: Patrie,
1: gloire est arrivé. Le
0: est
1: jour de gloire est
0: arrivée.
1: là. Donc,
0: Et là.
1: ou bien, c'est ça, non?
0: Ou bien, mais moi, je suis l'enfant du Bénin debout. L'enfant du Bénin debout,
1: Debout.
0: de cette
1: C'est
0: couleur.
1: ça,
0: C'est pourquoi j'ai passé
1: je
0: le
1: sais,
0: malheur
1: mais
0: des guépards
1: comme tu es en France
0: pour dire que nous
1: actuellement,
0: existons.
1: comme
0: Pour
1: tu es
0: la
1: en France,
0: petite histoire, Félix,
1: oui.
0: je l'ai portée. Il y a des gens qui me croisent pour dire que vous êtes béninois et qui
1: Voilà.
0: me saluent. Ça veut dire que notre pays est beaucoup plus connu maintenant.
1: C'est
0: Non,
1: clair.
0: une béninoise qui m'a dit, ah, vous êtes béninois. Je dis oui. Je dis, je suis béninoise aussi. Je dis, ah, bonjour ma soeur. Et puis voilà, on arrive. Donc effectivement, je crois que notre pays a besoin aussi d'être connu. Il se passe tellement des choses merveilleuses. Nous avons un pays extraordinaire et à ces grands moments, hein, je crois, je suis demeuré journaliste quelque part. Mais je suis béninois aussi. Je suis chauveur. Je suis un fan des Guépards. Et pour moi, papa est passé. C'était important pour moi d'être là ici aujourd'hui. Le maillot, je pouvais porter le maillot du PSG, mais bon, je vois d'autres maillots. Il y a des Algériens, il y a des Marocains, beaucoup de Marocains. Il y a des Géorgiens, il y a des Portugais qui portent le maillot parce que ils ont des joueurs dans l'équipe de Paris Saint-Germain. Évidemment, nous n'avons plus ces seniors-là. Et on espère peut-être qu'il y aura Gandonou dans l'équipe féminine. Mais n'empêche quand même que nous puissions nous représenter. Non. Moi, je suis béninois, je suis français aussi. Mais je suis né à Ouida et c'est le plus important pour moi.
1: Félicitations, mon très
0: Oui.
1: cher frère.
0: Félicitations, vraiment. Hein. Oui.
1: Bravo, bravo. Tout le monde t'a entendu. Hein. Depuis les États-Unis, j'ai reçu des messages pour te féliciter. Les gars me disent de te féliciter. Depuis le Canada, nous sommes suivis. Comme tu nous as suivis depuis Paris, tu as suivi tout ce qu'on a dit depuis l'entame de cette émission. C'est formidable. Hein. Ce que tu fais, c'est formidable. Et que Dieu te protège.
0: Amen. Non, tu sais, Félix, comme tu le sais, Radio Tokwa, c'est ma radio. Comme que je veux, quand c'est possible. Et voilà, parce que le doyen Guy Papou a été beaucoup pour moi, il a été beaucoup pour nous. Je ne l'oublierai jamais lorsque je dirigeais la radio des étudiants Radio Univers et qu'on avait des difficultés, qu'on pouvait aller voir le doyen Guy Papou. Il était toujours là pour nous aider, pour nous pousser. C'était un exemple pour nous. Pour moi, je me dis Radio Tokwa, qui a aussi formé pas mal d'éléments de Radio Univers, qui sont aujourd'hui dans la presse nationale et même dans la presse internationale. Je dis, c'est normal. Ce n'est pas, je ne peux pas dire que les autres médias du Bénin ne sont pas aussi de mes médias, mais bien sûr, toute la presse béninoise, tous mes confrères. Eh bien, je vous aime beaucoup et voilà. Mais Le temps fait que je me suis un peu éloigné du pays, mais mon cœur reste au pays. Et tous les Béninois de la diaspora, comme moi, qui suivent Radio Topa ou d'autres radios du Bénin et qui sont friands des informations sur notre pays, chaque fois que j'ai l'occasion, eh bien, même si aujourd'hui je fais plutôt autre chose, je remets toujours ma casquette de journaliste pour aller vivre cet événement, pour être témoin de cet événement. Mais pour la petite histoire, Félix,
1: Oui.
0: la casquette que je porte actuellement, vous savez ce qui est écrit sur la casquette?
1: Non.
0: On a écrit Ouida.
1: Mais qu'est-ce que c'est beau ça? Il faut
0: C'est bon parce que
1: ajouter.
0: j'ai porté le maillot des guépards et
1: Ouais.
0: ma casquette, je l'ai trouvée ici. Il y avait une fois où on parlait, il y avait les Africains et puis quelqu'un exposait pour le Bénin qui m'a vendu cette casquette. On a mis Ouida.
1: Ah,
0: Alors,
1: voilà.
0: donc, je suis au complet là. Donc, on peut y
1: Vraiment.
0: passer.
1: Oui.
0: Si j'avais trouvé une casquette, mon ami Grand Popo, Grand Popo, c'est le village, c'est la ville de ma maman qui est de la famille Kojobi. Eh bien,
1: Ah,
0: ça
1: ça
0: aurait
1: c'est
0: été avec
1: bien.
0: plaisir que je mettrais le poteau, le chapeau de Grand Popo aussi. Papa est passé.
1: Oui,
0: Voilà.
1: monsieur est ici. Et vraiment,
0: Oui.
1: quand on entend ta voix, et tu es un repère pour les relèves d'aujourd'hui et de demain. Hein? Et je te félicite aussi. Pourquoi? Parce que tu nous représentes en France valablement. Et on peut te citer parmi les repères. Hein? Et comme tu as dit, tu as parlé de Ouida tout à l'heure. Il faut ajouter aussi Glaoui.
0: Glaoui, c'est ça.
1: Oui. Yeah.
0: Je suis du quartier Agbanou,
1: C'est
0: c'est là où
1: ça,
0: se
1: c'est
0: trouve
1: pour ça que
0: la
1: j'ai dit
0: grande famille.
1: c'est pour ça que j'ai dit
0: Oui.
1: d'ajouter Glekwe.
0: Glaoui à Agbanou,
1: C'est ça, Glekwe à
0: pas
1: Banou.
0: très loin de. Voilà, quand je suis né, il y avait un bar qui n'était pas loin, qui s'appelait Soleil de minuit.
1: Ah oui.
0: Et qui est dans le quartier, voilà. Donc, c'est pas loin à Agbanou. Il y a la grande maison familiale ici, dans Badagba, à Ouida. Et ma maison, moi, je suis dans la maison Aïla, où je suis né, où il y avait notre concession. Et voilà, donc, chaque fois que je peux, comme le dit Aimé César, retourner au pays natal, eh bien, c'est des émotions pour moi. Mais ne vous en faites pas, Félix, je serai là très, très, très bientôt, c'est promis.
1: Merci beaucoup, mon très cher Doucis. Ah,
0: Avec
1: ici,
0: plaisir, avec plaisir.
1: on va te laisser aller suivre cette grande fête. Pourquoi pas, on va se retrouver certainement dimanche pour faire le point total. Bonne fête. Et pour te raccompagner, ah ben, ma technicienne Mylène Aoyo,
0: Merci et à bientôt.
1: à bientôt, a choisi ce morceau pour te raccompagner.
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0: était là, là, là, là, là, là. 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
1: et... Et tout le monde était là. Et voilà, il est là également notre consultant, le professeur Émile Jules Laballe. Bonsoir. Ouais, bonsoir. Mon prof, hein. comme vous le dit, on le dit traditionnellement, ni sobedo.
2: Ahuevia. Ouais, non, content de rentrer dans votre émission. Hein.
1: Merci.
2: C'est de très bonnes analyses.
1: Merci.
2: Très, très bonnes analyses.
1: Merci beaucoup. Et
2: c'est vrai, la dernière fois, on avait parlé de cette finale-là.
1: Oui.
2: Arsenal, Paris Saint-Germain. Et bon, comme on l'a dit, le football a évolué maintenant avec l'intelligence artificielle. On a calculé tout ça là déjà. On a ces performances-là, on savait. Et souvent, vous allez constater les grandes finales, là, on fait les 90 minutes et c'est toujours en prolongation et on va au tir au but. On a calculé, on connaît tout déjà. Ouais. Et finalement, soit c'est des tirs au but qui départagent ou bien, etc., etc. Et comme vous l'avez dit, je félicite beaucoup et Modeste Adouanou qui a trouvé les points forts, les points faibles, etc. C'est une très bonne analyse, je le félicite beaucoup. Maintenant, vous avez parlé de l'argent. Il y a de l'argent dans le football, effectivement. 25 milliards donnés au, je sais pas, au vainqueur. Et puis le vaincu aussi, il prend de 16 milliards. Non, mais il y a de quoi faire, ça a dit. Mais c'est vrai, il y a de l'argent. Cette masse financière que donne le football à l'échelle nationale, planétaire, de par ses origines multiples, c'est plus complexe. Et dont les modes de gestion ne sont pas toujours transparents, attirent des capitaux suspects. Attention, il y a de l'argent, c'est vrai. Hein? L'organisation des compétitions, la multiplication des compétitions, là, toutes les catégories d'âge, la fabrication de des ballons, les disputes, mais vraiment, effectivement, il y a de l'argent. Alors, mais attention, c'est ce flux d'argent, cette masse d'argent qui est très importante, est tellement importante qu'on peut se demander, si en sacrifiant l'âme du football africain, moi je parle surtout du football africain, parce que le football africain, c'est d'abord le jeu pour le jeu. Mais en introduisant le professionnalisme, l'argent, hein, ces joueurs-là, vous voyez combien ils gagnent en sacrifiant l'âme du football africain au profit au profit de la professionnalisation. Je ne suis pas contre la professionnalisation, hein, mais au profit de la professionnalisation par le blanchiment d'argent. Mais, vous savez, la FIFA est une puissante machine financière. Ceux qui ne veulent pas se salir les mains risquent de les voir couper. Moi, je crois qu'il vaut mieux nous engager dans ce professionnalisme-là. C'est la conclusion que je tire. Mais attention, le flux d'argent, c'est trop. Est-ce que c'est seulement ça? Ça attire des capitaux suspects. Alors, deuxième aspect. Ah, voilà, le ministère qui n'en est pas à ses débuts. Le ministère a toujours changé de nom. Et comme l'a dit tout à l'heure, notre ami qui a appelé de la France, je l'ai souvent dit, le sport dépendait de l'éducation. Et le dernier ministre de l'éducation qui s'était occupé du sport, c'était Edmond Dossier.
1: Ouais, on va parler de tout ça tout à l'heure.
2: Tout à l'heure.
1: C'est un programme.
2: Bon, mais maintenant, je parle du programme, maintenant. Je parle du changement de...
1: Oui, alors, le changement de nom, j'introduis alors, et puis tes analyses vont suivre. Alors, donc, le passage du ministère des Sports au ministère des Sports et de l'Engagement civique symbolise la volonté du nouveau gouvernement de faire du sport un levier politique de cohésion sociale, de patriotisme et d'éducation à la citoyenneté. L'ajout de l'engagement civique signifie que les activités physiques, les infrastructures et les compétitions scolaires ne sont plus de simples but de divertissement ou de haute performance. Ils deviennent un canal pour bâtir des citoyens responsables, solidaires et activement impliqués dans le développement de leur pays. Alors, analyse approfondie donc pour décrypter cette transformation institutionnelle majeure au Bénin. Eh bien, l'avènement de la nouvelle équipe gouvernementale au Bénin marque un tournant conceptuel historique pour la jeunesse et le monde sportif, en transformant le ministère des Sports en ministère des Sports et de l'engagement civique. L'exécutif affiche de nouvelles ambitions systémiques. Loin d'être une simple coquetterie et sémantique, cet ajustement traduit une vision politique claire. L'arène sportive béninoise devient officiellement le laboratoire du civisme, du patriotisme et de la responsabilité citoyenne. Au cœur de cette transition, la reconduction du ministre Benoît Dato résonne comme une évidence managériale. Homme de dossier et artisan d'un travail titanesque, sa reconduction garantit la pérennité des réformes structurelles engagées tout en lui conférant une nouvelle feuille de route républicaine. Alors, que signifie l'engagement civique adossé au sport? Associer l'engagement civique au sport implique de lier l'effort physique à l'éthique républicaine. Le sport n'est plus seulement une affaire de médailles, de scores ou d'infrastructures. Le sport comme outil d'inclusion. Utiliser les associations et les événements sportifs pour promouvoir le vivre ensemble et gommer les disparités régionales. La culture du civisme. Inculquer le respect des règles, des arbitres, des adversaires et du bien public à travers la pratique athlétique quotidienne. Le volontariat de masse. Mobiliser la jeunesse béninoise autour de grands chantiers communautaires et de projets d'intérêt public en s'appuyant sur les réseaux de licenciés et de clubs sportifs. Mais pourquoi ce changement au Bénin? L'analyse de l'évolution. Auparavant, le ministère se focalisait principalement sur le financement des fédérations, la rénovation des stades de l'élite sportive et l'élite sportive. Bien que ces aspects demeurent capitaux, le gouvernement a compris que les investissements colossaux injectés dans le sport devaient générer un retour sur investissement social plus large. Le sport draine les passions et rassemble la jeunesse au-delà des clivages politiques ou ethniques. En y greffant l'engagement civique, l'État béninois souhaite capter cette immense énergie juvénile pour contrecarrer les dérives d'un civisme, renforcer le sentiment d'appartenance nationale et stimuler le leadership des jeunes au sein de leurs communautés respectives. Le sport devient la porte d'entrée de l'éducation civique et non formelle. Le management de Benoît Dato, la prime au mérite et à la rigueur. Oui, si ce nouveau défi ambitieux a été confié à Benoît Dato, c'est parce que son bilan à la tête du département parle pour lui. Arrivé avec le profil d'un technocrate rigoureux issu du secteur privé, il a su s'imposer comme un véritable manager axé sur les résultats concrets. Professionnalisation du secteur. Financement historique, transparence accrue et structuration rigoureuse des subventions allouées aux fédérations nationales. Et on parlera de ces subventions allouées aux fédérations nationales, de cette structuration rigoureuse, de cette transparence accrue tout à l'heure. Dynamisation de la base. Révolution, redynamisation des classes sportives et du championnat national scolaire transformé en de véritables pépinières de talent et d'excellence. Rénovation infrastructurelle. Suivi rigoureux des chantiers des stades communaux et réhabilitation des enceintes majeures. Le maintien de ce ministre de terrain s'imposait logiquement. Son style managérial moderne, caractérisé par le pragmatisme et le sens du dialogue avec les fédérations, offre la stabilité nécessaire pour aborder ce nouveau cycle. Les grands chantiers de la nouvelle feuille de route, professeur Abalo, désormais à la tête de ce portefeuille élargi, le ministre Dato devra faire converger l'excellence athlétique et le civisme républicain. Des athlètes ambassadeurs civiques. Oui, former les sportifs de haut niveau afin qu'ils incarnent des modèles de valeurs civiques pour la jeunesse. Intégration scolaire renforcée. Utiliser les championnats scolaires et universitaires comme des plateformes de sensibilisation aux droits, devoirs et à la protection de l'environnement. Une gouvernance de proximité. Impliquer directement les clubs et les infrastructures locales dans l'animation civique des communes béninoises. Le Bénin fait le pari audacieux d'un sport qui ne se contente pas de faire courir sa jeunesse, mais qui l'élève. Sous la direction d'un manager éprouvé, ce ministère élargi pose les fondations d'un citoyen béninois nouveau, fort, discipliné et résolument engagé pour le rayonnement de sa patrie. Professeur Émile Jules Abalo, c'était nos analyses dans le confrère de la matinée.
2: Vos analyses, mais ça devient notre analyse et ça devient pour nous un devoir civique de transmettre ce dossier au ministère de la Jeunesse et des Sports. J'espère bien qu'il lit le confrère de la matinée. Mais très bonne analyse. Analyse très fine, analyse très approfondie. Et après tout ce que tu viens de dire là, que veux-tu que je dise encore, FSI? J'ai entendu des choses très intéressantes. Adosser désormais le sport à l'éducation civique. Le problème des infrastructures, sans oublier l'écologie, hein, la protection de l'environnement, quand vous décidez, quand vous agissez sur la nature, vous la décidez, il faut l'entretenir. L'écosystème. Tu as parlé du financement du sport. Tu as parlé, c'est pas des classes sportives. Tu as parlé, non, tu as abordé tous les aspects, la question de la gouvernance et de la gouvernance et celui qui est chargé de diriger tout ça là. C'est tout un programme et tous les atouts. Vraiment, là je ne peux rien dire de plus. Seulement, je tiens à préciser simplement ceci. Quel que soit tout ce que nous avons dit là, toutes les notions, déjà, des mauvaises langues ont dit, mais est-ce qu'on a besoin de confier toutes ces charges-là au ministère des Sports? Non. Quand on parle de l'engagement, le Bénin est engagé dans telle compétition. L'engagement, vous savez ce que ça signifie? L'engagement, c'est un acte volontaire par lequel une personne s'oblige à se lier à une action. Le sport, c'est l'action, c'est l'acte. Les actions politiques, construire une infrastructure, c'est un acte qu'on pose. Donc, c'est un engagement volontaire qui oblige la personne à se lier à une action, à une cause, à une responsabilité. Voilà, on dit l'engagement sportif. Vous avez parlé, vous avez résumé tout ça là en disant le civisme, la citoyenneté, le patriotisme, la République. Le drapeau, l'hymne national. Est-ce qu'on ne chante pas l'hymne national lors des compétitions internationales? La première chose, c'est le drapeau. Et le jour où vous voyez votre drapeau se hisser, vous montez sur le podium, le drapeau, c'est le drapeau qui se porte-t-elle. Et quelqu'un a dit rapidement, notre devise, fraternité, justice, travail. Vous voyez? Tout simplement, je résumerai tous ces éléments-là en disant que ce soit l'engagement, le civisme, la citoyenneté, le patriotisme, la République, le drapeau aux îles, ouais, c'est la prééminence partout de l'intérêt du groupe, d'abord l'intérêt du groupe sur son intérêt individuel, pour mener une vie ensemble. Et cela induit l'avorail, comme tu l'as dit, FSP. L'engagement, c'est civique. L'éthique, l'esthétique, c'est la morale. Et ça, c'est ça qui se définit par le civisme. Et le civisme, c'est quoi? C'est le dévouement et le respect du citoyen envers la communauté. Alors, moralité, servir. Se servir et servir encore, je dis ça trois fois. C'est la société d'abord. L'attachement et le respect des règles communément établies pour vivre ensemble. On a toujours dit ça, de vivre ensemble. Et c'est la notion d'équipe. Où est-ce qu'on peut transmettre ces valeurs de tolérance, de partage, de générosité, d'éducation, le retour aux valeurs éducatives du sport, après l'engagement, le professionnalisme, le sport de haute compétition, il y a la morale qui faut prendre en compte. Et où est-ce qu'on peut transmettre ça? Où est-ce que, quel est, vous avez dit, le levier de cette ambiance? Quel est le sport? Et quelle est l'institution, le ministère qui se charge de ça? C'est le ministère des sports. Et moi, j'ai trouvé que les gens ont pleinement raison. Pleinement raison. Ça a été très réfléchi. Donc, moi, si je devais... C'est tout un programme. Vous avez parlé de feuille de route. C'est tout un programme. Ministère des sports, de l'engagement et de l'engagement civique. Toutes ces infrastructures qui ont été construites, il faut les entretenir. Si vous ne les entretenez pas, c'est grâce au civisme. Sinon, ça va être détruit. Il faut que ce soit entretenu propre. Voilà ce que je tiens à dire. Et je terminerai en disant que pour le bras armé du ministère, nous avons déjà l'homme qu'il faut, qui est un technocrate du domaine. Et je crois que il faut le bras armé, c'est l'homme qu'il faut. Voilà.
1: Et donc, nous allons préciser à nos auditeurs que c'est bien sûr le ministère des Sports et de l'Engagement civique. Bien sûr. Professeur Abalo.
2: L'engagement civique.
1: Ouais.
2: Le sport.
1: Voilà.
2: Civisme, la moralité.
1: Voilà.
2: Le respect des normes. Le respect. Vous rentrez dans un buste.
1: Aïe, aïe, aïe, espérons retrouver le professeur Abalo de naissance. Alors, parce que nous allons parler du financement du sport au Bénin quand même, hein, et dire que l'heure du grand ménage et de la responsabilité managériale, hein, le gouvernement béninois s'apprête à distribuer les subventions publiques de l'année 2026 aux fédérations et associations sportives, marquant le début d'une ère d'extrême rigueur comptable où l'impunité financière n'a plus sa place. Alors que la cérémonie officielle se tiendra en début de semaine prochaine, précisément le mardi prochain, mardi 2 juin 2026. Le ministère des Sports fait passer un message clair. L'argent du contribuable doit être géré avec une orthodoxie irréprochable. Fini le temps du laisser-aller. Désormais, l'accès aux millions de l'État exige un profil de gestionnaire aguerri. Depuis l'avènement donc du régime de la rupture, le visage économique du sport béninois a radicalement changé. On est loin de l'enveloppe dérisoire de 79,5 millions de francs CFA alloués en 2016. En atteignant un pic global de 4,6 milliards de francs CFA distribués lors de l'exercice précédent, l'État a démontré sa volonté de faire du sport un véritable levier de développement national. Pour rappel, les dotations annuelles accordées aux principales instances se chiffrent en dizaines de millions pour les disciples majeures. Pour les disciplines majeures, les subventions se répartissent globalement comme suit. Fédération phare, football, athlétisme, basketball, handball, volleyball. Des enveloppes massives destinées aux championnats professionnels et à la formation. Autre fédération olympique et sport de combat. Des appuis financiers ciblés selon leur performance réelle. Clubs de Ligue Pro et Super Ligue Pro. Des millions injectés directement pour soutenir les charges salariales et logistiques des équipes. Cette pluie de millions ne doit cependant pas se transformer en une aubaine pour gestionnaires indélicats. C'est pourquoi la gestion des dernières subventions a fait l'objet d'un audit sans précédent de la part du ministère de tutelle. Les fédérations ont dû justifier chaque franc CFA dépensé au moyen de pièces comptables rigoureuses, de rapports d'activité validés et d'audits financiers indépendants. Plusieurs structures ont d'ailleurs vu leurs allocations bloquées ou conditionnées en raison de manquements administratifs constatés par le passé. L'État béninois refuse désormais de financer le folklore. L'évaluation n'est plus une simple formalité bureaucratique, mais le seul critère de renouvellement de la confiance publique. Chaque fédération est suivie à la loupe par la direction du sport d'élite et les organes de contrôle financier de l'État. Alors, le paradoxe des compétences. qui doit gérer les millions du sport. Oui, c'est ici que le bât blesse et que l'État doit engager sa prochaine révolution structurelle. Une réalité crue s'impose dans le paysage sportif béninois. Comment peut-on confier des enveloppes de 50 ou 100 millions de francs CFA à des individus qui, sur le plan personnel ou professionnel, n'ont jamais réussi à générer ou manager un budget de 100 000 francs CFA? C'est un secret de Pochinchinelle. Certaines associations sportives sont devenues des refuges pour des personnes en quête de statut social sans aucune compétence managériale, financière ou entrepreneuriale. Confier des budgets stratégiques à des profils précaires ou dénués d'expérience en gestion d'entreprise expose le sport béninois à des risques permanents de détournement, de mauvaise gouvernance et de scandales financiers. Les sous de l'État ne sont pas des fonds de solidarité sociale pour dirigeants associatifs. Donc, redéfinir le portrait robot du dirigeant de fédération au Bénin. Pour franchir un cap vers la professionnalisation et éviter les affaires sombres qui ternissent l'image du pays, le gouvernement, via le ministère des Sports, doit impérativement réformer les tests et redéfinir le portrait robot des dirigeants éligibles à la tête des fédérations. L'accès aux instances décisionnelles du sport béninois devrait désormais être conditionné par des critères stricts, à savoir profil type du futur manager sportif au Bénin. 1. Expertise managériale prostituée. Et là, vous les sociologues, vous comprenez ce que ça veut dire. Expertise managériale prostituée. Professeur Abalo le sait très bien, c'est ce que ça veut dire. Expérience avérée en gestion d'entreprise, direction de projet ou haute administration. C'est ça. Ensuite, solvabilité et moralité financière. Il faut que le casier judiciaire soit vierge, le quitis fiscal rigoureux et garantie de bonne gouvernance. Culture du résultat et plan sportif. Obligation de présenter un plan stratégique de développement sur 4 ans avant tout octroi de fonds. Ah oui, le sport béninois moderne exige des technocrates, des entrepreneurs et des gestionnaires de haut vol. La passion pour une discipline ne suffit plus pour en gérer le compte bancaire. La cérémonie du 2 juin 2026 marquera sans doute, sans aucun doute, un tournant. À savoir, les chèques seront remis, mais les cahiers de charges administratifs qui les accompagnent sonneront la fin de la récréation. Voilà. Professeur Abalo, il nous suit de loin. Pépé est passé. Oui. Je crois que vous êtes d'accord avec moi. L'agent de l'État doit servir à faire ce pourquoi l'État vous l'a remis.
3: C'est clair. Voilà. Hein, c'est ça. Bon, j'ai retenu plusieurs mots là.
1: Oui. Fais vite parce que le professeur est de retour.
3: Ah, le professeur est de retour. Ouais. Bon, je le laisserai.
1: Non, vas-y, 2 minutes.
3: Et... D'accord. Bon, donc, c'est pour dire, hein, tout ça, je résume ça sur papier. Ouais. Donc, c'est votre papier vient sur le terrain. Ouais. Le terrain vous dit maintenant, lui, il vous impose ses réalités.
1: C'est ça.
3: Hein? Ces réalités-là, c'est ça que j'ai retenu tout à l'heure en parlant. Et vous avez parlé de formation, des formateurs.
1: Voilà.
3: Hein? Bon, c'est à travers cette formation-là, hein, sur le terrain, qu'ils peuvent avoir aussi, suivre la formation sur le tas. C'est très capital.
1: Oui.
3: Hein? Parce que sans cette formation sur le tas, rien ne marche. Hein? C'est ça que... Et à travers cette formation sur le tas, c'est pour ça que le suivi, le mot suivi là, a sa place. Mm-hmm. Hein? Parce que si vous formez les formateurs, hein, et ils sont sur le terrain, il faut un suivi strict.
1: Absolument, vous l'avez suivi, vous avez entendu ça.
3: Oui, oui, oui.
1: Professeur Abalo.
2: Je vous entends très bien.
1: Ouais.
2: Vous allez bien, il y a beaucoup d'argent dans le sport.
1: Oui.
2: C'est vrai, vous avez raison. Et moi, j'avais précisé tout à l'heure que d'où vient cette base financière? Comment se fait la gestion au plan international? et Jésus-Christ est des flux complètes et dont les modes de gestion ne sont pas toujours catholiques, ne sont pas toujours transparents. Ici, d'où viennent les fonds de financement? C'est l'État. C'est l'État. C'est l'État. Et à partir de ce moment-là, il faut en assurer la gestion correcte. Et là, vous avez défini le profil du dirigeant qui est correct. La transparence, on ne vient pas au sport pour venir s'enrichir. Et j'ai dit au départ que le civisme, c'est l'intérêt d'abord du groupe, l'intérêt des sportifs, ce qu'on doit former. C'est ça le plus important. Or, qu'est-ce que nous avons constaté? Vous avez fait déjà l'analyse, vous avez fait des tests, et c'est parfait, total, c'est impressionnant. Ah, justement, le civisme. Parce que l'État injecte le budget, c'est des subventions. C'est vrai, c'est des subventions, mais c'est colossal. Je vais vous donner un petit chiffre. Avant 2016, avant l'arrivée du président Talon, les subventions étaient à peine 75 millions. Mais avec son arrivée, avant son départ, c'est passé à 4 milliards. C'est insignifiant à côté de ce que Paris Saint-Germain a gagné. Mais vous voyez quand même pour un pays où on a dit la pauvreté extrême. 4 milliards, c'est beaucoup, mais je tiens à vous en dire. C'est deux stades de construite. J'avais dit des stades sommaires en apparence, mais solides dans le fond. Nous les avons eus. Contrairement à l'époque coloniale, il y avait deux ou trois stades. Le stade René Pleubert, le stade Charles de Gaulle. Maintenant, nous avons deux stades. C'est important. Mais il faut avoir du civisme, il faut les gérer, il faut les entretenir. C'est ça l'écosystème, vous voyez. Donc, l'argent de l'État, et c'est ça tout l'importance du civisme. Vous avez bien dit, la morale, le drapeau, le respect des règles communément écrites, communément admises. C'est ça la notion de la nation. De vivre ensemble. Et où se trouve la base de cette, après la famille, mais c'est les associations. C'est l'équipe, l'esprit d'équipe. L'esprit d'équipe. Et où est-ce qu'on parle le plus d'équipe, si ce n'est au football? Je vais vous donner un petit exemple du don de soi dont je parle. Lors de la dernière CAN, Sadio Mané, il avait le ballon. Il pouvait forcer tout droit, mais les yeux fermés. Il avait envie d'aller marquer ce but. Puis il disait que c'était sa dernière canne. Mais les yeux fermés d'une talonnade, il a remis à l'un de ses partenaires qui était mieux placé et qui allait frapper. C'était le meilleur but. J'avais dit que c'était le meilleur but de cette canne-là. Effectivement, c'était le meilleur. C'est ça, le don de soi. Ce que vous donnez tant, lorsqu'on vous l'offre, vous donnez ça à quelqu'un de mieux placé. C'est ça. Le respect. Et c'est toutes ces valeurs que le sport véhicule. Voilà comment ça doit se transmettre à travers le ministère de l'engagement des sports et de l'engagement physique. L'engagement physique, la morale après, l'esthétique, l'éthique, la morale. Mais je vous ai dit, dans ce domaine-là, c'est tellement important que le sport a des valeurs éducatives. Le ministère de l'éducation. Le sport seulement, c'est l'éducation. Ça éduque. Et où se trouve cette grande masse-là, je l'ai toujours dit. C'est les élèves. S'appuyer sur le sport pour transmettre les valeurs éducatives. Mais en même temps que l'on cherche la compétition, le professionnalisme, on transmet en même temps des valeurs. Et c'est ça le sport. Et c'est dans les associations sportives. L'éducation physique, le sport de masse, qui doit dépouiller sur les AS, et les AS, c'est eux qui doivent faire cela. Et c'est ça, je disais, que le bras armé du ministère, c'est l'Office béninois du sport scolaire et universitaire. Non pas organiser un championnat une fois par an, je parle de jeux nationaux, ça c'est des jeux, un championnat spectaculaire, où on dépend, mais d'où viennent ces athlètes? Où est-ce qu'on les a sélectionnés? Si on n'a pas commencé un travail à la base dans les associations, si on n'a pas commencé l'éducation civique, dans les écoles, à la base, dans les associations. Comment voulez-vous qu'au haut niveau là-bas, les gens respectent l'argent que l'État aide? Donc, l'éducation physique doit avoir pour finalité les associations sportives scolaires. Et les associations sportives scolaires, c'est eux qui vont fournir les différentes catégories d'âge minimes. Le ministère a organisé même un programme très intéressant de 0 à 5 ans. Ils sont descendus encore plus bas. Qu'est devenu ce projet? J'attends plus pas ça. De 0 à 5 ans. Donc, qui je ne sais pas si vous parlez encore de ça. Moi, c'est l'ancienne école. J'entends U20, moi, les U, etc. Mais, mes pupilles, minimes, cadets, juniors, seniors. Mais où est-ce qu'on peut trouver ces catégories d'âge? L'un de vos collègues a dit, et paix à son âme, il dit, on dit qu'il faut viser sur la jeunesse. La jeunesse se trouve où? À l'école. Les catégories d'âge se trouvent où? À l'école. Il faut mettre en chantier toutes ces catégories-là. Pupilles, minimes, cadets, juniors. Vous n'avez pas passé le CEP, vous n'avez pas passé le BPC et vous vous présentez au baccalauréat. Voilà l'esprit du championnat national actuel. C'est pas ça. Tout est. Et l'office pour gérer ce flux, je vous donne simplement un petit chiffre. En 2024, près de 500 000. J'apprends maintenant que l'effectif a augmenté de 5% au CEP. Demain, ils vont donner encore les effectifs au BPC, au baccalauréat. Et je vais voir l'évolution. Vous allez voir. En 5 ans, le jour où le ministère demandera 1000 athlètes seulement, l'OPSI sera capable de donner 50 000. Donc, il faut informatiser l'OPSI. Voilà.
1: Voilà. Donc, c'est le message. Hein? Le message que Dassaboté va donner tout à l'heure. Dans le même registre, hein, professeur Abalo, dans le même registre, quel leader pour l'après-maturin de chacun, c'est l'ère du football moderne, parce que l'élection du nouveau bureau, hein, du nouveau président, du nouveau comité exécutif, c'est le samedi 22 août prochain. Hein, mm-hmm. Donc, après 8 années passées à la tête de la Fédération Béninoise de football, Mathurin Déjacques tire sa révérence en laissant un bilan structurel d'une densité inédite. Sous sa gouvernance, le sport roi au Bénin a changé de paradigme. On lui doit notamment la professionnalisation accrue des championnats nationaux, l'assainissement de la gestion financière de l'instance et une crédibilité restaurée auprès de la CAF et de la FIFA. Sur le plan des infrastructures, son mandat restera marqué par un suivi rigoureux des chantiers phares, à l'instar du centre d'excellence de football féminin à Lokossa, érigeant les catégories de jeunesse, pour ne pas dire de jeunes, et le football des dames en priorité stratégique. Sa force résidait également dans une diplomatie sportive de proximité et une collaboration fluide avec l'exécutif, récemment illustré par ses salutations au ministre des Sports Benoît Dato. Remplacer un tel bâtisseur exige bien plus qu'une simple ambition politique. Cela impose une vision managériale réinventée. Alors, les forces en présence, la continuité face aux défis du renouvellement. L'annonce officielle de la date du scrutin pour le 22 août prochain a instantanément embrasé les états-majors. Au sein même du comité sortant, la course à la succession est lancée. Plusieurs profils se détachent d'ores et déjà comme des successeurs légitimes, porteurs de l'ADN des réformes en cours. On cite Francis Coteau-Guyan, actuel premier vice-président de la Fédération Béninoise de football et président de Dabissa Football Club. Il incarne la suite logique et la maîtrise parfaite des rouages fédéraux. On parle d'Alphonse Ayema Pedro, quatrième vice-président de la Fédération Béninoise de football et président d'Ayema FC, homme de terrain réputé pour sa connaissance fine des réalités des clubs. On parle également de Marcelin Bokové, membre influent du comité exécutif et figure centrale de l'ASVO FC, reconnu pour sa capacité de mobilisation. On parle par ailleurs d'une coalition d'anciens présidents, Angelin Moucharaf, Augustin Mouava-Ebla, etc. qu'il ne faudra aucunement négliger. Ils constituent une force et ont derrière eux ceux-là des membres, contrairement à ce que certains pensent ou peuvent penser. Le président sortant était, on ne peut plus clair, il ne parrainera personne, mais soutiendra le meilleur, celui qui répondra le mieux aux exigences de la fonction. Alors, professeur Ballot, je reviens vers le portrait robot du dirigeant moderne et je donne quatre piliers indispensables. Le football mondial, comme vous le savez, a muté et le Bénin ne peut plus se contenter d'un mécène traditionnel. Le successeur pour le mandat 2026-2030 devra valider un profil type axé sur la modernité économique et technique. Alors, un technocrate de la gouvernance. 1. Le dirigeant moderne doit maîtriser le management des organisations et le droit du sport face aux exigences d'intégrité, de la

0: s'atteler à autonomiser financièrement la fédération. Cela requiert un profil capable de négocier des contrats de sponsoring agressifs, de valoriser les droits TV du championnat national et de créer une marque football béninois attractive pour les annonceurs privés. Et le prochain président doit être un visionnaire du football à la base, ce que nous appelons grassroots. Le grand défi de la période 2026-2030 réside donc dans la pérennisation des talents. Le profil type doit posséder une sensibilité forte pour la formation. Il aura la charge d'insuffler une dynamique rigoureuse au niveau de la direction technique nationale, d'étendre la direction des jeunes et d'exploiter à 100% les académies de post-formation émergentes à travers le pays. Il doit être un diplomate institutionnel. Le président de la Fédération béninoise de football est le visage du pays à l'international. Le candidat idéal doit jouir d'une excellente réputation, parler les langues stratégiques du football mondial et savoir préserver l'alignement politique indispensable avec le ministère de tutelle pour avancer d'un pas coordonné. Le verdict du rectangle vert, oui, alors que le chronogramme électoral se déploie, le football béninois se trouve à la croisée des chemins. Les réalisations de Mathurin de Chacus ont sorti la discipline de l'amateurisme institutionnel. Le profil qui triomphera en août prochain ne devra pas chercher à imiter son successeur, son prédécesseur, j'allais dire, mais plutôt à sublimer ses acquis pour propulser définitivement les élections nationales au sommet de la scène africaine et mondiale. N'importe qui ne peut plus être président de la Fédération au Bénin, n'importe qui ne peut plus être membre de la Fédération au Bénin, parce que l'État injecte beaucoup, beaucoup, beaucoup de milliards et quelqu'un qui ne gère pas 100 000 francs ne peut pas gérer 100 millions. Ça, c'est clair. Il est exactement 17h53, le professeur Abalo est toujours là. Professeur Abalo, vous avez 2 minutes, s'il vous plaît.
1: Oui, 2 minutes, je crois que vous avez dressé le profil du dirigeant type qu'il faut pour diriger. Malheureusement, le président Mathurin de Chakis va bientôt partir, mais je crois qu'il aurait laissé quelque chose de très important. Ça me rappelle le premier président de la Fédération de football.
0: IMSA, Norbert.
2: Norbert IMSA.
1: Oui, oui, oui, qui avait fait un travail merveilleux.
2: Un posté du Dahomey.
1: Oui, oui, avait laissé.
2: Ingénieur des OPT du Dahomey.
1: Un bus, un siège et plus de 3 millions de francs dans la caisse. À l'époque, c'est beaucoup. Heureusement, il a été. Et vous voyez, le sport porte les influences de la société. Au Bénin, on instaure un Sénat, tout ça là. Vous voyez, déjà, on pense aux anciens présidents, Anjorin Moucharaf, mais qui ont beaucoup travaillé. Et avant Voyeblat, tous ces présidents qui se sont succédés, et Dieu sait qu'ils étaient nombreux, on ne peut, pour ceux qui sont vivants encore, je crois qu'il faut les... Les anciens, on dit que le vieillard, même assis, voit plus loin.
0: Affirmatif. Affirmatif, professeur Abalo, et c'est ici que s'achève ce numéro de votre émission Les Arènes du Sport sur Radio Tokpa. Le temps filait à la vitesse d'un sprint en ligne droite. Un immense merci à vous, professeur Émile Jules Abalo, et à vous également, mon très cher Pépé et Passé, pour vos analyses toujours aussi percutantes et éclairées. Merci également à Mylène Aoyo, qui a orchestré cette émission d'une main de maître depuis la régie technique, et surtout un grand merci à vous, chers auditeurs, pour votre fidélité et votre passion du sport. Prenez soin de vous, passez un excellent dimanche et restez branchés sur nos antennes. On se retrouve dimanche prochain, si Dieu le veut, même heure, même fréquence, pour de nouveaux combats dans l'arène. Excellente semaine à tous.
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Le Conseil des ministres inaugural du septennat 2026-2033 s'est réuni ce jeudi 28 mai 2026 sous l'autorité du président de la République, M. Romuald Ouadani. À cette occasion, le chef de l'État a félicité les membres du gouvernement nommés pour servir notre pays à ses côtés, non sans leur préciser que le choix porté sur eux ne doit pas être perçu comme un privilège personnel, encore moins la rétribution d'un engagement politique quelconque, mais plutôt comme l'expression d'une confiance de la nation qui oblige à se mettre résolument au service de tout le Bénin. Faisant ensuite un exposé des principes fondamentaux et grandes orientations de la conduite de l'action gouvernementale sous son magistère, il a indiqué que le souci de l'intérêt général doit guider le gouvernement dans toutes les décisions à prendre, loin des considérations partisanes ou personnelles, ses membres étant astreints à une obligation d'exemplarité, de sobriété, d'intégrité et de solidarité. Par ailleurs, le chef de l'État, en guise de priorité majeure du septennat, a fixé comme cap l'éradication de l'extrême pauvreté et la réduction sensible de la pauvreté, qui passeront notamment par une régionalisation plus significative du développement, afin qu'à terme, les écarts entre les communes se soient substantiellement réduits. De même, il a indiqué comme autre priorité la défense et la sécurité de notre territoire et instruit le gouvernement d'y travailler résolument. Enfin, s'agissant de l'organisation du travail, le président de la République a expliqué que le Conseil des ministres se réunira désormais en session ordinaire selon une périodicité mensuelle, soit tous les premiers mercredis du mois, ce qui n'exclut pas des sessions extraordinaires en cas de besoin. Dans cette logique, le comité interministériel se tiendra de façon bimensuelle, soit les premiers et troisièmes lundis du mois. À noter qu'entre les sessions du comité interministériel et du Conseil des ministres, des conseils de cabinet se tiendront avec les ministres sectoriels sur des thématiques spécifiques chaque fois que nécessaire. Enfin, le chef de l'État a exhorté les membres du gouvernement à se mettre résolument à l'œuvre, avec la conviction que par le travail de qualité qui sera mené, notre pays progressera davantage et que les conditions de vie des populations s'en trouveront de plus en plus améliorées. Je vous remercie.

Votre constat, il est juste, qu'effectivement, tous nos 12 départements sont représentés au sein de ce gouvernement. Ce qui justifie le choix du président de la République, c'est le désir d'assurer un équilibre entre les régions du pays, afin que tout soit effectivement autour de la table de prise des décisions. Et si vous devriez même faire plus attention, vous noterez qu'à l'intérieur des départements, on a fait l'effort pour que les principaux groupes sociolinguistiques soient représentés, afin que toutes les sensibilités majeures du pays soient autour de cette table, participent à la prise de décision. C'est un choix de faire se sentir concerné l'ensemble de nos populations, eu égard aux conditions de l'élection du président de la République qui a bénéficié d'un large soutien de partout le pays. Donc c'est cet objectif-là, afin qu'à l'arrivée, chacun ait la satisfaction d'avoir contribué à cette action et aux résultats qui ne manqueront pas d'être au rendez-vous. Cela ne tient pas, de mon point de vue, d'un constat d'échec, non, bien au contraire. Chaque chef de l'État, il a ses priorités et il définit les moyens de les réaliser. Le président Ouattara y a considéré que la présence d'un tel ministère dédié au secteur de la communication et des médias est utile dans l'atteinte des objectifs fixés dans son projet de société et ultérieurement dans son programme d'action de gouvernement. Et je pense que vous qui avez tellement récriminé la disparition, vous le constatez maintenant, temporaire de ce ministère, vous devriez plutôt être satisfait. Et je gage que la ministre de la Communication et des Médias ne manquera pas de faire un travail formidable avec vous, de la presse et l'ensemble des acteurs concernés par son département ministériel. Si vous avez fait attention au projet de société du candidat devenu président de la République, les technologies y sont mentionnées comme une des priorités phares de notre pays sur les années à venir. Et il professe même que le Bénin va être exportateur de solutions technologiques. Et puis le monde d'aujourd'hui ne peut faire sans l'intelligence artificielle qui est devenue une donnée fondamentale de notre époque. Comment faire pour que notre pays suive ce rythme-là, ne soit pas à la traîne, ne consomme pas seulement ce que les autres font? Nous avons envie, nous aussi, d'être présents sur ce marché, déjà pour satisfaire nos propres besoins, mais en même temps apporter des solutions aux autres. Donc la présence de ce ministère se justifie par cette ambition que le Bénin ne soit pas seulement consommateur de ce que les autres produisent, en consomme quand il en a besoin, mais en produise aussi pour satisfaire ses besoins et pour offrir des solutions aux autres.

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Nous sommes dimanche 31 mai 2026, il y a exactement une semaine, jour pour jour, que le tout nouveau président de la République, Romuald Ouadahi, a pris fonction. Il a prêté serment devant les sages de la Cour constitutionnelle au Palais des Congrès à Cotonou. Bien évidemment, après le tête-à-tête avec le président sortant, Patrice Talon, nous allons passer en revue les différents pans de son discours d'investiture devant la Cour constitutionnelle, bien évidemment en présence des présidents et membres des institutions de la République, sans oublier les deux anciens présidents, Nicéphore Dieudonné Soglo et Thomas Boniayi. Dans la loge des souviciels, il y avait également Maître Adrien Houbedji, Bruno Amoussou, Antoine Kolaole-Idji, il y avait Mathurin Kofinago.

0: le tout dernier ancien président de l'Assemblée nationale, Louis Vlavonou. Mesdames et messieurs, les anciens ministres de la République du président Patrice Talon étaient également témoins de ce grand événement, sans oublier ceux-là que nous appelons les partenaires techniques et financiers du Bénin. Je vais parler de la Banque mondiale, je vais parler de la BAD et bien sûr d'autres responsables des institutions financières. Il faut également noter la présence très remarquable des ambassadeurs accrédités près le Bénin. Et surtout, l'événement le plus marquant, c'est la présence des responsables, des mandatés, bien sûr, des pays de l'AES. Quand on parle de l'AES, on parle du Niger, on parle du Burkina Faso, on parle du Mali. Nous allons donc aborder tous ces points dans cette première rubrique de cette émission. Et si on se parlait franchement avec celui-là qu'on ne présente plus, un habitué de nos micros ici à Radio Tokpa, Richard Soglo, vous devinez bien, ancien membre de la Renaissance du Bénin, celui-là même qui était avec l'ancien Premier ministre de Boni Yayi, Lionel Zinsou, en 2016, et qui a défendu bec et ongles son projet de société. Malheureusement, les fruits n'ont pas tenu la promesse des fleurs. Désormais, Richard Soglo est membre du Fan Club Romuald Ouadani, communément appelé Fan Club Row. Row avec bien évidemment ROW. N'est-ce pas, Richard Soglo? Bonjour, bienvenue ici à Radio Tokpa.
1: Oui, bonjour Franck Agbeino, bonjour à tous les auditeurs de Radio Tokpa. Je suis très heureux de revenir
0: Dans ce
1: dans
0: studio.
1: ce studio. On en
0: Que
1: avait
0: vous connaissez
1: l'habitude.
0: bien d'ailleurs.
1: Oui, effectivement.
0: Voilà. Après Richard Soglo, on va recevoir le député, l'ancien député Walis Zoumarou, qui aussi aura à apporter son éclairage sur ce qu'il a vécu dimanche dernier. Et puis après, notre troisième invité, c'est bien sûr le pasteur Gabriel Salavi. Lui aussi soutient Romuald Ouadani. En tout cas, nous allons découvrir toutes ces actualités au cours de cette émission spéciale, la toute première après l'investiture du nouveau président de la République. C'est pour vous dire que nous avons pour vous un studio bien achalandé, un menu bien fourni pour parler donc de comment aborder le septennat du président Romuald Ouadani. Alors, la toute première question, c'est à vous dans cette toute première rubrique, Richard Soglo. Je rappelle bien pour les auditeurs qui ont pris cette émission au vol, je rappelle que vous êtes membre du Fan Club Romuald Ouadani, Fan Club Row, comme vous aimez bien. Mais dites-nous, sur quoi vous vous êtes basé, ou sinon, quelles sont les raisons qui fonde votre appartenance au Fan Club Romuald Ouadani.
1: Oui, merci beaucoup Franck. Avant de répondre à votre question, je voudrais quand même faire un clin d'œil à celle que nous laissons à la maison, à celle à qui nous confions l'éducation de nos enfants, celle qui nous supplée, celle qui nous complète et celle qui nous ont donné la vie. Je veux parler de nos mères que nous célébrons aujourd'hui.
0: Bien évidemment.
1: Je les salue, je les encourage et je leur rends vraiment un hommage. Et alors, aujourd'hui, je suis membre du Fan Club Romuald Ouadani et c'est bien que vous me posiez cette question et j'ai répondu plusieurs fois. Si j'ai choisi de suivre Romuald Ouadani, c'est d'abord parce que son premier soutien, c'est Nicéphore Dieudonné Soglo. Il a été le premier, depuis la France, à dire c'est le bon monsieur, c'est le bon président pour poursuivre l'œuvre entamée par le président Patrice Talon. Deuxième raison, c'est un jeune de mon âge et on a toujours dit qu'il faut que les jeunes soient là au pouvoir, donc je suis un jeune. Ensuite, il a un programme que j'ai lu de fond en comble, que j'ai commercialisé, je vais dire, et dans lequel je retrouve beaucoup de choses que j'attendais. Donc, il est quand même bien qu'on s'associe entre jeunes pour pouvoir donc porter la chose. C'est pour ça qu'entre jeunes, on s'est retrouvés au niveau donc du Fan Club Romuald Ouadani.
0: Alors, très bien, vous étiez dimanche 24 mai dernier au palais des congrès de Cotonou.
1: Non, j'y étais pas, j'ai été invité ailleurs. Donc, je suivais les choses de loin et je décryptais dans un autre studio.
0: Et c'est cet exercice-là que nous allons faire maintenant. Mais d'abord, allons du côté de la régie. Je précise bien que aux manipulations techniques ce dimanche, il y a David Ahorin et puis à la réalisation Sébastien Yaoundé et moi. Je suis en direct dans cette émission avec vous, Richard Soglo, mon invité, mon tout premier d'ailleurs. Alors nous allons partir du côté de la régie. On écoute.
2: Devant Dieu, les âmes des ancêtres, la nation et devant le peuple béninois, seul détenteur de la souveraineté. Nous, Kossi Mbueke Romuald Wadayi, président de la République élu conformément aux lois de la République, jurons solennellement de respecter et de défendre la Constitution que le peuple béninois s'est librement donnée, de remplir loyalement les fonctions que la nation nous a confiées, de ne nous laisser guider que par l'intérêt général et le respect des droits de la personne humaine, de consacrer toutes nos forces à la recherche et à la promotion commun de la paix et de l'unité nationale, de préserver l'intégrité du territoire national, de nous conduire partout en fidèles et loyaux serviteurs du peuple, en cas de parjure, que nous subissions les rigueurs de la loi.
3: Ferme le banc.
4: Monsieur le Président de la République, nous vous donnons acte de votre serment et vous renvoyons à l'exercice de vos fonctions.
0: Voilà le serment de Romuald Wadayi, dimanche dernier, vécu en direct depuis le palais des congrès de Cotonou sur les antennes de Radio Topa. Nous avions mis les petits plats dans les grands pour garantir la relation, la retransmission en direct et en intégralité de cette cérémonie depuis le palais des congrès de Cotonou. Et comme vous le constatez, nous sommes revenus sur le serment prêté par le président de la République, bien évidemment, après le tête-à-tête avec le président Patrice Talon au palais de la Marina. Cette cérémonie a été l'occasion de découvrir la toute nouvelle première dame de notre pays, Madame Romuald Wadayi. Alors, Richard Soglo, dites-nous, comment vous avez vécu ce serment prêté par, je dirais, votre chouchou, sinon le chouchou de votre fan club?
1: Oui, comme je vous l'ai dit, j'étais en studio, je décryptais avec un de vos confrères cette prestation de serment. Et j'ai vu la beauté de l'organisation d'abord. Et la symbiose avec la présidence et comment tout se déroulait, c'était vraiment bien. La solennité de cette prestation de serment, vous avez vu la particularité au niveau avec le président Romuald Wadayi, c'est qu'il n'avait rien en main lorsqu'il disons prêtait serment. Il n'avait rien, il ne lisait rien. Vous avez vu ça, je peux dire que c'est une première.
0: J'ai jamais. Il a mémorisé.
1: Il a mémorisé ça et il n'a pas fait d'erreur. Parce que c'est déjà arrivé que le président Kérékou saute une partie.
0: Et qu'on, en 1996.
1: Exactement.
0: Les mandes de nos ancêtres.
1: Les mandes de nos ancêtres.
0: Il a été rappelé alors.
1: Il a été rappelé. Donc, il a mémorisé la chose. Il a tout dit sans bégayer. Et c'était bien. Et l'organisation était trop parfaite. Le décor était très bien.
0: Bien achalandé.
1: Bien achalandé. Je félicite le directeur du
0: protocole
1: et tous ceux qui ont mis les petits plats dans les grands pour que cela soit ainsi.
0: Alors, il y avait le corps diplomatique, il y a les pays de l'AES. On va en parler tout à l'heure, Monsieur Romuald Wadayi. Mais ce qui nous plaît,
1: Monsieur Richard Soglo,
0: autant pour moi, Monsieur Richard Soglo, autant pour moi. Vous comprenez, l'émotion est encore vive dans nos esprits. Alors, Monsieur Richard Soglo, nous allons commencer par décortiquer les différents pans du discours du tout nouveau président de la République. Mais avant, je voudrais vous poser une question, celle de savoir qu'est-ce que Fan Club Franck Labrumière Doadani espère du tout nouveau président, ou bien qu'est-ce que le fan club Oro veut apporter pour le secteur là du président Rima Doadani?
1: Alors déjà faut comprendre que avant même la campagne, nous étions actifs. Pendant la campagne, nous avons été très actifs. Nous avons même coordonné avec le président Soglo Saint-Sorti. Et donc, c'est quelque chose que nous avons vendu. Alors, ce que nous espérons, ce que nous voulons, je vous le dis simplement, c'est un Bénin uni, un Bénin réconcilié, un Bénin prospère. Et en 96, le slogan du président Soglo c'était « N'arrêtons pas le mouvement ». Donc, le Bénin se développe. Il y a des choses bien, il y a des choses moins bien. On espère que les choses moins bien vont se corriger, qu'il y ait une paix réelle, qu'il y ait une réconciliation nationale et que le développement se poursuive. Voilà ce que nous espérons.
0: Très bien. Alors, on va écouter le discours du président Romuald Ouadani. On a réussi à prendre les différents pans de ce discours-là pour une meilleure compréhension, une meilleure lisibilité de ce discours-là. Alors, premier acte du discours, on écoute.
2: Notre devoir est désormais clair. Faire en sorte que la force retrouvée par notre État se traduise plus profondément dans la vie quotidienne de chaque famille béninoise. Notre économie a progressé, c'est une réalité. Mais nous savons tous qu'une croissance nationale n'a de sens que lorsqu'elle devient visible dans la vie ordinaire des populations. Lorsqu'un jeune trouve une opportunité dans son milieu de vie habituel. Oui, la croissance est encore plus perceptible lorsqu'une mère peut faire soigner son enfant sans craindre le coût des soins. Lorsqu'un agriculteur peut vendre sa production parce que la route est praticable. Lorsqu'une famille peut accéder à l'eau potable, à l'électricité, à un logement décent. C'est dire, le développement du Bénin doit se vivre dans chaque composante de la cité et dans chaque territoire de la République.
0: Voilà, Monsieur Rissa Soglo, premier pan du discours du président Romuald Ouadani. Le social.
1: Oui, le social. Tout le monde est unanime sur le social. Oui. Et cela transparaissait déjà dans son projet de société. Mmh. Et c'est bien qu'il puisse encore prendre cet engagement solennel devant le peuple béninois le jour de sa prestation de serment. Et j'aime particulièrement cette phrase qui est d'abord un constat et en même temps une promesse. Lorsqu'il dit qu'il faudrait faire en sorte que la force retrouvée puisse se traduire dans le quotidien de chaque Béninois.
0: Tout à fait.
1: C'est fort. Ça dit beaucoup de choses, mais en peu de mots. C'est un constat, puisque aujourd'hui, après avoir parcouru tout le Bénin, après s'être assis avec des gens qu'il n'avait jamais vus, qu'il n'avait jamais rencontrés, et après avoir discuté avec des jeunes, il a dû entendre beaucoup de choses. Il a dû entendre, comme les gens le disent à chaque fois, il faut desserrer un peu la ceinture. Il a dû entendre les jérémiades de nos femmes dans les marchés. Il a dû entendre beaucoup de choses au niveau des travailleurs, au niveau des paysans. Et il dit qu'il faudrait qu'il fasse en sorte que ce que nous avons aujourd'hui, puisque nous avons une bonne croissance, une meilleure croissance aujourd'hui, il faudrait que les Béninois ressentent ça. Cela veut dire que le constat, c'est que les Béninois ne ressentent pas ça. Donc il faut,
0: malgré les efforts,
1: nous avons de belles infrastructures, nous avons de belles réalisations, de belles routes et tout, mais le Béninois souffre. Il a dû entendre, écouter les Béninois. Oui. Donc il a pris sur lui donc, de faire en sorte que cela puisse se ressentir. Donc, construire l'homme. Désormais, il faut également construire l'homme. Il n'y aura pas de développement sans développement de l'homme. Donc, il faut
0: L'humain au centre de la gouvernance.
1: Exactement. Et comme peut-être au Nigeria ou en Afrique du Sud, où les gouvernants ont promis de faire de jeunes milliardaires. Aujourd'hui, nous parlons de Dangote, mais si vous suivez l'histoire de Dangote, il a dit que le président Obasanjo l'a appelé un matin, je ne sais pas, à 4 heures du matin, on dit que c'est Baba. Baba, c'est le président Obasanjo qui a dit, je vais faire en sorte que tu puisses avoir les financements nécessaires pour créer plus d'emplois pour les jeunes pour moi. Aujourd'hui, on parle de Dangote. Donc, il a fallu une signature de l'État. En Afrique du Sud, pareil, il y a de jeunes milliardaires qui ont émergé avec Mandela, avec Thabo Mbeki. Et donc, il faudrait que le Bénin aussi se fasse ces genres de jeunes milliardaires qui vont impacter la jeunesse, oui. Trouver de l'emploi aux jeunes, créer beaucoup d'opportunités aux jeunes et faire vivre la société. Donc, il s'est également adressé aux agriculteurs en disant qu'il faudrait qu'ils puissent vendre, mais en mettant plus d'efforts sur la régionalisation donc de l'industrie, la mécanisation. Donc,
0: on reviendra sur tous ces éléments-là tout à l'heure.
1: Oui. Donc, il a parlé des besoins fondamentaux. Il faudrait que les gens puissent aller se soigner sans, craindre le coût des soins.
0: Alors, ce que nombre de nos compatriotes et même d'observateurs se demandent, vous savez, nous sommes des acteurs des médias, on entend beaucoup de choses. Il était aux côtés du président Patrice Talon pendant 10 ans. Il y a eu de belles réalisations, tout le Bénin en chantier. Mais la question sociale est restée question, je dirais, de tous les débats. Alors, maintenant qu'il a pris le relais, on se demande de quel bâton magique dispose-t-il pour régler tel que... Il nous l'a dit, il l'a dit au Béninois pendant la campagne, ce qu'il a réaffirmé à travers son projet de société et ce qu'il a confirmé récemment également lors de son discours d'investiture. Alors, de quel bâton magique dispose Romuald Ouadani?
1: Bon, je ne parlerai pas de bâton magique, je ne sais pas s'il a un bâton magique, mais...
0: Bon, les atouts.
1: Mais déjà, il faut faire remarquer que c'est un record de le temps qu'il a passé à la tête du ministère des Finances. Il a géré le ministère des Finances pendant 10 ans.
0: Oui.
1: Et vous verrez que pour répondre un tant soit peu à ces préoccupations, il a nommé un ministre des Finances et 3 ministres délégués. D'accord? Vous verrez que
0: il a pris ses marques.
1: Il a pris ses marques. C'est pour pouvoir répondre justement à ses préoccupations, à ses engagements, pour tenir ses engagements, qu'il a formé un gouvernement.
0: Et à séparer les rôles.
1: Voilà. Pour plus d'efficacité, pour atteindre ses objectifs.
0: Meilleure visibilité.
1: Voilà.
0: Très bien.
1: Donc, chacun sait, dans son ministère sectoriel, ce qu'il faut faire pour pouvoir combler les attentes des Béninois.
0: Très bien.
1: Donc, bâton magique, nous sommes là, nous allons voir. Nous allons tous aider à ce que cela se fasse.
0: Très bien. Alors, une fois encore, nous allons du côté de la régie.
2: Aux jeunes du Bénin qui refusent les fatalités anciennes et veulent réussir ici, chez eux, par leur travail, je veux dire ceci. Le Bénin croit en vous et il vous donnera les chances de réussir. Aux femmes du Bénin qui portent silencieusement une part immense de notre économie et avancent toujours avec courage et dignité, je veux dire ceci. Votre accès au financement, à la propriété, à la protection sociale et aux responsabilités seront renforcées. Aux agriculteurs du Bénin, dont l'abnégation au travail se doit d'être davantage reconnue, je veux dire ceci. Vous aurez un meilleur accès à la mécanisation, aux semences adaptées, aux financements pertinents et aux équipements de transformation de vos produits. Nous construirons une protection sociale agricole parce qu'une nation qui respecte celles et ceux qui la nourrissent est une nation qui se respecte elle-même.
0: Voilà Richard Seglo, membre de Fun Club Romuald Ouadani, en abrégé Fun Club RO. Les jeunes, les femmes, les agriculteurs constituent des cibles

0: encouragés, dont les conditions doivent être revues, améliorées pour un Bénin prospère, à entendre Romuald de Ouadaï.
1: Oui, et en s'adressant à chaque couche, il dit, il fait d'abord un préalable et il dit, je veux dire ceci. En parlant aux jeunes,
0: C'est un
1: c'est
0: engagement.
1: voilà, aux jeunes qui refusent la fatalité.
0: Oui.
1: Hein, quand il parle ainsi, c'est d'abord un appel à la conscience. Parce que vous voyez, aujourd'hui, la jeunesse est beaucoup plus forte derrière les portables, sur TikTok, sur WhatsApp, et ainsi de suite. Mais pour pouvoir agir réellement, on sent que les gens manquent d'innovation, d'initiative même. Donc, il faudrait que les jeunes prennent conscience qu'il faut qu'ils aient des projets pour que le Bénin puisse leur donner la chance de réussir.
0: Oui.
1: Donc, il faut que les gens lèvent la tête. On dit aujourd'hui que la génération aujourd'hui, c'est une génération tête baissée. On ne peut pas foncer tête baissée. On ne peut pas réussir tête baissée. Donc, il faut que la jeunesse béninoise puisse innover. Donc, si vous êtes bien dans les nouvelles technologies, ben, créez quelque chose, le Bénin va vous soutenir. C'est ce qu'il est en train de dire. Si vous avez des projets porteurs, le Bénin va vous soutenir.
0: Oui.
1: Le gouvernement s'engage à vous soutenir. Le président s'engage à vous soutenir. Et aux femmes, vous voyez, les femmes ont besoin, hein, de financement. Les femmes ont besoin de financement, je veux dire. Les femmes des marchés. Et puis s'il y a des marchés qui ont été réalisés, de beaux marchés qui ont été réalisés, mais lorsque vous y entrez, ce n'est pas encore ça. Donc il a discuté avec toutes ces femmes-là et il leur promet l'accès, un meilleur accès au financement. Et aux agriculteurs qui peinent encore avec des outils d'un temps révolu, il dit qu'il faut désormais compter sur la mécanisation. La mécanisation agricole. Donc, il va promouvoir les machines agricoles et ainsi de suite. Parler des semences. Parce qu'il faut de bonnes semences aujourd'hui adaptées au changement climatique pour espérer de bons résultats, de bonnes récoltes. Donc, des semences adaptées et également la possibilité de vendre leurs produits dans des marchés qui puissent être vraiment rémunérateurs. Donc l'État, le président, s'engage à les aider dans ce sens. Et j'aime bien la façon de lui dire, je
0: Oui,
1: veux
0: je
1: dire
0: veux
1: ceci.
0: ceci, oui.
1: C'est clair,
0: Oui.
1: c'est ferme et tout le monde comprend.
0: Au-delà de l'engagement, c'est plus qu'un serment.
1: Ouais.
0: Alors, une fois encore, nous allons retrouver Romuald Ouadaï du côté de la régie.
2: À notre diaspora, à ces femmes et ces hommes qui vivent loin de leur terre natale, mais dont le cœur demeure attaché au Bénin, je veux dire ceci. Le pays que nous bâtissons est aussi le vôtre. Et à celles et ceux que l'histoire a éloignés de cette terre il y a des siècles, fils et filles d'Afrique dispersés par la traite, je veux dire ceci. Le Bénin sera toujours là, maison de retour. Notre porte demeure ouverte et notre mémoire fidèle.
0: Voilà, un appel, un clin d'œil à la diaspora. Cette
1: Oui,
0: diaspora qui veut contribuer au rayonnement du Bénin, n'est-ce pas?
1: j'ai entendu certains réclamer entre-temps qu'il y ait même des députés pour la diaspora. Donc il faut intéresser la diaspora. La diaspora, certains pensent que c'est seulement ceux qui vivent en France ou aux États-Unis. La diaspora béninoise, c'est déjà ceux qui, ayant la nationalité béninoise, ayant le cœur au Bénin, vivent à l'extérieur. Donc, diaspora, c'est d'abord les Béninois de l'extérieur. Ensuite, il s'est adressé aux Afro-descendants. Ce n'est pas qu'à la diaspora qu'il s'est adressé, il s'est adressé aux Afro-descendants. C'est ceux-là qui sont aujourd'hui, qui sont partis malgré eux ou qui ont découvert dernièrement leurs racines. Il faudrait que on puisse, comme le président Patrice Talon a commencé, on puisse intégrer ceux-là parce qu'ils n'ont pas choisi de naître ailleurs, ils n'ont pas choisi de vivre aujourd'hui avec une autre nationalité. Et nous avons déjà assisté à des naturalisations de certaines figures que nous connaissons, des gens qui connus comme des gens non connus, hein, qui ont déjà la nationalité béninoise. Et c'est une bonne chose. C'est une bonne chose que le président puisse encore s'adresser à ceux-là, les rassurer, pour qu'ils puissent contribuer au développement de leur pays d'origine.
0: C'est le Bénin. Voilà, c'est la preuve, Richard Seglo, que même les Béninois vivant loin du Bénin ont à cœur le développement du Bénin.
1: Et les afro-descendants, comme Claudicia.
0: Bien sûr, ils sont nombreux.
1: Voilà, voilà. Donc il s'est adressé à tous ceux-là.
0: Voilà. Et j'espère que cet appel ne restera pas un appel de sourds. Ils sauront saisir cette opportunité que le Bénin, à travers le président Romuald Ouattara, leur offre. Et d'ailleurs, le président Patrice Talon avait déjà commencé par tendre la main. La preuve, nombre de nos frères qui sont de la diaspora ont passé des examens et aujourd'hui se retrouvent à travers un certain nombre de lignées.
1: C'est de cela que je parle, les afro-descendants.
0: Tout à fait.
1: Ils n'ont pas choisi. C'est la traite
0: qui les a éloignés de leur terre.
1: Oui. Et ce serait bien qu'ils
0: soient de retour.
1: Et on les accepte.
0: Et quand nous parlons de la diaspora, nous avons le regard tourné vers la Martinique. Absolument.
1: Entre autres, Haïti,
0: voilà.
1: Haïti, Martinique, Guadeloupe,
0: Brésil,
1: oui.
0: Les Amériques.
1: Ils sont éparpillés un peu partout.
0: Voilà. Alors, nous allons continuer dans le même registre. On écoute à nouveau le président Romuald Ouattara.
2: En prêtant serment devant la nation, je prends aussi un engagement clair, celui d'être le garant de nos institutions, de l'état de droit et des libertés fondamentales. Car la force d'une démocratie se mesure à la confiance que ces institutions inspirent aux citoyens, à la justice de la République qui leur garantit l'équité de ses règles et la protection effective de ses droits. Cela sera d'autant plus important que notre région vit une période de tension grave avec le terrorisme qui progresse. Mais je peux vous rassurer, le Bénin ne cédera ni à la peur, ni au relâchement. L'État sera ferme face à tout ce qui menace notre cohésion et notre sécurité. Nous continuerons d'investir dans nos forces de défense et sécurité. Et surtout, nous allons également construire la sécurité par la poursuite du développement des services sociaux de base, l'offre d'opportunités économiques locales et le maintien de la présence effective de l'État partout sur le territoire.
0: Voilà, Charles Seglo, vous y avez compris quelque chose?
1: Bien entendu, lorsqu'il dit qu'il sera le garant de l'état de droit, c'est ce que tout le monde espère, c'est ce que tout le monde veut. Et cela se traduit déjà dans la formation de son gouvernement. Et c'est pour cela qu'il n'a pas... Il a délégué certains portefeuilles sans... Il a nommé certains directement ministres, hein, mais il a délégué certaines fonctions. Donc, en parlant de la justice, de l'équité, de la confiance, il est en train de ressasser un certain nombre de problèmes que tous les Béninois posent quotidiennement. Donc, c'est une réponse. Après avoir écouté les Béninois qu'il a rencontrés un peu partout. Et il est allé vers les forces de défense pour dire que l'État sera ferme, mais qu'il continuera à financer les forces de défense et de sécurité. L'État sera ferme devant les terroristes, ceux-là qui tentent de déstabiliser le pays, hein, même si c'est une partie. L'intégrité du territoire, c'est lui qui en est le garant. Et donc, il a dit qu'il contribuera fortement à ce que les forces de défense et de sécurité puissent avoir les moyens. Et ça, c'est une réponse également qui donne au problème du terrorisme.
0: Voilà, la question du terrorisme Préoccupe Romer Gwadayi. Je ne sais pas si du côté de la régie, voilà, on pourra avancer plus loin. Vous savez que, aussitôt après la prestation de serment, dans la nuit, il a formé son gouvernement. Mais avant tout ceci, qu'est-ce que la présence des pays de l'AES à son investiture vous inspire? Nous allons écouter les impressions des pays de l'AES qui étaient présents à cette cérémonie d'investiture. J'espère bien que de l'autre côté de la baie vitrée, on pourra retrouver cet élément. Voilà, c'est déjà fait. On va écouter un peu pour rafraîchir la mémoire à tous les Béninois qui nous suivent en ce moment sur cette émission.
3: Le nouveau président a fait l'amitié et la fraternité au pays de l'AES en les invitant. Et nos présidents respectifs nous ont autorisés à venir assister à cet événement important. Et je crois que c'est une nouvelle voie qui s'ouvre. Il a parlé justement de prendre en main son propre destin, faire ses propres stratégies, et ça nous encourage. Et je crois que les peuples de ces pays ont toujours été ensemble. Le plus important, c'est de travailler au raffermissement de ces relations.
0: Voilà, c'est à l'instant le Premier ministre nigérien dépêché à Cotonou. Alors, est-ce que vous pouvez nous aider, Richard Soglo, à décoder ces propos-là? Est-ce qu'on est déjà sur la voie de la normalisation des relations bénino-nigériennes et peut-être avec les pays de l'AES, les trois pays? Je veux parler du Niger, bien évidemment. Je veux parler également du Burkina Faso et du Mali. Est-ce que ces propos-là vous rassurent?
1: On est sur la bonne voie. Si vous entendez le Premier ministre nigérien, il a dit que nouveau président nous a fait l'amitié et la fraternité de nous inviter et que les présidents les ont autorisés à venir. Ensuite, vers la fin, il dit qu'il faudrait que on puisse résoudre les problèmes ensemble. Donc, le premier geste, c'est l'invitation. Et ça, c'est le président Ouadani. C'est à lui qu'on doit
0: Il y a
1: ça.
0: un pas qui est franchi.
1: Ensuite, il y a l'acceptation de l'autre côté. Ils ont accepté venir. Donc, il y a une volonté de continuer cette fraternité, cette amitié, qui est quand même séculaire. Le Bénin ne peut pas ignorer le Niger. Le Niger ne peut pas vivre véritablement sans le Bénin. Nous sommes les mêmes peuples. Donc, les problèmes qu'il y a doivent trouver une solution.
0: Non seulement le Niger, qui a dépêché son premier ministre, il y a le Burkina
1: Oui,
0: Faso.
1: j'en viens, puisque c'est avec le Niger qu'il y a eu une crise.
0: Tout à fait.
1: Avec le Burkina, c'est moins.
0: Alors, comme le Mali aussi.
1: Oui, comme le Mali, c'est moins prononcé. Donc, on ne peut pas vivre en s'ignorant, on ne peut pas vivre sans interagir aujourd'hui, puisque déjà on a envie de traiter avec ceux qui sont hors du continent. On traite avec ceux qui sont hors du continent. Qu'en serait-il de ceux qui sont nos voisins? On
0: Et
1: doit
0: qui sont à
1: avoir,
0: nos frontières.
1: puisque les populations en souffrent. La fermeture des frontières entre le Bénin et le Niger, ce sont des populations qui en souffrent d'abord. Ensuite, l'État même, dans ses finances, en souffre, puisque le port du Bénin, le port de Cotonou, c'était le port du Niger. Le Niger étant un pays
0: Exploiter, exploiter.
1: enclavé, c'est pour ça que depuis les temps anciens, nous avions l'OCBN. Organisation commune Bénin-Niger pour pouvoir transporter les produits, les marchandises du Bénin vers le Niger et ainsi de suite. Que ce soit par voie ferrée ou que ce soit par voie terrestre. Donc, vous imaginez aujourd'hui combien les conducteurs, les transporteurs peuvent espérer. Donc, c'est un lieu d'espoir et c'est à l'actif du président. Il en est de même pour le Burkina et le Mali. mais il n'y a pas de crise ouverte entre ces pays-là, à part qu'ils se sont retranchés, ils sont sortis de la CEDEAO, mais pas de l'UEMOA. Pas de l'UEMOA. Donc, il faut qu'on se retrouve pour pouvoir avancer ensemble. Puisque le problème commun que nous avons aujourd'hui à régler, c'est le terrorisme.
0: Oui.
1: D'abord, pour assurer la fluidité des déplacements, de la circulation des personnes et des biens entre ces pays-là et nous.
0: Justement, je sais que vous n'êtes pas mandaté par le président Sumlo pour venir ce matin dans ce studio. Vous agissez au nom du mouvement fan club Romuald Ouadani. Mais puisque vous avez choisi de suivre Romuald Ouadani et que vous avez contribué à son élection à la magistrature suprême, quel est votre avis, vous, au niveau du fan club Romuald Ouadani, sur ces questions de sécurité dans la sous-région?
1: Oui, on n'a pas d'avis particulier, puisque tous les Béninois souffrent de l'insécurité.
0: Pour avoir entendu ces délégations de l'AES.
1: Oui, c'est ça, je vous dis. Ça nous donne une lueur d'espoir. Et nous encourageons sérieusement le président à décrisper la situation, à travailler ensemble avec les pays de l'AES pour que le port de Cotonou, les routes de Cotonou puissent retrouver les transporteurs nigériens et que les transporteurs béninois puissent également trouver à faire. Et que les commerçants puissent également trouver à faire. Parce qu'il y a beaucoup de gens qui avaient contracté des dettes, mais qui, ne sachant pas ce qui se passe réellement, se sont retrouvés du jour au lendemain sans activité. Donc, nous encourageons fortement cela pour que cela, on puisse tous en profiter. Si j'ai envie d'aller au Burkina, je ne serai pas obligé de passer par le Togo. Il faut que la frontière de Porga puisse être accessible à tout le monde. Et ça, ce n'est pas à cause de la crise, c'est à cause du terrorisme. Il faut trouver une réponse, mais la réponse ne peut être trouvée qu'ensemble. Puisque quand ils agissent ici, ils fuient vers nos territoires. Et si on ne coordonne pas les actions, ben, ce sera un jeu de...
0: Du temps perdu.
1: Non, ce sera un jeu du chat et de la souris. Voilà. Je quitte ici, je vais là-bas, si je finis là-bas, je reviens ici, agir. Il faut trouver une solution définitive. Donc le président a bien fait d'inviter ceux-là pour le bonheur de tout le peuple béninois.
0: Justement, quand vous analysez les différents pans du discours du président Romuald Ouadani, en définitive, on retient quoi?
1: On retient que...
0: Est-ce qu'on dira également que c'est l'intrus qui connaît la maison ou bien c'est l'homme de la situation?
1: Non, il n'est pas intrus. Puisque il est dans la maison, il a contribué fortement à ce que nous vivons aujourd'hui. Si le Bénin a avancé, il a fortement contribué. Donc, ce n'est pas un intrus qui connaît la maison, c'est quelqui de la maison, mais qui maîtrise.
0: Qui n'a pas bâti la maison,
1: voilà.
0: Qui a posé les fondations.
1: Exactement. Donc, on peut dire que c'est l'un des architectes qui reprend les travaux. Simplement.
0: À qui on a transmis le flambeau.
1: Exactement.
0: Voilà. Alors, Richard Soglo, il y a une question qui préoccupe, qui n'a pas forcément un lien avec le programme d'action de Romuald Ouadani à la tête du gouvernement du Bénin. La présence à son investiture, par exemple, nous avions parlé des pays de l'AES. Mais parlant de nous, au Bénin, la présence de certains nombres de personnalités, dont, entre autres, au passage, le président Boni Yayi, est-ce que vous vous attendiez à voir Boni Yayi à l'investiture du président Romuald Ouadani?
1: Personnellement, je ne m'y attendais pas. Et le fait... qui soit arrivé et est tout à son honneur. Ça montre que le Bénin peut transcender les clivages politico-politiciennes politico-politiciens pour pouvoir se réunir, se retrouver et avancer. Sinon, le président Boni Yayi, avec tout ce que nous avons connu, peut rester chez lui et suivre ou ne pas suivre. Mais il s'est déplacé. Ça, c'est une démarche de sagesse. Et je le salue pour ça.
0: Nous avions vu également à l'investiture beaucoup de personnalités, les anciens présidents de l'Assemblée nationale, Adrien Houbedi. On sait, au début de la désignation de Romad Ouadahi, un peu certains propos où il n'était pas pressé, il dit qu'il faut attendre pour observer. Vous rappelez ces propos-là aujourd'hui. On voit Adrien Houbedi aux côtés de Bruno Amoussou, de Idi Kola Olé, Mathurin Kofi Nago, puis Louis Blavonou. Tout ce beau monde était également présent à l'investiture. Ancien président de l'Assemblée nationale, ancien président d'institution. Est-ce que la marche vers la consolidation de l'unité nationale n'est pas perceptible déjà?
1: Oui, c'est déjà un fait que nous marchons vers cette unité dont on parle. Et cela s'est déjà révélé lors, disons, avant la campagne. Il y a eu beaucoup de ralliements. Il y a des personnalités, des partis politiques inattendus se sont ralliés. C'est une bonne chose. Mais parlant précisément du président Adrien Houbedi, je ne crois pas avoir entendu le président Houbedi dire quelque chose après la désignation du président Ouadahi. Mais c'était en février qu'il s'était prononcé pour dire qu'il fallait donc ouvrir le jeu, il fallait laisser les
0: voilà.
1: jeux, ainsi de suite. Mais après, il n'a plus rien dit.
0: Voilà.
1: Il n'a rien dit contre. Je crois qu'ils ont, ont participé activement à la campagne. Donc, je voudrais préciser ça. Alors, le fait que les anciens présidents des institutions, l'Assemblée nationale, je ne sais plus combien ils étaient, mais
0: au moins 5.
1: Cela traduit également que le Bénin peut se retrouver. Le Bénin ne connaîtra pas les tensions que les autres ont connues. D'accord? Parce que on a toujours privilégié le dialogue. On se connaît tous. On se connaît tous, on est tous parents. Donc ça sert à rien de dépasser les petites dissensions politiques et aller vers des crises, des conflits ouverts. Donc, je salue leur présence et les remercie.
0: Alors, quelques heures seulement après son investiture, le président Romad Ouadahi a rendu publique la liste de son premier gouvernement. Alors, du côté de la régie, on va suivre la liste du gouvernement rendue publique quelques heures après l'investiture au Palais des Congrès de Cotonou. Pratiquement, c'était dans la soirée. Alors, on écoute.
4: Ainsi sont nommés garde des Sceaux, ministre de la Justice et de la Législation, Monsieur Yvan Détchénou, ministre de l'Économie et des Finances, chargé de la coopération, Monsieur Aristide Médénou, ministre des Affaires étrangères, Madame Corinne Amoury-Brunet, ministre déléguée auprès du Président de la République, chargée de l'Intérieur et de la Sécurité publique, Monsieur Djibril Mama Cissé Moussa, ministre délégué auprès du Président de la République, chargée de la Défense nationale, Monsieur Gildas Agonkan, ministre du Tourisme et du Commerce extérieur, en charge de l'Industrie et de la Promotion de l'investissement privé, Monsieur Olusegun Ajabi Bakari, ministre de l'Agriculture, de l'Élevage et de la Pêche, Monsieur Adi Yeton Bloukounan Goubalan, ministre de la Santé, Monsieur Benjamin Ignace Baudourin

0: Kouati, ministre de l'enseignement supérieur et de la recherche scientifique, en charge de la formation technique. Madame Sedami Medegan Fagla, ministre de l'enseignement secondaire. Monsieur Clément Kouchadé, ministre des enseignements maternels et primaires. Monsieur Armand Kouyema Nata, ministre de la famille et de l'action sociale. Madame Véronique Toyifodé, ministre de la décentralisation et de la gouvernance locale. Monsieur Janvier Yaouedehou, ministre de la culture, des arts et du patrimoine. Monsieur Yassine Latoundi, ministre du commerce intérieur, en charge de la formalisation de l'économie. Madame Sadia Alimatou Assouma, ministre de la transformation digitale et de l'innovation, en charge de la stratégie nationale d'intelligence artificielle. Monsieur Maouna Aklogan, ministre de l'énergie, de l'eau et des mines. Monsieur Edouard Dahomé, ministre du cadre de vie et des transports, chargé du développement durable. Monsieur Georges Allais, ministre des petites et moyennes entreprises et de la promotion de l'emploi, en charge de la formation professionnelle. Madame Awaou Bako, ministre de la communication, en charge des médias. Madame Aurélie Adam Soulé, épouse Zoumarou, ministre des sports et de l'engagement civique. Monsieur Benoît Dato, ministre délégué auprès du ministre de l'économie et des finances, chargé des finances et de la microfinance. Monsieur Nicolas Yenoussi, ministre délégué auprès du ministre de l'économie et des finances, chargé du budget et de la fonction publique. Monsieur Rodrigue Chaou, ministre délégué auprès du ministre de l'économie et des finances, chargé de la mobilisation des ressources extérieures et de la gestion de la dette. Monsieur Hugues Oscar Lokossou. Le présent décret qui prend fin pour compter de la date de sa signature abroge les dispositions du décret précédent. Il sera publié au journal officiel. Par ailleurs, le président de la République a pris un décret numéro 315 portant nomination du secrétaire général du gouvernement. Ainsi, M. Wilson Gakwetor est nommé secrétaire général du gouvernement.
1: Voilà, M. Richard Seglo, liste gouvernementale, 24 ministres. C'est après qu'on a nommé le ministre porte-parole du gouvernement, notre confrère Wilfried Léon Dongbédi, qui était déjà dans ces mêmes fonctions avec le président Patrice Talon, avec la particularité que cette fois-ci, il a été élevé véritablement au rang de ministre de la République. Alors, quand vous voyez un peu ces différents visages autour de Romuald Ouadahi, 25 ministres, 25 portefeuilles, dont 6 femmes. Quelle a été votre réaction?
2: D'abord, j'ai vu que c'est des jeunes, pour la plupart, hein, c'est des jeunes. Les plus âgés, ça doit être le ministre Dahomé et le grand frère Yaouedehou. Donc, les autres, c'est des gens de notre génération, d'accord? Mais c'est un gouvernement qu'on peut qualifier de technocrate. Et c'est des gens connus par lui. C'est des gens du système. Oui. D'accord? Pour assurer une bonne efficacité, pour qu'ils se comprennent au doigt et à l'œil, il a pris des gens qui connaissent bien. Quand j'ai vu ça, j'avais déjà dit que tout irait vite. Hein. Et il y a certains portefeuilles qui ont changé de dénomination, comme le retour du ministère de la Communication.
1: En charge des médias.
2: En charge des médias. Oui. Il y a le ministère du budget qui est désormais en charge de la fonction publique. Oui. Donc il n'y a plus de ministère du travail. Oui. Mais cela ne veut pas dire que les travailleurs n'ont pas de ministre. Oui. C'est la fonction publique, oui. c'est le travail. D'accord?
1: Donc les syndicalistes se calment. Et savent désormais, qu'ils sachent désormais que le ministère de tutelle, c'est celui en charge, c'est le ministre en charge du budget.
2: Est-ce que l'État peut gouverner en omettant une partie du peuple? On doit prendre en compte tout le monde. Donc, c'est dans les attributions et fonctionnement qu'on découvre la mission.
1: Oui, ils auraient voulu
2: Qu'on
1: pour certaines raisons
2: garde la dénomination de travail.
1: qu'on donne la précision. Ministère en charge du budget, chargé
2: Travail
1: du travail et
2: et de
1: des
2: la
1: affaires
2: fonction
1: sociales.
2: publique.
1: Ils auraient voulu le caractère
2: Perceptible.
1: perceptible et qu'on le dise clairement. Mais après les informations, après les différentes interventions, je pense que nos amis syndicalistes ont compris que désormais, le ministre de tutelle est celui en charge du budget.
2: Oui, c'est un bon droit qui revendique cela, mais c'est question de terminologie. Le reste, comme je le dis, c'est dans les attributions au fonctionnement qu'on découvre qui est qui fait quoi. Et il faut faire remarquer que lorsque le président dit qu'il est le garant de la sécurité, il a gardé lui-même le portefeuille de l'intérieur
1: Et de la
2: et
1: défense.
2: de la défense.
1: C'est pourquoi il a nommé deux
2: Il a nommé
1: ministres
2: deux
1: délégués.
2: ministres délégués auprès de lui.
1: Voilà.
2: C'est important.
1: Voilà.
2: Et comme je le rappelais, au niveau du ministère des Finances, c'est désormais éclaté.
1: Oui.
2: On a un ministre des Finances et trois ministres délégués. Et eux tous, ce sont des gens qui ont travaillé avec lui. Il les connaît et il a voulu les rendre beaucoup plus, disons, efficaces. Hein, en les nommant à ces différents postes. Donc, nous avons des gens pour question d'efficacité, pour vite atteindre des résultats, qui sont déchargés, je veux dire, on a éclaté donc ces ministères pour les décharger, les responsabiliser plus, mais pour vite atteindre des résultats. Donc, c'est pour ça qu'il y a trois ministres délégués auprès du ministre des Finances. C'est des postes très importants, stratégiques pour le pays. Et cela vient en réponse, hein, aux attentes des populations.
1: Alors, Richard Soglo, est-ce qu'on peut dire maintenant que au niveau du fan club Oromia de Ouadaï, on est satisfait de la posture, non seulement du nouveau président de la République, et surtout satisfait des actes qu'il pose. Et il a affiché ses intentions et ça se voit à travers la liste de son gouvernement. Ça dit qu'il n'est pas ancré dans la rupture. Et il y a le mérite.
2: C'est la continuité.
1: Voilà.
2: Et dans son discours, vous avez vu, c'est un discours de gratitude. Il a remercié le président Talon. Il a remercié également
1: Mais justement,
2: les anciens présidents.
1: quand on voit la liste, c'est vrai qu'il y a beaucoup de changements par rapport au gouvernement auquel il a appartenu avant et dans la période, pendant les élections. Lui-même avait en charge le ministère d'État des Finances et de l'Économie et de la Coopération. À ce niveau, il n'a pas mis un ministre d'État, mais il y a un ministre à qui il a donné plein de pouvoirs, puisque il y a trois ministres
2: Aux finances.
1: voilà, qui gèrent
2: Il y
1: les
2: a
1: finances
2: quatre
1: et
2: ministres
1: l'économie.
2: aux,
1: Voilà.
2: voilà, il y a quatre ministres
1: Comment
2: aux
1: vous
2: finances.
1: l'expliquez?
2: Il y a quatre ministres, disons, il y a un ministre des Finances et trois ministres délégués, comme je l'ai dit, pour plus d'efficacité. Donc, ce n'est pas, il peut pas opérer une rupture, c'est la continuité. Il y a pas de rupture de la rupture, c'est la continuité. D'accord? C'est pour ça qu'il a pris des gens qu'il connaît, des gens du système avec qui il a travaillé, avec qui il a collaboré de près ou de loin. Et également, vous verrez qu'il y a des membres de partis politiques UP, UPR et BR. Donc c'est le même système, mais avec la marque Oromia Ouadaï. C'est pour ça qu'il n'a pas reconduit le gouvernement tel que composé avant. Il y a des dénominations qu'il a changées.
1: Oui.
2: Ça, c'est sa perception, c'est sa marque. D'accord? Il aurait pu faire exactement comme le président Talon l'avait fait, mais il a imprimé lui-même sa marque. Donc, nous, on est bien content qu'il puisse imprimer également sa marque, tout en étant, disons, reconnaissant de tout ce qui a été fait.
1: Alors, est-ce que vous avez le sentiment que les ministres du président Talon, avec qui il a travaillé et qui l'a reconduit d'ailleurs, est-ce que vous pensez que c'est le mérite ou bien c'est une manière de dire merci pour la collaboration?
2: Déjà, faut savoir
1: C'est
2: que
1: pas un gouvernement de remerciement.
2: non, c'est pas un gouvernement.

0: des appréciations personnelles ou qui ont conduit à leur présence dans le nouveau gouvernement.
1: Très bien. Alors, nous sommes en train de boucler cette première rubrique, puisque là, nous venons de recevoir la visite de l'ancien député Wallis Soumarou, qui officie désormais au niveau du Conseil économique et social, qui va nous apporter également son expertise par rapport à cette actualité. Le temps de le recevoir, nous allons partir du côté de la régie. Nous allons écouter le président Patrice Talon. Non, on va pas l'écouter maintenant, on va l'écouter un peu plus tard. Mais cette fois-ci, il a pris un bain de foule. Il a pris un bain de foule après le tête-à-tête avec Romuald Ouadani. Et pendant que Romuald Ouadani était du côté du palais des congrès pour son investiture, Patrice Talon, en quittant le palais présidentiel, a rencontré sur son chemin ses sympathisants. Il est sorti de son véhicule, un peu comme pour la civilité. On va suivre un peu l'ambiance qui a prévalu. On va réécouter, Monsieur Richard Soglo. Je ne sais pas si vous avez perçu le message. On va
0: Bien
1: écouter.
0: sûr.

0: Voilà, vous avez suivi, voilà,
1: Bien, bien sûr.
0: l'ambiance hein, qui a
1: Bien
0: prévalu
1: sûr, je
0: quand Patrice Talon retournait chez lui
1: retournais chez
0: sans
1: lui,
0: honneur, sans honneur.
1: voilà.
0: Il y a eu une foule
1: Une foule qui
0: nombreuse qui s'est
1: attendait, qui
0: amassée
1: arrivait.
0: et qui a voulu quand même le remercier. Vous avez vu l'ambiance qui a prévalu.
1: Tout à fait.
0: Voilà. Est-ce que ce n'est pas la preuve du succès de son mandat? Une manière de lui exprimer une certaine reconnaissance pour ce qu'il a fait pendant 10 ans.
1: Oui, la reconnaissance, c'est d'abord par rapport à l'alternance. Parce que beaucoup avaient juré que le président Talon ferait, comme certains dans la sous-région, un
0: C'est-à-dire.
1: troisième mandat ou plus. Mais il n'a pas fait. Et je le disais en studio le jour-là qu'il avait promis au président Soglo en 2022 qu'il ne ferait pas un troisième mandat. Et c'est effectif. Et ça, beaucoup, que vous soyez pour ou contre lui, vous devez reconnaître que ça, c'est un mérite. Maintenant, vous voyez, c'est pour ça que la foule lui dit merci. Merci aussi pour, vous voyez comment la face de Cotonou a changé quand vous allez vers la cité ministérielle et d'autres, les gens lui disent merci pour ça. Il aurait pu s'accrocher. Il a réalisé des choses, comme je l'ai dit. Il y a eu des choses bien, il y a des choses moins bien, mais le Bénin poursuit son développement. Donc, c'est la preuve que les gens témoignent donc une gratitude envers le président Talon.
0: Voilà, on va écouter les personnalités que nous avons réussi à emballer avec nous. Comme je vous l'ai dit, nous avions mis en place tout un dispositif pour assurer la retransmission en direct et en intégralité de l'investiture de Romuald Ouadani sur nos antennes dimanche dernier. Et quelques personnalités avaient bien voulu se prononcer au thème de la cérémonie. On va l'écouter. Et justement, au nom de ces personnalités, vous allez entendre Wallis Soumarou, qui est présent dans ce studio-là. Nous l'avons coincé quelque part. Il s'est prononcé également sur tout ce qu'il a vu. On écoute ces personnalités-là.
2: J'avoue que j'ai eu un peu la chair de poule. Quand j'ai vu l'ovation, c'était extraordinaire. Ce qui montre que nos peuples ont soif de cohésion, nos peuples ont soif d'amour.

0: volonté, le peuple en soif d'entente. Au-delà de nos iniquités au niveau des sommets, au niveau des États, c'est ce que veulent les peuples qui sont souhaités. Moi, j'ai travaillé pour que cela soit une réalité tangible, vivement, que les défis avec le président Ouada Yin puissent conduire à ce que le Bénin, le Niger, le Mali, le Burkina soient des ensembles plus forts dans une Afrique force. C'est la première fois que ça se passe ici, dans une somme de joie, d'allégresse, en lien avec une cohésion sous-régionale. C'est garde de ce que le Bénin avance et que nous ne devons pas arrêter le mouvement. C'est si pacifique, c'est si grand. Le nouveau président a assuré et l'a assumé. Et par conséquent, vivement que les étoiles soient alignées pour lui et que le Bénin s'en soit grandi pendant ce septennat qui s'annonce.
1: C'est pour moi une cérémonie d'unité nationale. L'unité nationale retrouvée en ce jour, c'est très important et qui appelle à une grande responsabilité de la part du président élu. Le président élu est le président de tout le monde, de tous ceux qui ont voté pour lui, de tous ceux qui n'ont pas voté pour lui, de tous ceux qui sont en exil comme de tous ceux qui sont en prison en ce moment. Il est le président de tout le monde. À ce titre, il a beaucoup de responsabilités. La responsabilité de continuer le développement du pays, le développement infrastructurel, le développement économique et le développement humain. Et j'ai retrouvé ça dans son discours. Il a également la responsabilité de renforcer la démocratie à travers les élections non exclusives, les élections non chrysogènes. Et il a également la responsabilité de parler avec tout le monde parce que c'est dans le dialogue que la nation peut se construire de façon harmonieuse.
2: Le président de la République a réussi d'abord à nous faire un discours très programmatique par rapport aux attentes légitimes de notre peuple et sa relation au pouvoir qu'il a décliné. Le pouvoir n'est pas un privilège personnel, mais une responsabilité.
3: C'est une investiture, c'est notre candidat qui est élu, c'est quelqu'un pour qui on s'est battu, et c'est une cause pour laquelle on se bat, c'est pour la démocratie, vraiment. On peut me trouver comblé, heureux d'assister à ces événements grandioses qui montrent vraiment que nous ne sommes plus au vieux temps, quelque chose qui nous rassure, qui nous rassure. Vous savez, nous sommes battus pour la démocratie dans ce pays, et nous sommes là, la démocratie continue, fait son chemin, tant bien que mal, il faut qu'on fasse en sorte que ça continue, que ça se bat, que ça se transforme en quelque chose de magnifique pour notre pays.
4: Voilà, Richard Soglo, vous avez retrouvé dans les réactions des personnalités, par exemple Noureddine Yatchadé, le nouveau président du parti de l'opposition, les démocrates. Vous avez entendu également Arifari Bako, qu'on ne présente plus. Vous avez entendu également les impressions de celui que tout le monde appelle au sein de la classe politique, le doyen, Wallis Soumarou, qui est présent dans ce studio tout à l'heure, avec qui on va aborder tout à l'heure la deuxième rubrique de cette émission tout à l'heure. Il est là, tout silencieux, et c'est tout bonnement qui s'est écouté tout à l'heure. Mais puisque c'est vous qui avez la parole, alors dites-nous, qu'est-ce que vous avez pu retenir, ou bien quels sont les enseignements à retenir des avis des personnalités?
5: Oui, permettez-moi de saluer quand même le doyen Wallis Soumarou, que j'ai vu il y a longtemps. On a fait beaucoup de choses ensemble avec le président Liani depuis des années.
4: Oui.
5: Depuis 2000 ou plus encore, voilà. Et je le salue respectueusement. Alors, les impressions, je retiens ceci, c'est dans le dialogue que la nation peut se construire. Ça, c'est ce que le président Achari a dit, c'est ce que le président Mbedi disait, c'est ce que le président Soglo disait depuis, c'est ce que le président Boni Yayi aussi disait. C'est ce que la plupart demandent. C'est dans le dialogue. Parce que on le disait, quand on sait quand ça commence, mais on ne sait pas quand ça finit. Donc mieux vaudrait. Et tout finit. Toutes les crises finissent par le dialogue. Donc je dis,
4: pourquoi ne pas entamer le dialogue,
5: ne pas entamer
4: et privilégier le dialogue.
5: Et privilégier le dialogue. Donc c'est... Et l'honorable Soumarou a dit, nous nous sommes battus pour la démocratie. Et il faut que la démocratie se poursuive. Et c'est important pour le Bénin, c'est important pour le développement. Parce que sans cette démocratie-là, nous ne pourrons pas véritablement construire une nation forte. Vous voyez ? Donc, des impressions, il faudra que le président Wadaï puisse encore prendre, comme il l'a déjà fait, le sens de la responsabilité qui lui incombe. Parce que je n'ai jamais vu, de mémoire d'homme, qu'il y ait autant de ralliement autour d'un seul homme. C'est lourd comme responsabilité. Il faudra répondre à toutes les attentes. À toutes les attentes de tous ceux-là, toutes les personnalités, tous les partis politiques et les citoyens lambda qui ont accompagné la chose, puisqu'il a été élu à 94%. Ce n'est pas rien, c'est considérable. Vous voyez un peu? Donc, c'est lourd de responsabilité, c'est lourd de sens. Il faudrait qu'il puisse prendre encore plus la mesure des choses. Ce qui pèse sur lui est énorme. Donc, les personnalités politiques que vous avez interviewées ont parlé d'or. Et j'appuie ça.
4: Alors, que deviendrait le président Patrice Talon après le pouvoir? Non, c'est une question qui laisse en suspens. On va demander à Mylène Aoyo, qui a pris le relais tout à l'heure, de nous ramener vers le bain de foule du président Talon d'abord. Et puis nous allons écouter le président Talon même, le jour de l'élection présidentielle. Il a accordé une interview que nous avons gardée jalousement dans nos archives, parce que Radio Tokpa, c'est la radio des archives. La radio a de la mémoire, dit-on souvent. On va suivre en nouvelle diffusion le bain de foule du président Patrice Talon dimanche dernier, au sorti du tête-à-tête avec le président Romuald Ouadahi. Voilà, on a entendu dans la foule, président Talon, à bon nom, président merci, un peu comme pour lui dire au revoir. Mais déjà, le jour du scrutin présidentiel, nous étions également sur les lieux, rajoutant pas bien évidemment nos envoyés spéciaux. Ils ont réussi à lui arracher quelques mots. On va écouter.
6: Je quitte la charge avec le sentiment d'avoir le meilleur de moi-même, d'avoir amené le pays à faire quelques pas dans tous les domaines. J'ai besoin de faire autre chose, de m'amuser, de sortir, mais tout en restant un bon citoyen. Et dans la charge qui a été la mienne depuis 10 ans, il est illusoire de penser qu'on peut s'effacer de sorte à ne plus même exister. Je resterai un ancien président, je resterai une personnalité sur laquelle il y aura toujours un certain regard. Vous voyez nos anciens présidents de l'Assemblée nationale, même étant ne plus dans la charge, ils sont toujours, surtout dans la communauté africaine, ils ont toujours un rôle de patriarche, de sage, de personnalité communautaire. Pour moi, le meilleur est à venir parce que j'ai vu mon pays à l'œuvre, j'ai vu les responsables politiques, administratifs et autres à la charge, et j'ai observé combien les compétences existent, combien la volonté existe, combien le savoir-faire existe. Toutes choses utiles, nécessaires, indispensables au développement. Et toutes choses parfois même suffisantes pour aller loin. Je veux rassurer tout le monde que le meilleur est à venir pour le Bénin.
4: Voilà, Richard Seglo, réaction.
5: Oui, le président, il a tout dit. Il restera un ancien président, mais un citoyen.
4: Mais qu'on ne peut pas oublier.
5: Oui, un citoyen comme tout le monde, et il a tous les droits. Mm-hmm. D'accord ? On en a la preuve. Le président Soglo est là. Il a été, après 96, il a été maire de Cotonou pendant des années. Mm-hmm. Le président Boniyia est là. Il est actif politiquement. D'accord ?
4: À l'intérieur comme à l'extérieur.
5: À l'intérieur comme à l'extérieur. C'est des gens qui contribuent. Vous les avez vus aller au Niger pour pouvoir négocier une solution paisible pour dégeler la crise. Donc, le président Talon, il restera, comme il a dit, un ancien président, un sage dont on aura forcément besoin pour pouvoir régler ci ou ça, il sera là et oui. il a tous les droits de tous les citoyens.
4: Ne finissez pas la phrase, puisqu'on va l'écouter encore. Peut-être que vous avez les mêmes intentions. On y va.
6: Mais notre constitution prescrit désormais que tous les anciens présidents, tous les anciens présidents de l'Assemblée, tous les présidents de cour constitutionnelle siègent dans un conseil de sages. Je ne vais pas me dérober à cela. Et ce n'est pas ma nature d'ailleurs. Tout est de savoir quel va être le rôle global de ce conseil de sages, où il y aura le président Soglo, le président Boniyayi, le président Talon, le président Moussou Bruno, Mbedi, Idi Kolaole, Nago, le président Vlavonou, le président Dossou Robert, le président Olo, la présidente Poyon. Ouais, toutes ces personnalités de caractère, de compétences diverses, d'horizons divers. Ouais, donc ce sera quand même quelque chose qui, pour nous, pour le Bénin, sera une chambre de sagesse, de conseil, d'apaisement et de conciliation. Et donc pour moi, ce serait une faute de se dérober à cela. Vous voyez, tout ce que je viens de citer, qui sont des aînés, des gens expérimentés, des gens qui ont joué leur rôle. L'essentiel est de pouvoir apporter sa sagesse, sa prière, sa protection à un peuple, à un pays qu'on a servi, et qu'on a aimé, et à qui on a donné autant de dévouement. Donc, qui présidera, pour moi, cela importe peu, pourvu qu'il y ait un bon esprit pour qu'ensemble, nos prières, notre protection servent le pays entier.
4: Alors, Richard Seglo, je vous ai posé la question après le pouvoir que deviendrait Patrice Talon. On va réécouter l'élément qui vient de passer là rapidement. On va écouter.
6: Mais notre constitution prescrit désormais que tous les anciens présidents, tous les anciens présidents de l'Assemblée, tous les présidents de cour constitutionnelle siègent dans un conseil de sages. Je ne vais pas me dérober à cela. Et ce n'est pas ma nature d'ailleurs. Tout est de savoir quel va être le rôle global de ce conseil de sages, où il y aura le président Soglo, le président Boniyayi, le président Talon, le président Moussou Bruno, Mbedi, Idi Kolaole, Nago, le président Vlavonou, le président Dossou Robert, le président Olo, la présidente Poyon. Ouais, toutes ces personnalités de caractère, de compétences diverses, d'horizons divers. Ouais, donc ce sera quand même quelque chose qui, pour nous, pour le Bénin, sera une chambre de sagesse, de conseil, d'apaisement et de conciliation. Et donc pour moi, ce serait une faute de se dérober à cela. Vous voyez, tout ce que je viens de citer, qui sont des aînés, des gens expérimentés, des gens qui ont joué leur rôle. L'essentiel est de pouvoir apporter sa sagesse, sa prière, sa protection à un peuple, à un pays qu'on a servi, et qu'on a aimé, et à qui on a donné autant de dévouement. Donc, qui présidera, pour moi, cela importe peu, pourvu qu'il y ait un bon esprit pour qu'ensemble, nos prières, notre protection servent le pays entier.
4: Voilà, Richard Soglo, le président Patrice Talon, qui quitte la charge présidentielle. Il entre dans le club, si on peut le dire comme ça, excusez. Notre façon de voir, le club des anciens présidents, il rejoint Boniyayi, il rejoint également Nicéphore Dieudonné Soglo. Tous convergent bientôt vers le Sénat. Il faut le préciser, à ne pas confondre avec le Sénat. Et peu importe le rôle que chacun jouera, mais le plus important, c'est de pouvoir pacifier et de prévenir toute situation dans l'intérêt supérieur de la nation. Finalement, Patrice Talon est parti de la charge présidentielle, mais ne s'éclipse pas. Il sera toujours utile.
5: Il sera toujours utile. Alors, qu'il y ait Sénat ou pas, il sera toujours utile. Comme l'ont été tous les anciens présidents. Vous avez vu le rôle joué par feu président Maga, feu Aroma Legbe, feu président Kérékou. Vous avez vu. Donc, il faut prier pour qu'il y ait toujours des sages, des anciens présidents qui, à un moment donné, ils finissent par lever le ton pour dire « Ah, il faut qu'on aille ceci », qui bougent d'eux-mêmes pour aller régler ceci, donner des conseils, c'est important. Mais il y a un rôle constitutionnel aujourd'hui qui est dévolu à tous les anciens présidents, les anciens présidents d'institutions. Et si le président Talon quitte la charge, il a dit qu'il ne va pas s'y dérober, que ce serait même une faute.
4: Il va siéger au Sénat,
5: c'est clair, c'est bien dit, il n'y a pas d'ambiguïté là-dessus. Il dit même que ce serait une faute. Et je vois le clin d'œil qu'il est en train de faire. Ce serait une faute de ne pas de s'y dérober.
4: D'être un membre de droit et de ne pas,
5: siéger. Donc, c'est très clair.
4: À bon entendeur, salut Richard Soglo.
5: Il faut apporter sa sagesse et sa protection à son pays.
4: Mais vous savez, c'est depuis 1990 que le Bénin a amorcé le processus démocratique. Et du 19 au 28 février 1990, il y avait cette conférence nationale à l'hôtel PLM à Lédio. Et après 10 jours de travaux, tout le monde se posait la question de savoir ce qui allait arriver. Et aux commandes, il y avait feu général Mathieu Kérékou. Et les premières élections du renouveau démocratique ont eu lieu en 1991. Et c'est le président Nicéphore Soglo qui a été élu. Ensuite, il a passé la main au général Mathieu Kérékou au Caméléon, qui est revenu et qui a fait 2 mandats. Ensuite, Boni Yayi est apparu sur la scène politique et a exercé les fonctions de président de la République pendant 10 ans, donc 2 mandats. Et a passé le témoin également à Patrice Talon de 2016 à 2026. Aujourd'hui, c'est M. Romuald Ouadahi qui est aux commandes. Mais l'histoire retiendra que ce à quoi nous assistons aujourd'hui, en tout cas depuis 1991, est le fruit de la conférence nationale, justement, et aux commandes, il y avait le président Mathieu Kérékou. Est-ce qu'aujourd'hui, humblement et unanimement, tout le mérite là de l'alternance au pouvoir, est-ce que ce mérite-là ne revient pas au président Mathieu Kérékou? C'est une question. Pour avoir accepté les décisions. Mais avant de répondre, on va du côté de la régie.
7: Aujourd'hui, mercredi 28 février 1990, nous prenons à témoin le peuple béninois tout entier en affirmant solennellement notre engagement à faire mettre en œuvre de manière réaliste toutes les décisions issues des travaux de la Conférence nationale des forces vives de la nation. Excellences, Madame, Messieurs, au nom des intérêts supérieurs de la nation et du peuple béninois tout entier, nous disons que les décisions prises par la conférence seront appliquées dans l'ordre et la discipline, librement consentie. Ce n'est pas du défaitisme, ce n'est pas la capitulation, c'est une question de responsabilité nationale.
4: Voilà, Richard Soglo, ma question, elle est là. Alternance au sommet de l'État depuis 1991, après l'historique conférence nationale. Est-ce que cette phrase-là, cette acceptation des décisions, est-ce que ce n'est pas aujourd'hui, est-ce que ce n'est pas le fait d'avoir accepté les décisions qui a mis le Bénin résolument sur la voie du renouveau démocratique qui nous conduit à ces alternances auxquelles on assiste aujourd'hui? Est-ce que ce n'est pas le fruit de la conférence nationale? Et le moment n'est-il pas venu de rendre un hommage mérité à feu général Mathieu Kérékou?
5: Vous savez, personne ne peut oublier le général Mathieu Kérékou. Personne. La conférence nationale, nous, on était jeunes, ben on suivait tout à la télé. Je suivais tout à la télé, du matin au soir. Je suivais tout. Et vous allez voir encore dans le livre du président Soglo l'hommage qui a été rendu au général Mathieu Kérékou. Parce que s'il avait dit, parce qu'il y avait des gens qui voulaient qu'il n'accepte pas, mais il est, comme il a dit, que au nom du peuple
4: et
5: des intérêts supérieurs de la nation, que les décisions de la conférence nationale seront appliquées.
4: Dans
5: l'ordre et la discipline.
4: Librement consenti.
5: Et il a donc accepté qu'on consacre que la conférence est souveraine. La conférence nationale des forces vives de la nation est souveraine. Il aurait dit non, comme certains l'avaient souhaité, que on n'en serait pas là. Puisque dans d'autres pays qui ont voulu copier le Bénin, ça n'a pas marché. Parce qu'ils n'ont pas voulu que la conférence soit souveraine. Si la conférence nationale du Bénin n'était pas souveraine, ben, il n'y aurait pas eu de démocratie, il n'y aurait pas eu d'alternance comme nous l'avons connue. Donc, le mérite revient au général Mathieu Kérékou. Et personne ne peut l'oublier. Personne.
4: Voilà, Monsieur Richard Soglo, nous sommes arrivés au terme de cet entretien. Merci d'avoir accepté notre invitation. Mais je vous laisse quand même le temps de conclure.
5: Oui, je vous remercie d'avoir retrouvé mon numéro parce que on était avec Wilfried Diangbedi dans ses studios régulièrement. Hein, Mais il y a eu un moment, et je suis très heureux d'être ici avec le doyen, et je salue tous les auditeurs de Radio Topa, et je dis bon vent au nouveau gouvernement, et je demande beaucoup de sagesse au président élu pour mieux nous gouverner, bien nous gouverner.
4: Merci à vous, Richard Soglo. Je rappelle que vous êtes membre du fan club Rumia de Wadaï en Abrégé. Fan club RO. RO, c'est R-O-W. Merci d'avoir accepté notre invitation. Nous aurons l'occasion de revenir avec vous, pourquoi pas, maintenant ou après. En tout cas, après les 100 premiers jours du gouvernement du président Omer Ouadani, vous allez certainement faire partie de nos invités privilégiés pour nous dire en 100 jours d'abord qu'est-ce qui a été fait, qu'est-ce qui a été promis, où est-ce que le président Omer Ouadani a mis là-bas. Et entrevoir ensemble avec d'autres débatteurs ici dans ce studio la suite des événements. Mais il faut rappeler à l'attention de tout le monde que Omer Ouadani est élu pour 7 ans. 7 ans, il a pris le flambeau dimanche dernier, dimanche 24 mai 2026, demain, du président Patrice Talon. On espère bien que les fruits tiendront la promesse des fleurs et que les Béninois continueront à contribuer au développement de leur nation. Mesdames et messieurs, merci d'avoir accepté de nous suivre, d'être câblé sur Radio Topa ce dimanche. C'était la toute première rubrique de cette émission sociopolitique, émission d'actualité, et si on se parlait franchement. Dans un instant, nous allons retrouver Wallis Zoumarou, qu'on ne présente plus. Il est déjà présent dans ce studio, mais en attendant, on va souffler une musique. Le temps d'installer notre deuxième invité.

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0: Voilà, mesdames, mesdemoiselles et messieurs, nous sommes toujours là. Et si on se parlait franchement, émission sociopolitique, émission d'actualité, nous sommes toujours dans l'ambiance de l'avènement d'un nouveau régime, même si d'aucuns parlent de la continuité. Le nouveau président de la République, Romain Adouadani, a prêté serment. Nous avions fait l'exercice tout à l'heure. On refait le même exercice, cette fois-ci, avec un autre acteur politique, mais qui n'est pas avec nous ce dimanche sous le couvert d'un parti politique, pas du tout. Il est là en tant que sage, en tant que citoyen tout court. C'est l'ancien député Wallis Soumarou qui a accepté de nous faire l'amitié de passer nous voir ce dimanche matin. Ou voir avec nous porter son regard sur l'actualité sociopolitique du Bénin. Et puisque nous sommes dans l'ambiance de l'avènement d'un nouveau chef de l'État, d'un nouveau président de la République, Romain Adouadani, l'actualité du moment, c'est bien de cette actualité qu'il s'agit. Alors, Monsieur Wallis Soumarou, bonjour.
1: Bonjour, bonjour.
0: Ça fait un bail.
1: Ah oui, ça fait un bail, longtemps même, très longtemps. Je suis un homme de la maison. Il y a un moment, depuis qu'on a cessé de venir ici, avec les événements, je crois que ce serait pas bien qu'on tourne toujours dos.
0: Aucun intérêt à tourner dos à la nation.
1: Non, aucune rancœur, aucun mal. Et puis bon, je sais pas, c'est notre pays qui est concerné. Mais donc, chaque fois que je viens ici, c'est pour parler du Bénin, de sa marche en avant,
0: Et son
1: de
0: développement.
1: son développement.
0: Et surtout donner des conseils
1: Oui, bon.
0: à la jeune génération.
1: J'ai voulu toujours rester. Ma devise, hein, c'est la droiture. Hein. Je mets ça partout. Tout le monde sait bien. Donc, si on peut, tant soit peu, transmettre ça à la jeune génération, ce serait une bonne chose.
0: Très bien. Alors, on va y aller tout de suite, Président Wallis Soumarou. Vous étiez dimanche dernier, dimanche 24 mai 2026, sur l'esplanade du Palais des Congrès de Cotonou. On vous a aperçu aux côtés d'autres acteurs de la République. Et vous avez assisté à l'investiture du nouveau président de la République, n'est-ce pas?
1: Oui, tout à fait, c'est avec plaisir. C'est notre affaire, c'est notre chose, c'est notre président.
0: Alors, nous...
1: Donc, on ne pourrait pas ne pas être là.
0: Voilà, on va vous rafraîchir la mémoire, si vous le voulez bien. On écoute ceci.
2: Devant Dieu, les âmes des ancêtres, la nation et devant le peuple béninois, seul détenteur de la souveraineté, nous, Kassim Bouéké Romuald Ouadahi, président de la République élu conformément aux lois de la République, jurons solennellement de respecter et de défendre la Constitution que le peuple béninois s'est librement donnée, de remplir loyalement les fonctions que la nation nous a confiées, de ne nous laisser guider que par l'intérêt général et le respect des droits de la personne humaine, de consacrer toutes nos forces à la recherche et à la promotion du bien commun, de la paix et de l'unité nationale, de préserver l'intégrité du territoire national, de nous conduire partout en fidèles et loyaux serviteurs du peuple, en cas de parjure, que nous subissions les rigueurs de la loi.
3: Fermez le banc.
4: Monsieur le Président de la République, nous vous donnons acte de votre serment et vous renvoyons à l'exercice de vos fonctions.
0: Voilà, le président de la Cour constitutionnelle a pris acte du serment de Romuald Ouadahi et l'a renvoyé à l'exercice de ses fonctions. Il faut dire que Romuald Ouadahi est élu pour un septennat, donc 7 ans à passer à la tête du Bénin. Et c'est justement sur ce principe-là qu'il a prêté serment le dimanche 24 mai 2026. Alors, président Oumarou, dites-nous, je rappelle, bien que vous n'êtes pas ici sous le couvert d'un parti politique, mais vous êtes là en tant que sage de la République, grand observateur de la vie du Bénin. Alors, dites-nous, comment vous avez vécu ces moments-là? Vous étiez au palais des congrès.
1: Moi, j'ai eu vraiment des sueurs. C'était plus fort que moi, c'était tellement fort. Chaque fois que j'assiste à ces gens, surtout lorsque le président Soglo a prêté serment, il était à peine conscient et que j'ai eu des larmes aux yeux, terribles. Mais cette fois-ci aussi, ça m'a allé droit au cœur. Je vois que ce que il a, les charges qu'il va assumer sont tellement lourdes, sont tellement choses. Je vois un jeune émergent comme ça, et qui, c'est tout ce que je souhaite pour lui, que Dieu l'accompagne, que Dieu guide ses pas, qu'il puisse respecter tout ce qu'il il s'est engagé à faire pour notre pays. Donc, vraiment, c'était quand même quelque chose de très important pour moi. Et je ne peux que le souhaiter, succès, plein succès, d'aller au bout de ce qu'il a juré de faire.
0: Justement, président Wally Soumarou, quand vous avez entendu le tout nouveau président de la République, vous étiez dans le boss de personnalité de la République, bien évidemment membre du Conseil économique et social. Mais vous êtes là aujourd'hui en votre qualité de sage, d'une personne d'un certain âge. Vous voyez certainement les choses autrement que certains. Et tout à l'heure, nous avions reçu un jeune acteur, mouvement politique, Richard Soglo, qui a donné son avis sur les mêmes questions. On va essayer donc de faire le croisement entre ce que pense la jeunesse et ce que pensent les personnes âgées. On dit un vieillard assis voit plus loin que jeune debout. C'est une leçon de sagesse. Alors, dites-nous, on va écouter le premier pan du discours du président Romuald Ouadaï. Suivons attentivement.
3: Notre devoir est désormais clair. Fait en sorte que la force retrouvée par notre État se traduise plus profondément dans la vie quotidienne de chaque famille béninoise. Notre économie a progressé, c'est une réalité. Mais nous savons tous qu'une croissance nationale n'a de sens que lorsqu'elle devient visible dans la vie ordinaire des populations. Lorsqu'un jeune trouve une opportunité dans son milieu de vie habituel. Oui, la croissance est encore plus perceptible lorsqu'une mère peut faire soigner son enfant sans craindre le coût des soins. Lorsqu'un agriculteur peut vendre sa production parce que la route est praticable. Lorsqu'une famille peut accéder à l'eau potable, à l'électricité, à un logement décent. C'est dire, le développement du Bénin doit se vivre dans chaque composante de la cité et dans chaque territoire de la République.
0: Voilà, c'est le premier acte du discours du président Romuald Ouadaï, la jeunesse, les femmes. Il faut que dans l'assiette du citoyen, on sente qu'il y a quelque chose qui est fait. Alors, président Oumarou, qu'est-ce que vous avez à dire par rapport à cette lecture, à cette vision du président Romuald Ouadaï?
1: Oui, bon, je crois qu'il vraiment quelque chose de d'assez fort, qu'il faut essayer de clarifier, parce que ça peut semer à un peu confusion, parce que ça ne sera pas, c'est ce que le président dit, ce n'est pas de distribuer, d'avoir de l'argent et de distribuer à chacun qu'il mange, qu'il boive et qu'il se sente bien. Non, c'est pas ça qu'il dit. Ce que je veux faire comprendre à notre
0: jeunesse
1: est que il faut que chacun, de par, je, mange, il satisfasse ses besoins à la sueur de son front.
5: Donc le travail d'abord.
1: De par ses actions, de par son mérite, de par ses souffrances, de par sa transpiration. Ce n'est pas que, bon, on va attendre, on va prendre 2 femmes, 3 femmes, et puis bon, tous les soirs, le gouvernement va venir donner l'argent pour, comme on le fait des fois en France, certaines choses, le soir, ils vont manger, bon, certains riches ont mis de l'argent pour... Bon, il faut pas que notre jeunesse soit une jeunesse qui tend la main, il faut que ça soit une jeunesse forte, fière, et... que tout ce qu'elle doit faire soit à la sueur de son mérite, de son front. C'est ça que le président a dit. Donc, ce qu'il faut faire, il faut développer, il faut investir, il faut rechercher les meilleurs endroits pour faciliter le travail à la jeunesse, pour qu'ils gagnent de l'argent.
5: Il faut que la jeunesse travaille.
1: Que la jeunesse, en travaillant, sache qu'il a travaillé et qu'il ait des entrées conséquences, c'est-à-dire bien payé comme ce chose. Ce n'est pas... la misère dans laquelle on est aujourd'hui, je vois les gens sont à 50 000 francs. Si vous avez 50 000 francs, avec ça, vous pouvez faire quoi aujourd'hui? Okay.
5: Il faut travailler. Il ne faut pas rester là à demander.
1: Moi, je vois plein de gens. Bon, mais je peux vous dire, il n'y a pas de jour où je ne donne pas 20 000, 10 000 pour dire, ah, vraiment. Le type vient me raconter son histoire, ça me fait mal. Je dis, qu'est-ce que vous voulez? Le pays n'est pas en mesure de lui donner ce qu'il peut faire. Alors, vraiment. Donc, d'abord, ce qu'il a dit, il faut que les gens se prennent en charge. Pour se prendre en charge, il faut être éduqué pour ça. Il ne faut pas dire, ah, mes parents ont travaillé, et pourquoi? Ils n'ont qu'à me donner à manger et c'est fini. Non, il faut que vous mettez au boulot. Il faut que vous sachiez économiser. Il faut que vous ne sachiez pas dépenser. Il faut capitaliser, prévoir, être prévoyant, s'armer pour l'avenir. Il ne faut pas tout faire pour aujourd'hui. C'est ça que le président est en train de dire. Donc, vraiment, c'est quelque chose de très fondamental pour notre jeunesse, pour nous-mêmes qui sommes là. À tous les niveaux possibles, il faut qu'on sache que pour l'avenir, il faut se mettre au boulot.
5: Très bien. On va écouter une autre séquence du discours du président de la République. On écoute.
3: Aux jeunes du Bénin qui refusent les fatalités anciennes et veulent réussir ici, chez eux, par leur travail, je veux dire ceci. Le Bénin croit en vous et il vous donnera les chances de réussir. Aux femmes du Bénin qui portent silencieusement une part immense de notre économie et avancent toujours avec courage et dignité, je veux dire ceci. Votre accès au financement, à la propriété, à la protection sociale et aux responsabilités seront renforcés. Aux agriculteurs du Bénin dont l'abnégation au travail se doit d'être davantage reconnue, je veux dire ceci. Vous aurez un meilleur accès à la mécanisation, aux semences adaptées, aux financements pertinents et aux équipements de transformation de vos produits. Nous construirons une protection sociale agricole parce qu'une nation qui respecte celles et ceux qui la nourrissent est une nation qui se respecte elle-même.
5: Voilà, président Zoumarou, vous avez vu, le président Romuald Ouadahi dit que dans ses actions de développement, il cible la jeunesse. Il cible également les femmes et il cible également les agriculteurs. Que la République travaillera à mettre en place le mécanisme, sinon les mécanismes pouvant les aider dans leur initiative. C'est un peu ce que vous disiez tout à l'heure.
1: Oui, bon, l'agriculture...
5: La mécanisation de l'agriculture, par exemple.
1: La mécanisation, ça pose déjà des problèmes. Quelqu'un pour ne peut, les, nos agriculteurs ne peuvent passer à l'heure actuelle de la roue à la mécanique. Il faut une formation,
5: oui,
1: une éducation.
5: Il l'a dit.
1: Et ça, il ne faut pas que les gens soient pressés, parce que si déjà, première année, on dit aux gens, ah bon, on n'a pas vu les machines, on a... bon, mais...
5: Non, c'est, de manière c'est de manière progressive.
1: Bon, donc j'exhorte les gens à avoir
5: cette patience.
1: J'exhorte les gens à être patients.
5: Paris n'a pas été bâti en un jour.
1: Bon, moi, quand j'étais ministre, je me suis dit, bon, après, quand je fais le bilan, je vois que dans tout, il faut la patience. Dans tout, il faut que les gens sachent s'armer pour être plus forts et non pas être des gens juste dès qu'ils touchent, mais ils sentent les choses et abandonnent. Donc,
5: Il faut la formation.
1: Mm-hmm. Il faut mettre les moyens à la disposition des choses. Mm-hmm. En ce moment-là, gérer bien l'outil, être programmé dans tout ce qu'on fait, parce mm-hmm. que bon, les gens, quand ils travaillent, ils ne savent pas ce qu'ils doivent conserver pour l'avenir, ce qu'ils doivent manger, le bénéfice. Ah, ben, il faut. Donc, la formation, l'éducation. Mm-hmm. Et donc, vraiment, dans tout, notre peuple a besoin de l'éducation. Mm-hmm. C'est là-dessus que le gouvernement est en train déjà depuis le temps de Patrice Talon, l'éducation a servi à quelque chose. Mm-hmm. Et c'est là-dessus que ça est en train de s'appuyer aujourd'hui. Le gouvernement de Wadaï, il faut vraiment que ça soit vraiment le point d'orgue de la gouvernance de Wadaï. Mm-hmm. Oui. Il faut que notre jeunesse soit éduquée mm-hmm. et qu'elle soit responsable aussi, qu'elle ait l'ambition d'aller de l'avant.
5: Mais justement, c'est l'appel en disant que le gouvernement mettra en place le mécanisme pour permettre à la jeunesse, pour permettre à la femme, pour permettre également au monde des agriculteurs de s'épanouir. C'est un appel à la responsabilité.
1: Évidemment, c'est la responsabilité. Oh, même à l'époque, on se disait, même dans les trucs de gouvernants, on voyait que les agriculteurs, c'est la population sur laquelle se basait tout le monde. Mm-hmm. Et c'est la population qu'on exploitait, mm-hmm. ouais, parce que c'est eux qui nourrissaient les choses. Et moi, quand je vais acheter l'igname, là, on mettait le prix de l'igname, moi qui étais au champ. J'ai fait les buts, j'ai fait les pions, j'ai semé l'igname, j'ai récolté. Quand on me dit que l'igname, là, ça coûte ce prix-là, je me dis, ça, vraiment, l'agriculteur est exploité. Mais parce que, bon, il faut qu'il donne à manger à tout le monde. C'est lui qui nourrissait la nation. Parce que pour rien du tout. Il n'est pas rémunéré pour son chose. Il est toujours au travail. Et puis, bon, mais... Quand il est malade, il faut...
5: C'est pourquoi le président Romain Wadaï prévoit des assurances de la sécurité sociale.
1: Mmh, ouais.
5: Et maintenant, pour plus de productivité, il faut la mécanisation.
1: Oui.
5: Parce qu'avec la machine là, on produit beaucoup plus et on produit en masse.
1: Ouais. Bon, ça, je souhaite que ça soit un succès pour le gouvernement actuel, que c'est un secteur où on réussisse, qu'on ait la patience d'éduquer le monde agricole et qu'on l'aide à mettre les moyens à sa disposition. J'espère que nous aurons assez de ce moyen-là. C'est ça qui décourage le pays, ce qui décourage les gouvernants. Et non pas l'argent pour financer l'agriculture. Former les agronomes, aider les gens à avoir les machines,
5: la terre également.
1: Et les engrais aussi. Aujourd'hui, on ne dépend pas de nous, même pour l'obtention des engrais. Donc, on dépend de l'extérieur à partir de ce moment. Je souhaite vraiment qu'il y ait du succès pour notre
5: pays. Mais à travers cette vision, est-ce que ce n'est pas la question de l'autosuffisance alimentaire qui est posée Et le président Ouada n'a-t-il pas bien vu en posant la problématique comme ça?
1: Oui, l'autosuffisance alimentaire est une nécessité vitale parce que
5: un peuple
1: on commence par manger d'abord avant de penser à tout. Si vous ne mangez pas à votre faim, je ne sais pas qu'est-ce que vous pouvez faire. Vous ne pourrez même pas être un bon citoyen, vous ne pouvez même pas bien écouter. La formation, vous ne pouvez même pas bien la faire si vous êtes faible.
5: Sous-alimenté,
1: faible et capable de vous lever, vous ne pouvez pas aller suivre une formation. Donc, vraiment, c'est une priorité pour nous, pour les gouvernants, pour Ondaïm. Je crois qu'il faut que...
5: Il faut qu'on l'encourage.
1: Il faut qu'on l'encourage. Il faut l'aider. Il faut qu'on l'encourage.
5: Voilà.
1: Et je sais que Ondaïm, il a vécu depuis des années dans le monde dont il parle, au sein du monde dont il parle, il sait de quoi il parle, et il trouvera les solutions à cela.
5: Très bien. Alors, du côté de la régie, on va écouter une fois encore le président Romuald Dawadaï.
3: À notre diaspora, à ces femmes et ces hommes qui vivent loin de leur terre natale, mais dont le cœur demeure attaché au Bénin, je veux dire ceci. Le pays que nous bâtissons est aussi le vôtre. Et à celles et ceux que l'histoire a éloignés de cette terre il y a des siècles, fils et filles d'Afrique dispersés par la traite, je veux dire ceci. Le Bénin sera toujours là, maison de retour. Notre porte demeure ouverte et notre mémoire fidèle.
5: Voilà, la diaspora aura un rôle important à jouer. Le Bénin leur appartient également. Les portes du Bénin leur seront ouvertes chaque fois que le Bénin se fera ressentir. Est-ce que c'est pas beau tout ça, président Soumarou?
1: Oui, c'est beau, c'est beau. Mais écoutez, est-ce que la diaspora, c'est celle d'après les indépendances ou c'est la diaspora des gens qui étaient au moment de la colonisation, avant même la colonisation, au moment de la colonisation?
5: J'ai le sentiment...
1: Mais vraiment, je crois que bon... Est-ce qu'on est prêt à gérer la diaspora, la chose? Peut-être les hommes d'affaires, les hommes d'affaires de la diaspora.
5: Vous savez que de loin, on peut investir dans son pays.
1: Oui, de loin, les hommes d'affaires de la diaspora. Si c'est les gens qui, ils sont allés là-bas, l'éducation leur a manqué, on les a exploités, c'est des leurs humaines. Ben, est-ce que ce serait bien qu'on... Moi, excusez-moi, mais je suis un homme humain, mais je crois qu'il faut faire la part des choses. La diaspora active, qui est nantie, évolué.
5: On va demander à Mylène Ayo de nous ramener cet élément-là qui vient de passer on ait une idée plus claire. On écoute.
3: À notre diaspora, à ces femmes et ces hommes qui vivent loin de leur terre natale, mais dont le cœur demeure attaché au Bénin, je veux dire ceci. Le pays que nous bâtissons est aussi le vôtre. Et à celles et ceux que l'histoire a éloignés de cette terre il y a des siècles, fils et filles d'Afrique dispersés par la traite, je veux dire ceci. Le Bénin sera toujours là, maison de retour. Notre porte demeure ouverte et notre mémoire fidèle.
5: Voilà, il y a deux types de diaspora.
1: Ouais.
5: La diaspora dont vous parlez,
1: ouais,
5: et ceux qui sont à l'extérieur, qui veulent investir dans leur pays,
1: ouais,
5: d'accord. Maintenant, il y a cette diaspora-là, à laquelle vous faisiez allusion également, éloignée pour la traite, tout ce que vous voulez.
1: Ouais.
5: En tout cas, le Bénin, les portes du Bénin restent ouvertes.
1: Ben, est-ce que c'est...
5: Et le gouvernement fera tout.
1: Disons qu'il faut faire la part des choses, que la diaspora qui vient, qu'elle vienne avec quelque chose. Parce que le Bénin n'a pas besoin de se surcharger des gens qui viennent à la recherche du mieux vivre, du mieux faire, mais qui viennent contribuer pour relever le Bénin de sa situation actuelle.
5: Bon, et c'est ce que le président Ouada Gnii semble dire.
1: Bon, mais vraiment. En tout cas... Et le président partant ont fait la preuve que vraiment ils savent de quelle la diaspora, ils parlent, parce que je sais bien qu'ils se sont beaucoup appuyés sur la diaspora, et ils seront faits à la part de la diaspora, à laquelle fait allusion le président Wadaï. Parce que notre situation actuelle ne nous permet pas de nous embarrasser, trop embrasser. Il faut faire un choix responsable de ce qui peut permettre à l'État, au Bénin, de se relever, de ne pas subir le poids de ce qu'il porte. Je crois que je n'ai rien à apprendre.
5: Président Wadaï.
1: Mais comme c'est un échange, je le dis comme ça.
5: En tout cas, tout Béninois de la diaspora qui voudrait rentrer au pays, les portes lui seront ouvertes. Et une fois au pays, il faut qu'il contribue à sa manière au développement du pays, de la nation.
1: Ok, merci bien.
3: En prêtant serment devant la nation, je prends aussi un engagement clair, celui d'être le garant de nos institutions, de l'état de droit et des libertés fondamentales. Car la force d'une démocratie se mesure à la confiance que ces institutions inspirent aux citoyens, à la justice de la République qui leur garantit l'équité de ses règles et la protection effective de ses droits. Cela sera d'autant plus important que notre région vit une période de tension grave avec le terrorisme qui progresse. Mais je peux vous rassurer, le Bénin ne cédera ni à la peur ni au relâchement. L'État sera ferme face à tout ce qui menace notre cohésion et notre sécurité. Nous continuerons d'investir dans nos forces de défense et sécurité. Et surtout, nous allons également construire la sécurité par la poursuite du développement des services sociaux de base, l'offre d'opportunités économiques locales et le maintien de la présence effective de l'État partout sur le territoire.
5: Voilà, président Zoumarou, il y a beaucoup de choses que le président Wadaï a dit là. Il a parlé de la justice, il faut que la justice rassure. Il a parlé également du terrorisme, le Bénin ne cédera pas à la peur. Il a dit beaucoup de choses. Maintenant, parlons de la justice. Est-ce que le président Zoumarou n'a pas déjà commencé par concrétiser les choses à ce niveau-là? Puisque dans l'ordre protocolaire de la nomination des ministres, le premier des ministres, c'est bien sûr le ministre de la Justice. Quand vous suivez le décret pris par le président Wadaï par rapport à la nomination de ces ministres, vu la portée de son message le 24 mai, on constate que dans l'ordre de nomination, effectivement, le ministre de la Justice est en première position. Est-ce que finalement la justice ne sera pas au cœur du développement de notre pays?
1: Oui, dans tout pays démocratique, le commencement, c'est la justice. Il faut être juste, il faut être honnête, il faut être sincère.
5: Et il faut que les Béninois croient à la justice.
1: Et donc, vraiment, je vois que notre gouvernement a mis

0: Ce qui va lui manquer, à mon avis, c'est peut-être l'appui nécessaire pour qu'il aille de l'avant. Parce qu'il y a des lourdeurs, parce qu'il y a des lourdeurs, des pesanteurs. Et peut-être que avec le truc, la structure dont il a les idées qu'il va avoir, l'ordre, son ambition peut être vraiment bloqué par les habitudes. Les habitudes.
1: Mais il faut qu'il veille au grain.
0: Mais il faut qu'il veille au grain. Il faut que le président l'aide. Il faut que le gouvernement l'aide. Et quand moi je vois que c'est un homme du moment, il incarne le moment. Peut-être c'est les jeunes. Parmi les jeunes, moi je crois qu'il est capable de faire quelque chose. Si les avancées d'un pays ne peuvent dépendre que d'un homme, je crois qu'il est assez armé pour aller. Je le félicite. Il profite de cette histoire-là, vraiment,
1: Pour
0: c'est une
1: lui
0: chance.
1: lancer
0: Oui,
1: l'appel.
0: je lui ai dit, lui, je vois qu'il est prévu, il est prédit pour un avenir de ce pays.
1: Dans le secteur de la justice.
0: Dans le secteur de la
1: Et
0: justice.
1: ça n'a pas raté.
0: Bien avant même, quand il était à la PDP,
1: Et ça n'a pas raté.
0: il était le président de la PDP, on l'a nommé ministre de la Justice, je lui ai dit, en tant que président de la PDP, je lui avais déjà, avec les réformes qu'il a faites, que ce que j'ai vu autour de moi, j'ai vu que c'est un homme bien,
1: Qui
0: bien capable,
1: est bien
0: bien
1: prédestiné
0: capable.
1: à ce poste-là.
0: Ben,
1: Et pourtant, vous n'étiez pas dans le secret du coup.
0: Non, je ne pouvais, c'est maintenant que je peux dire, je l'ai déjà vu une fois en face de moi. Mais j'ai travaillé avec lui et j'ai vu qu'il a mené à la PDP des innovations. Nul doute que c'est un travailleur
1: Un travail de fourmi.
0: et fourmi. Il a la formation. Je crois que c'est quelqu'un qui peut faire quelque chose pour la justice. Et je souhaite qu'on l'aide à aller à faire ce qu'il souhaite faire pour le bien de notre pays.
1: D'accord. Alors, par rapport à la question du terrorisme, le président dit que le Bénin ne cédera pas, mais le Bénin travaillera de concert avec les pays de la sous-région.
0: Ouais, ben, je crois que, sincèrement, c'est un mal du siècle, le mal du siècle, le terrorisme. Et aucun pays ne peut s'accommoder avec la persistance, les manières de faire
1: Les djihadistes.
0: les djihadistes. Comment l'insécurité, vraiment permanente, est instaurée par les. Et donc, vraiment, il faut s'armer. Il faut s'armer. Et
1: Les États doivent coopérer.
0: les États doivent coopérer. Honnêtement. Les États doivent. Notre pays, on peut dire que ce n'est pas. Nous, on n'est pas djihadistes. Mais, tel que ça se passe, si. On ne coopère pas, si nous n'écoutons pas, on risque d'être contaminé
1: D'être
0: et
1: envahi.
0: envahi. Et donc, vraiment, dans la situation du Bénin actuellement, il faut faire en sorte que ce côté, très tôt, on mette les trucs en place pour décourager ce type de ce phénomène-là.
2: Avec nos pays voisins, nous mettrons l'accent, un accent particulier, sur l'approfondissement de la coopération régionale. Le Bénin continuera d'agir pour la stabilité, le dialogue et le respect. À nos pays frères d'Afrique et d'abord à nos voisins de la sous-région, dont je veux saluer ici la présence à nos côtés, tant elle nous réjouit, je veux renouveler le message de fraternité du peuple béninois. Ma conviction est que dans une sous-région confrontée au péril terroriste, nous sommes condamnés à travailler ensemble. Je veux donc réitérer la disponibilité du Bénin à agir de concert avec eux pour venir à bout de ce fléau. Je veux leur dire ma conviction qu'ensemble avec eux, nous pouvons bâtir une Afrique puissante en faisant nos propres choix d'orientation.

0: propre choix d'orientation stratégique et surtout en veillant à leurs bonnes exécutions. À nos partenaires internationaux, ceux qui nous soutiennent dans cette démarche, je veux dire que le Bénin demeurera fidèle à ses engagements et attaché à des partenariats fondés sur le respect mutuel, la confiance et l'intérêt partagé. Le Bénin restera ouvert au monde sans jamais s'éloigner de lui-même.
1: Voilà, le Bénin restera ouvert au monde sans s'éloigner de lui-même.
2: Voilà. Oui.
1: Est-ce que non, le caractère, est-ce que le caractère souverain,
2: ouais,
1: hein, du Bénin n'est pas affiché là? Le Bénin s'ouvrira au monde
2: tout en restant lui-même.
1: Lui-même.
2: C'est quand même une
1: le Bénin ne perdra pas son identité.
2: Non, le Bénin est ouvert, mais il ne peut pas laisser le Bénin ouvert aux choses qui ne apportent pas la sécurité, le développement, le bien-être, qui vient perturber la paix et le calme de ce pays. Le Bénin ne peut pas se laisser ouvert à ça. Et donc, c'est ce que moi je comprends de la phrase du président de la République. Donc, vraiment, je crois que nous, on a les étudiants qui sont allés, nous, on vient du GAO, et on vient de l'UGAO, de la FIANF, de l'UGED. On a la nostalgie de l'ensemble, de cet ensemble-là qui est en train de s'effriter, de se casser comme ça. Et puis, bon, mais c'est quand même pas bien. Surtout les pays comme le Niger, c'est une partie du Bénin. Les pays comme le Nigérian, c'est une partie du Bénin. Les pays comme le Burkina, c'est une partie du Bénin. Et qu'on dise que, bon, on a fait chose. On a fait le marché commun.
1: CDAO.
2: La CDAO. Et puis, bon, aujourd'hui,
1: c'était qui
2: tourne le dos à ça. Ça crée des problèmes. Il y avait des habitudes qui sont là depuis des décennies. Et les populations souffrent. Et les frontières qui se ferment. Alors, moi, quand j'ai cette partie du discours du président, vraiment, il faut tout faire pour que ça devienne une réalité.
1: Justement, nous allons écouter le
2: premier. Cette partie du discours du président, il faut faire que le Niger, que le Nigeria, que le Burkina,
1: le Mali,
2: le Togo, et qu'on ait, on soit un bloc uni et fort. Parce que le Bénin, tout pays, petit pays, heureusement d'ailleurs, qu'on a des hommes capables. Mais sinon, on est quoi dans une chose? Des fois, je me lève, les États-Unis, s'il y a des hommes qui parlent, comme le président des États-Unis, s'il n'était pas à la tête d'un grand pays comme ça, vous croyez qu'il peut faire quelque chose? Et nous, on est un petit pays, même pas un quartier d'un pays. Et puis, bon, ben, on se permet de perdre des gens avec. Moi, ça me fait trop mal.
1: Justement.
2: Et j'ai été tellement heureux quand on a annoncé le passage du représentant du Niger. Vraiment, ça m'a fait
1: fort. On va l'écouter.
2: Fort au cœur.
1: On va l'écouter. Ouais. On va écouter le discours AES là. Voilà. À propos du premier ministre nigérien. On écoute.
3: Le nouveau président a fait l'amitié et la fraternité au pays de l'AES en les invitant. Et nos présidents respectifs nous ont autorisés à venir assister à cet événement important. Et je crois que c'est une nouvelle voie qui s'ouvre. Il a parlé justement de prendre en main son propre destin, faire ses propres stratégies, et ça nous encourage. Et je crois que les peuples de ces pays ont toujours été ensemble. Le plus important, c'est de travailler au raffermissement de ces relations.
1: Voilà, le plus important, c'est de travailler au raffermissement des relations entre ces pays. Le Burkina Faso s'est fait représenter également, le Mali également, et puis le Niger par le biais du Premier ministre. Quand on voit leur attitude, leur comportement, leur propos, je parle des pays de l'AES, par rapport à la main tendue du Bénin, je pense que les fruits certainement tiendront la promesse des fleurs et que demain, les choses iront autrement.
2: Mais quand ces délégations ont été annoncées, vous avez entendu la clameur qui a accompagné cette annonce. C'est l'approbation de cette partie. Moi, personnellement, ça m'a vraiment fait tellement fort au cœur, me disant, mais on reprend les rênes de notre destin. Parce que sans les pays voisins, mais tout ce que nous déclarons là, ça va être un peu aléatoire. Et donc, vraiment, c'est une vision très forte du gouvernement.
1: Ensemble, on est plus fort.
2: Oui, très forte du gouvernement qui a été annoncée là. Et une vision très forte que le peuple a saluée, parce que vraiment, dans son fort intérieur, il souffre de l'absence des pays voisins. Parce que sans les pays voisins, un pays seul peut quoi ?
1: C'est la même chose.
2: Et donc, vraiment, tout ce qui est annoncé par le gouvernement actuel, ça passe par d'abord
1: la normalisation
2: avec les relations avec les pays limitrophes, nos frères voisins. Ouais, donc, vraiment. Et même, je dis, mais quand le président Talon a pris le pouvoir, alors que le Bénin était menacé, le Bénin a fermé les frontières du Nigeria. Je me demandais comment le président allait s'en sortir. Mais Dieu merci.
1: Il a contrôlé la situation.
2: C'est vraiment, Talon, c'est un magicien. Il a pu s'en sortir malgré les embûches, malgré les difficultés qu'apportait la fermeture des frontières. Donc, président, le gouvernement actuel, s'il peut œuvrer, il peut procéder comme Talon a fait pour ramener à la raison tous nos voisins immédiats là. Ce serait une très belle chose pour les Béninois.
1: Alors, président Walid Oumarou, je sais que vous êtes un homme d'un certain âge. Vous avez vécu la conférence nationale ?
2: Oui, tout à fait. J'étais à la sortie de la conférence nationale. On m'avait proposé d'être ministre. J'ai dit non. J'étais directeur. J'étais à la douane. J'ai dit bon, de laisser à un de nos militants. C'est comme un peu ce qui s'est passé. La même chose s'est passée entre nous. Mm-hmm. Les choses entre. Au Sénégal, entre
1: Sonko et Diomaye Faye.
2: Bon, moi j'ai dit bon, laissez ça à Taré. Taré venait à SH, c'était militant, on était dans le même parti, on travaillait ensemble. Mais après, ça a capoté. Mm-hmm. Parce que moi, j'étais en fonction, j'étais directeur des douanes. Et puis j'ai dit bon, non, on peut laisser ça à un militant. Mm-hmm. De haut niveau qui était Saré Stache. Finalement, bon, mais écoutez, il y a eu un clash, voilà. Et finalement,
1: mais justement,
2: un truc comme ça est difficile à gérer.
1: Mais après, vous avez été ministre de la République.
2: Bon, ben, écoute, c'est après. Il y a des événements qui, de par leur nature, s'appelle à vos devoirs. Bon, moi, j'ai été ministre de Soglo parce que on s'était dit, ben, vous avez laissé, faut être ministre quand on est au cadre de la nation, on veut, même si c'est un jour, être ministre. C'est pour la carte de visite. Bon, donc, quand Soglo est venu, on s'est dit, bon, on nous a proposé et j'ai dit bon, je peux encore une fois, cette fois-ci, je ne vais pas laisser passer.
1: Vous devez aller au charbon.
2: Bon, oui.
1: Et vous y avez été. Bon, très bien. Nous le disons parce que Tout à l'heure, avant la fin de cette émission, nous allons entendre le général Mathieu Kérékou, grâce à qui nous sommes, le Bénin a entamé le processus démocratique avec l'alternance au pouvoir depuis 1991. On va y revenir avant la fin de cette émission. Mais avant, Président Zoumarou, quand de votre position d'invité au Palais des Congrès, de Cotonou, vous avez suivi le président Patrice Talon transmettre le flambeau à Romu Adowadaï. Quel a été votre état d'âme? Comment vous avez vécu ça?
2: Non, Talon, c'est un homme vivant. Il vit la vie.
1: Puis on va vivre le bain de foule.
2: Il vit, hein? Mais Talon, c'est un homme, vraiment, c'est un homme vivant. Et il ne cache pas ce qu'il est, il veut faire les choses. Il faut vivre les choses de la vie. Et vraiment, Dieu lui a donné cette chance-là. Mmh. Il est passé par là. Il est resté égal à lui-même. Car c'est l'homme qui se bat pour être au sommet de tout. Quand il veut, il fait quelque chose, il veut le faire au vu, au su de tout le monde. Et donc, quand il quitte le pouvoir, c'est quand même la moindre chose.
1: Est-ce que vous avez suivi un peu la liesse populaire?
2: Oui, j'ai vu.
1: Et ça vous a fait quoi?
2: Moi, je dis non.
1: Un président en fin de mandat, mais qui est toujours...
2: Non, mais...
1: aimé voilà. De son peuple?
2: Oui, oui, mais je ne sais pas.
1: On écoute.
2: Il est aimé de son peuple.
1: On écoute.
2: Et il vit ce que le peuple veut vivre avec lui. Okay, c'est ça écoute. Qui est vraiment beau à voir.
1: On écoute. Vous savez, à bon nom, merci, c'est le surnom.
2: Donc, vraiment, voilà. Talon veut que le pays avance. Mm-hmm. Il veut lui-même être un homme de pointe. C'est pas un homme complètement diminué, caché. Bon, c'est vrai que c'est pas, si je dis ça, c'est pas tout de lui qui est comme ça. Mais vraiment, ce que nous voyons là, c'est égal, ça ressemble à Talon, qui est le bon vivant, le magicien, le grand réformateur, le type proche des populations. Le gars proche, on ne peut pas ne pas vivre ça quand on est Talon. On ne peut pas. Moi, personnellement, je trouve que c'est magnifique ce qu'il a fait. Ça va peut-être même aider d'autres jeunes à devenir président comme Talon l'a été.
1: Alors, je vous posais la question par rapport à la conférence nationale. Ouais. L'alternance que le Bénin connaît depuis 1991, on le doit à un homme.
2: Ouais.
1: Feu général Mathieu Kérékou. Ouais. Si vous le voulez bien. C'est quoi, je vous posais la question, savoir si vous étiez à la conférence nationale.
2: C'est nous qui avons, qui pouvait à l'époque être à la conférence nationale sans nous. On était à la conférence nationale.
1: Alors, on va
2: vous sortir de la conférence nationale. J'aurais pu être ministre.
1: Très bien. Mais alors, on va se référer aux archives. Ça a été déjà fait ce matin, mais on fait le même exercice avec vous.
2: Ouais.
1: Parce que là, vous intervenez en tant que sage, un vieillard assis. Voir plus loin qu'un jeune de vous, dit l'adage.
2: C'est jeune
1: entre quand on dit vieillard, ce n'est pas forcément qu'on est vieux. C'est plutôt le fait d'être.
2: Celui qui a de l'expérience,
1: voilà,
2: qui a vécu son pays, qui est armé.
1: Absolument. Alors, on écoute ceci.
4: Aujourd'hui, mercredi 28 février 1990, nous prenons à témoin le peuple béninois tout entier, en affirmant solennellement notre engagement à faire mettre en œuvre de manière réaliste toutes les décisions issues des travaux de la Conférence nationale des forces vives de la nation. Excellences, Madame, Messieurs, au nom des intérêts supérieurs de la nation et du peuple béninois tout entier, nous disons que les décisions prises par la conférence seront appliquées dans l'ordre et la discipline librement consentie. Ce n'est pas du défaitisme, ce n'est pas la capitulation, c'est une question de responsabilité nationale.
1: Voilà, c'est le 28 février 1990 que Mathieu Kérékou, père à son âme, tenait ce discours qui annonce le Bénin sur la voie du renouveau démocratique. Et nous y sommes avec les premières élections en 1991, ensuite en 1996, quand je dis 1991, l'avènement au pouvoir du premier ministre de transition, Nicéphore Soglo, qui a pris les rênes de 91 à 1996, et puis Mathieu Kérékou qui fait son comeback, qui a géré de 96 à 2006, vous rappelez. Et puis Boni Yayi, 2006 à 2016, et puis Patrice Talon de 2016 à 2026. Aujourd'hui, Romuald Ouadaï, pour un septennat. Alors, sans cet homme-là, le général Mathieu Kérékou, je sais que vous l'aimiez bien, mais je sais que sur les questions d'idéologie, ça ne passait pas.
2: Non, je ne sais pas. Kérékou m'a nommé combien de fois? Il ne me connaît pas. Non, je crois que Kérékou, c'est quelqu'un, un citoyen qui a vécu en son temps, qui doit reconnaître sa valeur humaine, sa valeur humaine. C'est quelqu'un de magnifique, de merveilleux. Et moi, je n'étais pas l'homme de Kérékou, mais c'est Kérékou, il a tout fait pour moi. Il m'aimait bien. Quand il jouait avec moi, comme on joue avec un bébé. Non, c'est un homme de formance, de caractère.
1: Qui aimait son peuple.
2: Oui, c'est lui qui est l'homme de l'unité du Bénin. Il n'y a pas un homme de quelque part qui puisse dire que Kérékou, c'est un type du Nord, c'est un type du... Il sait bien qu'il se bat pour le pays. C'est Kérékou qui a uni l'homme, qui a vraiment uni le Bénin et qui a fait du Bénin tout ce qu'il est aujourd'hui. Bon, les autres ont contribué à leur manière, mais l'homme...
1: Qui a posé les bases.
2: Les bases.
1: C'est le général Mathieu Kérékou.
2: De l'unité béninoise, c'est Mathieu Kérékou. Oui. Et donc, vraiment, c'est quelqu'un... On ne peut pas parler comme ça.
1: On peut parler de démocratie sans lui.
2: On ne peut pas parler de démocratie du Bénin sans lui. Oui, c'est vrai. Il a réuni ses propres convictions. Et il s'est assis à la table de la démocratie. Et le Bénin est devenu le pays phare de la démocratie en Afrique de l'Ouest. Il ne faut pas qu'on perde ça.
1: Oui.
2: Mais nous, on ne veut pas que le Bénin perde. Ça faisait notre fierté. Fierté des Béninois, des cadres béninois. Quand on sortait, on était la misère de l'Afrique. Le pays, on nous appelait le pays quoi là, de l'Afrique. Bon.
1: Le pays malade de l'Afrique.
2: Le pays enfant malade de l'Afrique. Bon, après,
1: c'est lui qui a mis fin à tout ça.
2: Bah, oui. Bon, après, quand quelqu'un parle,
1: ça résonne.
2: Ça donne, ça impose respect.
1: Voilà.
2: C'est quelqu'un qui a contribué fortement
1: à l'unité nationale.
2: Et donc, vraiment, on peut parler que les livres d'histoire parlent de lui, c'est mieux pour nous que nous qui avons vécu l'époque. Oui. Moi, je m'asseyais comme ça. Il me dit, bon, ben écoute, fais photo avec moi comme ça, tu iras faire campagne. Je dis, mais président, moi, je n'ai pas besoin de faux photos pour faire campagne. Je suis déjà élu. Même dans le noir, je serais élu. C'est ce que je disais. Mais je voyais des gens qui mettaient la photo du président sur leur chose, à gauche, à droite. Mais ils n'étaient pas toujours élus. Hein. n'était pas toujours élu.
1: Ça, c'est pour l'histoire.
2: Là, c'est un échange libre. Voilà. Alors,
1: voilà. Ouais. Alors Patrice Talon est parti, Romy Adouadaï s'est installé. Voilà. Alors, comment entrevoyez-vous l'avenir du Bénin pour les 7 prochaines années? Ça promet.
2: Bon, nous avons

0: Il faut que il soit aussi, en tout cas, il a un cadre assez bien formé pour qu'on se dise l'avenir sera bon, qu'on va
1: Il faut
0: pas qu'on va
1: l'accompagner.
0: pas naviguer. Il a un père qui est déjà ancien ministre. Il a un cadre familial déjà qui est vraiment un cadre de bon emploi pour le bien du Bénin. Hein? Et puis en plus, il a travaillé avec le président Talon. Et 10 ans, il était les éléments les plus importants du gouvernement de choses. Bon, et maintenant.
1: Il fera
0: Et
1: sa propre
0: maintenant,
1: expérience.
0: il est adoubé par la nation tout entière. Je crois qu'il ne peut que réussir, vu tous les éléments qui se sont coalisés aujourd'hui pour faire de lui le président. Et moi, je crois qu'il ne
1: Il
0: sera que
1: n'a
0: devant.
1: pas de souci à se faire.
0: Il n'y a pas de souci à se faire. À lui de trouver
1: La formule.
0: la bonne manière de gouverner. Bon, et notamment, s'il y a des bavures qui se sont produites, ça ne manquera jamais, et qu'il corrige le mieux possible. Parce que j'entends les exilés qui reviennent. Moi, je veux qu'on ramène les exilés qui sont partis rien que pour la politique. Si les gens ont détourné, ils ont des choses,
1: Les casseroles.
0: des casseroles, qu'est-ce qu'on va
1: Il faut
0: faire?
1: qu'ils répondent.
0: C'est pas parce qu'ils sont allés se réfugier en Europe, encore que, surtout s'ils sont partis avec notre argent, ils peuvent faire le tour du monde sans inquiétude. S'il n'y a rien contre eux, oui.
1: Qu'ils reviennent.
0: Et s'il y a la bonne justice pour eux, on peut leur appliquer la bonne justice. Moi, je suis pour la justice. Je ne veux pas, parce qu'ils sont partis. Et même ceux qui ont commis des fautes, il faut qu'ils changent,
1: Répondre.
0: qu'ils les prennent. On ne peut pas aller à volo une république. Bon, les gens cassent tout et puis bon, ils vont demander qu'on revienne. La meilleure façon de
1: Mais
0: procéder, à
1: est-ce qu'il
0: mon
1: faut...
0: avis, si les gens sont accusés de détournement, de mauvaise gestion, mais il faut qu'ils répondent de ça. Ouais. Je fais pas du sentimentalisme, moi. Je ne suis dans aucun cas, aucun truc. Je suis là. Et bon, mais pourquoi? Pourquoi on va faire deux poids, deux mesures pour eux? Ils ont ramassé l'argent du Bénin. Ils sont partis. Ils ont gaspillé même ça. Ils ont vécu en prince là-bas. C'est pas permis à n'importe qui de vivre en France s'ils sont là-bas. Certains ont, je dis, il y a d'autres qui ont les moyens de leur. Bon, malheureusement, parce que mal conseillés sont partis. S'ils sont bien payés, tous les problèmes de la nation doivent se régler au pays. Pourquoi ils vont là-bas?
1: Donc, vous leur demandez de revenir.
0: Oui, qu'ils reviennent, qu'on voit leurs problèmes, ce qu'il y a. Et c'est la meilleure façon de les faire revenir. Si on les fait revenir, que le doute, certains soupçons persistent sur eux, ben, c'est pas bien. Il faut qu'ils se lavent
1: Honneur.
0: leur honneur.
1: Donc, vous leur conseillez de revenir.
0: Alors, vivement. C'est bien. Vivement. Je suis pour la justice. Je suis pour la justice. Il faut que la justice prévale, se triomphe à leur niveau. La bonne justice, ce n'est pas le règlement de compte, non. Je ne veux pas ça. Je ne souhaite pas ça. Je ne dis pas, prétentieux dit, je ne veux pas. Non, je ne souhaite pas ça.
1: On vous aura compris, Président Zoumarou.
0: Ouais.
1: Alors, dernier pan de notre émission avec vous, le Sénat.
0: Ouais.
1: Le Sénat. Le Sénat avec des membres de droit, avec des membres nommés, 25 au total, comme membres. C'est la constitution révisée en 2025 qui prévoit ce Sénat qui, dans l'ordre protocolaire, vient aussitôt après le chef de l'État, puis après l'Assemblée nationale. Deux chambres. On parle de la chambre haute et de la chambre basse. Le Sénat, chambre haute, avec les attributions qu'on lui connaît. Votre lecture?
0: c'est pas moi qui ai fait la constitution. Si le pays, l'État, la nation veut se doter d'institutions, que moi je suis pour tout ce qui est légal. Je suis un légaliste. Ah oui, je suis vraiment pour la légalité. Et je ne prône que ça. Et je vous ai dit, droiture, je vous ai dit. Donc, si il y a une institution qui naît et que moi, qu'est-ce que je peux? J'étais député, on m'a chargé de là. On m'a mis fait à ma chose. Qu'est-ce que j'ai pu faire? J'ai presque passé ma vie à l'Assemblée.
1: National.
0: Oui, bon, mais qu'est-ce que j'ai pu faire? Je suis là.
1: Et si la nation vous appelait à une autre fonction politique?
0: Ah si, aujourd'hui, là où je me trouve, je me sens en bonne santé. Il faut demander, quand je vais voir mon médecin, il me dit, mais quoi, je peux dire que vous faites partie des choses pour son, à votre âge, parmi les plus en bonne santé. Bon, je me sens en bonne santé.
1: L'expérience.
0: Je n'ai laissé aucune casserole. Je veux servir mon pays le plus honnêtement possible. Je l'ai fait tout le long de ma vie. Plus de 50 ans,
1: Vous
0: je suis dans le.
1: incarnez une certaine
0: Bon,
1: sagesse
0: oui,
1: au sein de la République.
0: je ne suis pas envoyé là-bas pour me faire plaisir. Les premiers cadres où on a appris quand les types sont venus, Fonds monétaire, faire le budget, c'est nous. Alors, jusqu'à présent.
1: Je rappelle
0: Mais
1: que...
0: donc, vraiment, c'est comme. Et même là, on allait nous larguer. Mais écoute, moi, je peux vous dire, aujourd'hui, là où je suis, je gagne quoi? Je fais quoi?
1: Quand on dit Walis Oumarou,
0: Mais.
1: vous incarnez une certaine sagesse. La
0: Oui.
1: preuve, il y a quelques années, vous étiez président du bureau d'âge de l'Assemblée nationale.
0: Moi, je ne suis pas dans les tricheries, dans les magouilles. Je respecte l'ordre,
1: La loi.
0: l'ordre légal, l'ordre qui vient de l'homme qui doit le donner. On m'a nommé doyen d'âge. Je ne sais pas si j'étais vraiment le plus âgé de l'Assemblée, je ne sais pas sur quel critère. Et même, j'ai été doyen d'âge quand je suis allé à chose. Quand le tribunal a écrit, j'ai dit même. Si vous me désignez selon les formes légales qu'on sort, je suis prêt. Mais si c'est sur d'autres considérations, je ne veux pas. Donc, j'ai été doyen d'âge.
1: Et c'est le sage qui
0: Je
1: parle.
0: crois. Mais oui.
1: Le sage parle.
0: Oui, ce n'est pas que le sage parle, je parle au fond de moi-même, avec la perception que personne ne viendra me dire, bah, vous avez fait ci, vous avez fait ça. Avec la conviction que. Et que, bon, mais il faut aller chez moi, dans mon village, dans ma région. Vous demandez comment on me perçoit là-bas? Comment
1: On
0: vous
1: va
0: allez?
1: écouter le président Patrice Talon. On va écouter le président Patrice Talon. On va écouter.
2: Je quitte la charge avec le sentiment d'avoir donné le meilleur de moi-même, d'avoir amené le pays à faire quelques pas dans tous les domaines. J'ai besoin de faire autre chose, de m'amuser, de sortir, mais tout en restant un bon citoyen. Et dans la charge qui a été la mienne depuis 10 ans, il est illusoire de penser que on peut s'effacer de sorte à ne plus même exister. Je resterai un ancien président, je resterai une personnalité sur laquelle il y aura toujours un certain regard. Vous voyez nos anciens présidents de l'Assemblée nationale, même étant ne plus d'un temps dans la charge, ils sont toujours, surtout dans la communauté africaine, ils ont toujours un rôle de patriarche, de sage, de personnalité communautaire. Pour moi, le meilleur est à venir parce que j'ai vu mon pays à l'œuvre, j'ai vu les responsables politiques, administratifs et autres à la charge, et j'ai observé combien les compétences existent, combien la volonté existe, combien le savoir-faire existe. Toutes choses utiles, nécessaires, indispensables au développement. Et toutes choses parfois même suffisantes pour aller loin. Je veux rassurer tout le monde que le meilleur est à venir pour le Bénin. Mais notre constitution prescrit désormais que tous les anciens présidents, tous les anciens présidents de l'Assemblée, tous les présidents de cour constitutionnelle siègent dans un conseil de sages. Je ne vais pas me dérober à cela. Et ce n'est pas ma nature d'ailleurs. Tout est de savoir quel va être le rôle global de ce conseil de sages, où il y aura le président Soglo, le président Boni Yayi, le président Talon, le président Moussa Bruno, Mbeki, Idi Kolaole, Nago, le président Blavonou, le président Dossou Robert, le président Olo, la présidente Poyon. Ouais, toutes ces personnalités de caractère, de compétences diverses, d'horizons divers. Ouais, donc ce sera quand même quelque chose qui, pour nous, pour le Bénin, sera une chambre de sagesse, de conseil, d'apaisement et de conciliation. Et donc pour moi, ce serait une faute de se dérober à cela. Vous voyez, tout ce que je viens de citer, qui sont des aînés, des gens expérimentés, des gens qui ont joué leur rôle. Donc, l'essentiel est de pouvoir apporter sa sagesse, sa prière, sa protection à un peuple, à un pays qu'on a servi, et qu'on a aimé, et à qui on a donné autant de dévouement. Donc, qui présidera, pour moi, cela importe peu, pourvu qu'il y ait un bon esprit pour qu'ensemble, nos prières, notre protection servent le pays entier.
1: Voilà.
0: Il faut... J'ai les mêmes prières que Talon, mm-hmm. vraiment, à un niveau qui est le mien. Hein. Mm-hmm. Hein, ben, vraiment, ce qu'il a dit, je trouve que c'est merveilleux. Il restera un homme. Et pas comme les autres, mais il restera dans son milieu et voudrait jouer le rôle qui est le sien à tout moment. Moi, j'aimerais aussi jouer le rôle qui est le mien. Et pas si je le mérite, si je pense, je remplis les conditions. Si je ne remplis pas les conditions, je ne veux pas. Je veux pas le favoritisme.
1: Très bien. On vous aura compris, Président Walid Oumarou. Merci. Nous sommes arrivés au terme de cet entretien. Un mot pour conclure très rapidement.
0: Oh, mais merci beaucoup de m'avoir donné cette opportunité. J'ai l'habitude de venir ici sur des questions de décennies. Il y a eu les directives de partis politiques que nous avons respectées. Aujourd'hui, avec le changement de choses, quand même, on se libère un peu. On verra ensuite ce qu'on va nous donner. Nous avons dit que les partis politiques doivent avoir...
1: Mais vous n'êtes pas venu...
0: plus démocratique que ce que nous constatons. Mais, là,
1: mais vous n'êtes pas venu en tant que membre... Vous êtes plutôt venu en tant que sage de la République.
0: Mais Talon a dit, moi, j'ai été président de la République. Quand je sortirai, les gens me verront comme ancien président et c'est comme ça. Mm-hmm. Mais à l'époque, on n'était pas citoyen comme chose. Mm-hmm. Mais nous avons arrêté.
1: Voilà.
0: Mais oui. Donc, vraiment, moi, je crois que ce que Talon dit, c'est quelque chose. Vraiment de merveilleux. C'est un type qui a la langue pour dire ce qu'il pense. Mais bon, moi, je pense comme lui que s'il y a quelque chose, moi, je ne peux pas. Je pouvais être. En notant les gens, quand ils commencent, au Gabon qu'ils commencent, je dis, je ne peux pas aller travailler chez les autres. Quand ils commencent, même en France, on pouvait prendre la nationalité. Jusqu'à présent, j'ai refusé de prendre la nationalité.
1: Vous êtes béninois Bontain.
0: Béninois Bontain. Et quand il y a des fêtes de choses, j'étais ministre, c'est à Djougou que je veux fêter. Parce que c'est là où je peux être pour servir à quelque chose. Mais à l'époque, la dernière fête de Tabaski, c'est celle-là que je suis.
1: Vous l'avez fêté ici.
0: Il a fêté ici. Donc, depuis des décennies, la fête de Tabaski, c'est chez moi que je fais. Ce n'est pas une démangeaison, ce n'est pas... Mais il faut faire les choses, faire voir ça. Parce que vous parlez, il vaut mieux quand vous faites en parlant, oui. Quand vous parlez en faisant, oui. Donc c'est ça que nous voulons, c'est ce que nous avons toujours fait. Et on est à la disposition de la nation.
1: Très bien, merci bien Président Walid Oumarou d'avoir accepté de passer une partie de votre dimanche en notre compagnie pour décrypter l'actualité sociopolitique nationale avec l'avènement du président Romuald Ouadaïen. Je rappelle que vous étiez dans la loge des officiels dimanche dernier, dimanche 24 mai 2026, lors de son investiture. Vous avez bien voulu décrypter avec nous quelques pans de son discours d'investiture. On rappelle qu'il est élu pour un septennat. Il a formé son gouvernement, il a posé les balises. On espère bien que les fruits tiendront la promesse des fleurs. Mesdames et messieurs, vous l'avez compris, ainsi prend fin l'émission sociopolitique, émission d'actualité. Et si on se parlait franchement de ce dimanche 31 mai 2026, je l'ai annoncé au départ, mise en onde technique David Ahorin, qui entre-temps a passé le témoin. Mylène Aoyo. À la réalisation, Sébastien Yaoudéou est devant ce micro en votre compagnie, Franck Aguignon. Merci de nous avoir suivis et à très bientôt.

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2: Il est 0h.
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